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1: Die 18:40 TU.
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3: Il est 4 heures en temps universel. Bonjour, bienvenue si vous nous rejoignez sur RFI. 6 heures ici à Paris. On retrouve Gaëtan Plenet tout de suite pour le journal. Bonjour Gaëtan.
4: Bonjour Edouard, bonjour à tous.
3: Avec ce concert d'indignations internationales après la publication d'une vidéo en Israël.
4: Oui, publiée par le ministre de la Sécurité nationale, Itamar Ben-Gvir, dans laquelle on le voit adopter une attitude pour le moins provocatrice face à des militants d'une flottille pour Gaza, forcés de se mettre à genoux, le visage au sol. Colère de l'Italie notamment, dont plusieurs ressortissants faisaient partie de cette flottille. Rome réclame des excuses. Dans l'actualité également, la menace d'une reprise des combats entre les États-Unis et l'Iran, car les négociations sont sur le fil, dit Donald Trump. L'inquiétude de l'OMS face au cas d'Ebola en RDC, le risque épidémique est élevé au niveau national et régional, dit l'Organisation mondiale de la santé. On va parler aussi de la Sierra Leone, où a atterri hier un premier avion transportant des migrants expulsés des États-Unis. Et puis la France, toujours championne de l'attractivité en Europe, même si un petit peu moins qu'avant, c'est ce qui ressort d'un rapport, on en parle dans quelques minutes. C'est une vidéo qui scandalise depuis hier. Une vidéo publiée sur le compte Telegram du ministre israélien d'extrême droite Itamar Ben-Gvir. On y voit les militants d'une flottille pour Gaza interceptés lundi au large de Chypre, transférés dans le sud d'Israël où ils sont ensuite contraints de s'agenouiller, le visage contre terre, les mains liées dans le dos. Certains scandent des slogans pro-palestiniens, mais ça ne dure que quelques secondes. Ils sont rapidement maîtrisés, plus fermement encore par des membres des services de sécurité. Le ministre de la Sécurité nationale, lui, y assiste, satisfait visiblement de ce qu'il voit. « Nous sommes chez nous », lance-t-il fièrement, alors que résonne l'hymne israélien. Depuis, Itamar Ben-Gvir a été désavoué par le premier ministre israélien Benjamin Netanyahou, qui, s'il défend le droit d'arrêter les militants de ces flottilles qu'il accuse de soutenir le Hamas, juge quand même ces images non conformes avec les valeurs d'Israël. Car je le disais, l'indignation est grande, surtout dans les pays d'où venaient certains des militants apparaissant sur la vidéo. C'est le cas de l'Irlande qui se dit consternée et choquée. La France a convoqué l'ambassadeur israélien, même chose en Belgique, mais aussi en Italie, qui exige même des excuses. Abla Junaidi, Rome dénonce une atteinte à la dignité inadmissible.
5: La ligne rouge a été franchie, nous verrons quelle initiative adopter en riposte, a asséné le chef de la diplomatie italienne Antonio Tajani devant les journalistes. L'Italie, ces derniers mois, a progressivement haussé le ton contre Israël à mesure que les actions de l'armée israélienne, de l'Iran à Gaza en passant par le Liban et la Cisjordanie occupée, faisaient grandir la colère dans les rues italiennes. Mais la dernière posture de Rome n'est pas encore une critique ouverte de la politique israélienne, estime Giuseppe Bettoni, professeur de sciences politiques à l'université Tor Vergata de Rome.
6: Ça concerne la libération, ça concerne les traitements infligés dans une prison. Comme quoi, ne plaisantez pas avec nos petits-enfants qui débarquent pour faire un geste symbolique, etc. Mmh. Mais ils n'ont jamais condamné ce qu'il fallait condamner. Elles ne condamnent pas l'acte de piraterie commis par Israël.
5: Jusqu'ici, le geste politique le plus fort du gouvernement Meloni à l'encontre d'Israël a consisté à suspendre le renouvellement de l'accord de défense qui lie les deux pays, c'était le mois dernier. Rome, aux côtés de Berlin, s'est opposée en revanche à la suspension de l'accord d'association entre l'Union européenne et Israël.
4: Abla Junaidi, Israël où une nouvelle dissolution du Parlement se dessine. En tout cas, les députés ont largement adopté hier en lecture préalable un projet de loi visant à dissoudre la CNES. Ça pourrait ouvrir la voie à de nouvelles élections législatives anticipées à l'issue incertaine. Ce n'est pas fait, hein. Le texte doit encore notamment passer devant une commission avant de revenir au Parlement. Les pourparlers entre les États-Unis et l'Iran sont sur le fil, dit Donald Trump. Si nous n'obtenons pas les bonnes réponses, ça peut aller très vite. Nous sommes tous prêts à agir, dit le président américain, alors que l'Iran, de son côté, a annoncé dans la soirée être en train d'examiner une nouvelle proposition de paix américaine transmise par le médiateur pakistanais. un cessez-le-feu est toujours en vigueur. Mais il est fragile et les deux pays laissent entendre chaque jour être prêts à reprendre les combats. Des combats qui n'ont pas cessé en Ukraine. Là-bas, pas de trêve, malgré une tentative au résultat très discutable il y a quelques jours. Mais ça semble déjà loin et selon le président ukrainien Volodymyr Zelensky, la Russie pourrait être en train de préparer une nouvelle offensive dans le nord du pays. Le président russe, lui, était à Pékin hier pour y rencontrer son homologue et allié Xi Jinping, mais il n'en a pas ressorti grand-chose, notamment sur ce dossier ukrainien. Vladimir Poutine qui, il y a environ deux semaines, affirmait que la guerre touchait à sa fin. Depuis, rien, pas de détails, pas d'explications, mais il n'en fallait pas plus pour relancer de nouveaux scénarios de négociation qui n'ont rien d'officiel, mais déjà des noms de potentiels médiateurs commencent à circuler. Celui de l'ex-chancelier allemand Gerhard Schröder, notamment, qui aurait les faveurs de Moscou. Les Européens, eux, ne voient pas du tout les choses de cette façon. Correspondance à Bruxelles.

0: Strasbourg pour se voir décerner l'ordre du mérite européen, mais elle suscite aussi une dose de scepticisme, car trop complaisante avec la Russie et ses ressources en gaz pendant son mandat. Et elle écarte elle-même le principe d'une médiation. On cite aussi le président finlandais, Alexander Stubb, mais au-delà, il faudrait encore que la Russie ait véritablement l'intention de rechercher une solution négociée. Pierre Benazet, Bruxelles. RFI.
1: Au moins 600 cas suspects et 139 décès probables dus au virus Ebola en République démocratique du Congo. Bilan hier du directeur général de l'Organisation mondiale de la santé qui prévient la contamination va continuer à s'accroître. Pour l'OMS, le risque épidémique est élevé au niveau national et régional, mais il reste faible au niveau mondial. Toujours aucun vaccin ni traitement contre cette souche Bundibugyo. On va en reparler ce matin dans Appel sur l'actualité. Vous pourrez poser vos questions directement au ministre congolais de la Santé, Samuel Roger Kamba. Rendez-vous après le journal de 8h en temps universel. Un nouveau nom à la liste des pays africains accueillant des migrants expulsés des États-Unis. Alors il y avait eu la RDC, le Rwanda, le Cameroun, le Ghana aussi. Et désormais, il y a la Sierra Leone. C'est le cas depuis hier. Un premier avion a atterri près de la capitale. Et ce n'est qu'un début, Frédéric Garat.
2: Ils sont 9 sur le premier groupe de 25 à être arrivés mercredi matin à l'aéroport Sierra Leone de Lungi. 25 migrants d'origine sénégalaise, ghanéenne, guinéenne ou encore nigériane en situation irrégulière aux États-Unis et donc expulsés par Washington vers Freetown en vertu de l'accord passé entre les deux pays. Ainsi, chaque mois et pendant l'année qui vient, une cohorte mensuelle de 25 individus seront reconduits par avion à Freetown, soit 300 clandestins par an. Pour répondre aux inquiétudes des Sierra Leone concernant le coût et l'intégration de ces clandestins, le directeur général du ministère des Affaires étrangères, Alan Logan, a insisté sur le fait que seuls les ressortissants de la CDAO seront acceptés, ce qui devrait faciliter leur reconduite aux frontières des pays voisins. Une mesure qui devrait être sans douleur pour les finances publiques puisque, ajoute le haut fonctionnaire, une enveloppe de 1,5 million de dollars, 34 millions de léones, est prévue pour financer les frais humanitaires et la logistique nécessaire à ces renvois hors des États-Unis.
1: Frédéric Garat, pas encore de date précise, mais une visite d'État du roi Mohamed VI en France est bien programmée, a affirmé hier le ministre marocain des Affaires étrangères. Il recevait à Rabat son homologue français Jean-Noël Barrot. Les deux hommes ont mis en avant la bonne forme des relations bilatérales depuis 2 ans maintenant. Elle aussi est en bonne forme, mais moins qu'avant quand même. L'attractivité de la France en Europe, c'est ce qui ressort du baromètre publié par le cabinet de conseil EY. Malgré la guerre au Moyen-Orient et toutes les incertitudes qui en découlent, malgré aussi la politique tarifaire féroce de Donald Trump, la France reste championne de l'attractivité en Europe devant le Royaume-Uni et l'Allemagne. C'est la 7e année consécutive, même si les sommes investies sont en recul, Anne Verdaguer.
3: La France a accueilli 852 projets étrangers en 2025, essentiellement dans l'industrie. L'Allemagne est le deuxième investisseur. Henri Pacalin, président de Daimler Buses France, dont le site de production en Lorraine sera étendu cette année pour un investissement de 50 millions d'euros.
4: Il y a eu un choix stratégique pour une extension donc du site en France. Le marché français de l'autobus et de l'autocar est le plus important en Europe, avec une extension possible au niveau foncier, des acteurs publics très dynamiques et surtout des compétences du personnel. Il y a un savoir-faire industriel qui est reconnu. La France a été choisie et nous en sommes très très très heureux.
3: Mais les investissements en France sont en baisse comme un peu partout en Europe. Marc Lhermitte, associé au sein des équipes conseil de EY.
5: L'Europe est la région du monde la plus touchée par la prudence accrue, par les crises géopolitiques, l'augmentation des matières premières. Tout ça, ça secoue énormément les investisseurs, soit dans des secteurs industriels qui souffrent beaucoup de la situation économique mondiale, mais aussi dans de nouveaux projets, dans les usines, dans les centres de recherche, beaucoup moins en 2025 que les années précédentes.
3: Parmi les freins à l'investissement en France, les dirigeants citent le contexte économique et la stabilité politique, mais aussi la fiscalité, le coût du travail et le coût de l'énergie.
1: Anne Verdaguer du service économie de RFI, on va reparler de ce baromètre de l'attractivité en Europe dans la chronique aujourd'hui. Aujourd'hui, l'économie avec Stéphane Jeunesse, ce sera après le journal de 8h, heure de Paris. C'est un très grand jour, se félicite Donald Trump, quand La Havane dénonce une manœuvre politique sans aucun fondement juridique. L'ex-président cubain Raúl Castro a été inculpé hier par la justice américaine. À 94 ans, il est accusé du meurtre d'Américains en 1996. Il était alors ministre de la Défense. Cette décision judiciaire intervient alors que les relations sont très tendues entre les deux pays. Washington impose depuis janvier un blocus pétrolier total à l'île caribéenne, qui est déjà étouffée par la crise économique. On en reparle dans le prochain journal, ce sera

0: Ah, donc à 5 heures en temps universel. Mais pour l'heure, on parle de ce jeu vidéo qui était très attendu, Subnautica 2, la suite d'un premier épisode qui avait connu un succès planétaire. Le jeu est paru en accès anticipé en fin de semaine dernière. Il explose déjà tous les records de vente. L'éditeur doit être ravi, me direz-vous. Eh bien non, non, ce n'est pas forcément le cas. Explication avec Nathanaël Huitran.
1: Welcome back, Pioneer.
2: Comme son prédécesseur, Subnautica 2 place le joueur ou la joueuse dans la peau d'un explorateur ou d'une exploratrice lancée à la découverte des fonds sous-marins d'une planète extraterrestre. Les décors, la faune, la flore sont sublimes et le succès est au rendez-vous. Une heure après sa sortie, le jeu avait vendu 1 million d'exemplaires. 10 heures plus tard, 1 million supplémentaires et le compteur continue de s'affoler. Le studio Unknown Worlds Entertainment s'en réjouit. Oui, son éditeur, le sud-coréen Krafton, sans doute beaucoup moins. Car au moment du rachat d'Unknown Worlds en 2021, Krafton avait promis, peut-être un peu vite, un bonus de 250 millions de dollars aux trois créateurs si Subnautica 2 atteignait un certain seuil de vente. Pour ne pas avoir à tenir promesse, le patron de Krafton avait tout simplement viré les cofondateurs du studio l'été dernier, prétextant un manque d'implication. Un conseil prodigué par ChatGPT, comme l'a révélé le procès qui s'en est suivi et qui, en mars, a finalement forcé Krafton à réintégrer les trois créateurs. Une décision à 250 millions de dollars.
0: Un sujet signé Nathanaël Huitran. Et puis ça faisait 44 ans qu'Aston Villa n'avait pas soulevé le moindre trophée européen. La disette a pris fin hier soir. Le club anglais a emporté la Ligue Europa. Victoire 3-0 contre Fribourg. On va avoir évidemment l'occasion d'y revenir ce matin dans nos différents journaux des sports avec Antoine Grenier. Il est 6h13 à Paris.
3: Gaëtan Plenet.
0: Le retour de l'actualité africaine dans très exactement 17 minutes. D'ici là, on sera en Bolivie. On va rejoindre notre correspondant à La Paz pour faire un point sur la mobilisation qui dure depuis plusieurs semaines maintenant dans le pays, avec notamment des blocages dans la capitale administrative. On sera à Cannes aussi, au Festival international de cinéma, avec notre invité culture du jour, l'acteur Swan Arlo, à l'affiche du film Notre Salut, qui était projeté hier et qui est en lice pour la Palme d'Or. Et puis notre conseil santé du jour à suivre. Aujourd'hui, on va parler de l'hémophilie. Mais d'abord, direction la Chine, où le désir d'enfant est parfois plus fort que tout. On part à la rencontre ce matin de ces femmes qui, légalement, n'ont pas accès à la procréation médicalement assistée, car célibataires, mais certaines ne s'arrêtent pas là et décident de s'engager sur un chemin long et parfois tortueux, un marché parallèle qui s'organise dans l'ombre pour répondre à une demande bien réelle. C'est un reportage à Pékin de Lei Yang et de Cléa Broderst.
4: Dans son petit atelier pékinois, Guo Jia, une mère célibataire de 41 ans, réfléchit déjà à avoir un deuxième enfant. Seule, sans forcément attendre de trouver quelqu'un.
5: Si je ne trouve pas le bon partenaire ou de bons gènes, je pourrais aussi opter pour la FIV, la procréation médicalement assistée.
4: Une option qu'elle assume sans détour. Mais très vite, une réalité s'impose.
5: Ça dépend de l'argent, non? Je pense que tout dépend de l'argent.
4: Car en Chine, l'accès à ces techniques est strictement encadré. Sans certificat de mariage, impossible de passer par les hôpitaux publics. Et même lorsqu'il existe des alternatives légales, elles restent limitées, souvent opaques et saturées. Alors, certaines femmes contournent le système. Nous sommes dans une agence clandestine de PMA. Cet agent nous explique la procédure.
6: Nous proposons des donneurs chinoises et étrangers selon votre choix. La taille, le niveau d'études, l'apparence, la couleur de peau ou encore l'origine géographique. Je vous enverrai les profils. Puis vous pouvez discuter avec le donneur, poser vos questions, voir s'il vous convient.
4: Un fonctionnement qui s'apparente presque à un recrutement, avec à la clé un parcours médical complet et un prix élevé.
6: Le coût global s'élève à 138 000 yuan, l'équivalent de 17 000 euros, hors frais du donneur.
4: Mais surtout, ces pratiques reposent sur un équilibre fragile.
6: En Chine, la fécondation in vitro est interdite sans certificat de mariage, donc impossible dans les structures publiques, d'où l'existence de notre établissement. Cette pratique n'est pas légalisée, mais elle n'est pas inscrite dans le code pénal.
4: Autrement dit, tolérée sans être reconnue. Car juridiquement, la situation est paradoxale. Dong Xiaoyin est avocate, militante des droits des femmes sur les réseaux sociaux.
1: La procréation célibataire n'est pas illégale en Chine, mais les femmes célibataires n'ont pas légalement accès aux techniques de procréation médicalement assistée, ni aux banques de sperme.
4: Un flou qui dépasse le cadre médical. Il touche aussi à la place des femmes dans la société.
1: Les mères célibataires risquent encore des discriminations, notamment dans la fonction publique.
4: Malgré ces freins, certaines femmes comme Goldia revendiquent leur choix.
5: Le père de mon premier enfant, c'est un simple géniteur. Il a fourni son sperme, mais c'est tout. Mon fils, je suis parfaitement capable de m'en occuper seul.
4: Une Chine confrontée au vieillissement de sa population et à la baisse des naissances, ses trajectoires individuelles révèlent une tension croissante entre normes familiales, contrôle institutionnel et aspirations nouvelles à fonder une famille autrement. Cléa Broderst, Leyang, Pékin, RFI.
0: Un reportage à retrouver sur RFI.fr. C'est une demi-victoire pour les manifestants boliviens. Le président Rodrigo Paz annonce un remaniement ministériel. Nous devons réorganiser un gouvernement capable d'écouter, dit-il, sans pour autant démissionner lui-même. Or, c'est bien ce que demande désormais une partie des protestataires, le départ du chef de l'État de centre droit. Ça fait plus de 2 semaines maintenant que le pays est secoué par un mouvement de protestation de la part de paysans, d'ouvriers, de mineurs ou encore d'autres travailleurs qui organisent même des blocages dans la capitale administrative. Où l'on vous retrouve, Nils Sabin, bonjour.
3: Bonjour.
0: Correspondant de RFI à La Paz, où est-ce qu'on en est à l'heure où l'on se parle, Nils? Quelle est la situation dans la ville?
3: Alors, comme vous l'avez dit, depuis plus de 2 semaines, il est presque impossible de sortir de La Paz. Les routes vers l'Amazonie, vers le lac Titicaca et le Pérou, vers le centre et le sud du pays sont toutes coupées par des dizaines de blocages. Cela cause d'importantes pénuries en viande, en médicaments. Les hôpitaux rationnent même leur oxygène médical. Et depuis plusieurs jours, les prix des légumes sont aussi en train d'augmenter. Le gouvernement a bien mis en place un pont aérien avec l'aide de l'Argentine, mais les quantités transportées restent très inférieures à la normale. Il y a des manifestations quasiment tous les jours, et dans la plupart des cas, les marcheurs demandent la démission du président Rodrigo Paz. Certains de ces cortèges sont relativement calmes, mais parfois il y a des débordements. Ça a été le cas lundi avec des affrontements assez violents avec la police.
0: Voilà, ça c'est pour l'état des lieux très factuel. En réalité, on est là face à deux récits qui s'affrontent autour de ce mouvement social, deux visions très différentes, Nils.
3: Eh bien, d'un côté, il y a les manifestants et leur soutien qui défendent un mouvement légitime face à une grave crise économique et un gouvernement néolibéral qui n'est pas à l'écoute, qui prend des mesures d'austérité et qui serait là pour brader les ressources naturelles boliviennes, en premier lieu le lithium. Quant au gouvernement, il dénonce un mouvement de déstabilisation politique antidémocratique. Il faut rappeler que Rodrigo Paz a été élu au mois d'octobre et il avance que les secteurs mobilisés seraient financés par le crime international. Des accusations pour le moment sans preuve.
0: Et cette bataille des récits, eh bien, elle ne se cantonne plus seulement à la Bolivie, non? Elle a pris une tournure régionale.
3: Tout à fait. Il y a 6 jours, 8 pays d'Amérique latine, tous gouvernés par la droite, parmi lesquels l'Argentine, le Chili ou encore l'Équateur, ont publié un communiqué commun pour rejeter toute action visant à altérer l'ordre démocratique. Et avant-hier, Christopher Landau, secrétaire d'État adjoint américain, a qualifié les manifestations en cours de coup d'État financé par la politique et le crime organisé dans toute la région. À l'inverse, le président colombien de gauche Gustavo Petro a partagé à plusieurs reprises sur le réseau social X des vidéos des manifestations. Il compare le mouvement à une insurrection populaire et déclare ne jamais défendre la répression du peuple bolivien. Ces déclarations ont conduit la Bolivie à expulser l'ambassadrice colombienne pour ingérence dans les affaires internes du pays andin. Hier après-midi, Rodrigo Paz a annoncé un remaniement ministériel et la création d'un conseil économique et social dans l'espoir d'apaiser les tensions. L'objectif, selon le président, être plus à l'écoute, plus flexible et plus proche de la population. Reste à savoir si cette ouverture n'arrive pas trop tardivement pour les secteurs mobilisés.
0: Merci Nils Sabin, correspondant de RFI à La Paz. Et vous parliez de l'expulsion de l'ambassadrice colombienne en Bolivie. Eh bien, on apprend ce matin que la Colombie expulse à son tour l'ambassadeur bolivien par réciprocité, nous dit-on. Il est 6h20 à Paris. Même heure à Cannes, 6h20, Cannes au 79e Festival International de Cinéma. Hier, parmi les films projetés dans la course à la Palme d'Or, il y avait Notre Salut, l'histoire d'un fonctionnaire zélé du régime pétainiste de Vichy, collaborant avec les Allemands. Sous les traits du personnage principal, l'acteur Swan Arlo, qui est aussi l'un des signataires de la pétition anti-Vincent Bolloré, qui a fait tant parler sur la croisette. Swan Arlo est notre invité culture ce matin, interrogé par Sophie Torlotin.
7: Bonjour Swan Arlo.
8: Bonjour.
7: Dans Notre Salut, vous incarnez Henri Mar qui arrive à Vichy en 1940 avec un mélange d'adhésion au projet du maréchal Pétain et puis d'ambition. Est-ce que c'est une proposition de rôle que l'on accepte comme ça tout de suite ?
8: Non, je l'ai refusé d'abord.
7: Et pourquoi ?
8: Parce que j'avais l'impression de ne pas avoir les épaules. Parce que même si c'est un type ordinaire et pas si fort que ça, mais il est quand même polytechnicien. Il a écrit ce livre qui est un livre de théorie politique pétainiste, etc. Et en fait, moi, j'étais un peu largué et je me suis dit, mais il me faudrait une formation de 3 ans avant de pouvoir prendre vraiment ça en charge, quoi. Et Emmanuel Mar m'a dit, non, mais c'est un type, le costume est trop grand pour lui. J'ai dit, bon, bah, dans ces cas-là, alors...
7: Donc le costume est trop grand pour lui, il va sombrer progressivement dans l'abjection.
8: Bah de toute façon c'est comme tous les petits arrangements diaboliques, les choses en fait se font par paliers quoi. En fait la question c'est en fait à quel moment on s'arrête. Et ce qui est fou c'est que même au moment où il a compris que l'histoire allait basculer, il continue à s'enfoncer dedans. C'est assez mystérieux d'ailleurs.
7: Et il comprend par exemple que lorsqu'il doit fournir des véhicules et de l'essence pour les rafles de juifs, il comprend lui que ces juifs vont être transbahuté dans des conditions indignes, mais il le fait quand même.
8: D'abord, il comprend peut-être pas absolument tout, c'est-à-dire que nous on regarde l'histoire en connaissant la fin, peut-être qu'il sait pas exactement où vont être envoyés ces juifs, mais bon, ils savent quand même, à l'époque, a priori, il y a des rumeurs et tout ça, ils savent bien qu'ils partent pas en vacances, quoi. Après, il y a ce truc du fonctionnaire, genre, bah moi, j'exécute les ordres, mais en fait, en réalité, il n'y a pas que des héros dans la vie, il n'y a pas que des grands résistants. Il y a aussi en fait des gens qui, à leur place, dans leur fonction, peuvent freiner. Donc on voit bien en fait que même à l'intérieur de la fonction publique, certains avaient la possibilité de freiner les choses, ce que lui n'a pas fait. Et après, ce dont parle Emmanuel qui est intéressant, c'est aussi de dire... Bah en fait, ils étaient fatigués, quoi. C'était une fin de journée, et puis ils voulaient se débarrasser du truc. C'est ce truc du fonctionnaire de dire, mais attendez, combien de litres ? Combien de camions ? Genre, en fait, parlons...
7: Parlons chiffres,
8: parlons concrètement pour ne surtout pas parler des vraies choses.
9: Il y a aussi le couple de la droguerie carrée, vous savez. Il se la joue toujours, je fais pas de politique, etc. Donc on a mis 2 équipes devant. S'il y a un problème, on les intimide.
7: Swan Arlo, est-ce qu'il faut essayer d'éprouver un peu d'empathie pour incarner un personnage et un tel personnage ou comment on trouve la distance en fait aussi ?
8: Je suis pas du tout parti en détestant ce personnage. C'est un homme ordinaire en fait qui jongle entre l'histoire et ses propres névroses. J'avais une forme d'empathie évidemment. Après, il y a quelques scènes, notamment celle qu'on vient d'aborder là, où nous aussi, on avait envie de s'en débarrasser. Et c'était des journées qui étaient vraiment lourdes, pesantes, quoi, difficiles.
7: Et c'est un film, effectivement, qui pose à chaque spectateur la question « qu'est-ce que j'aurais fait à la place ?» Parce que c'est bien facile de se dire qu'on aurait été résistant, mais en fait, ça ne se passe jamais comme ça dans la vraie vie.
8: Mais oui, mais c'est ça qu'essaie de raconter le film. C'est en fait que chacun aussi voit son propre reflet aussi dans ce personnage.
7: Et ça peut faire écho, Swan Arlo, à la pétition Zappé Bolloré. Depuis, il y a eu beaucoup de remous à la prise de position du directeur de Canal+. Quel regard vous portez ?
8: Ça relève d'une inquiétude et au-delà même de la question idéologique, de la question du monopole. Voilà, qu'est-ce qu'on fait en fait si une seule personne détient tout ? On a besoin de cette multiplicité en fait des regards et on a la chance quand même en France d'avoir un système assez unique qui nous permet ça. Donc il faut le protéger. Et en fait, à quel moment on dit stop ?
7: Swan Arlo, merci.
8: Merci à vous.
0: Swan Arlo à l'affiche du film Notre Salut d'Emmanuel Barre en lice pour la Palme d'Or.
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0: Et ce matin, Caroline Paré et son invité nous parlent de l'hémophilie, une maladie génétique grave qui se traduit par une difficulté pour le sang à coaguler, c'est-à-dire à se durcir normalement en cas de problème.
11: Docteur Annie Haroche, bonjour.
12: Bonjour.
11: Vous êtes pédiatre au service d'hématologie clinique et au centre de traitement de l'hémophilie de l'hôpital Necker Enfants Malades à Paris. Qu'est-ce qui distingue une hémophilie sévère de forme moins grave de cette maladie génétique ?
12: Eh bien, l'hémophilie est d'abord une maladie à risque hémorragique. Elle est liée à un déficit en facteurs de coagulation qui donne donc ce risque hémorragique. Et on distingue les formes sévères des formes qu'on dit modérées et mineures selon le taux du facteur déficitaire. Donc plus on est déficitaire en facteurs de coagulation, plus on est à risque hémorragique et donc plus la forme est sévère. Et on définit donc les formes sévères quand on a un facteur de coagulation qui correspond à l'hémophilie, donc le facteur 8 ou le facteur 9, inférieur à 1%, donc vraiment quasiment indétectable dans le sang. Et ça, ça correspond à des formes sévères avec des patients qui ont des signes cliniques hémorragiques, parfois spontanés, c'est-à-dire sans accident ou traumatisme identifié.
11: Et quel est aujourd'hui le traitement le plus fréquent pour limiter le risque d'hémorragie chez un patient hémophile?
12: Eh bien, le traitement de première intention est le traitement substitutif, c'est-à-dire qu'on manque d'un facteur de coagulation. Donc, le principe raisonnable de traitement, c'est de donner le médicament qui correspond à ce manque de facteur. Donc, on a des facteurs 8 pour traiter l'hémophilie A, qui correspond à un déficit en facteur 8, et du facteur 9, qui correspond au traitement de l'hémophilie B, qui est donc le déficit en facteur 9. Il y a d'autres types de médicaments qui sont des traitements qui servent à la prophylaxie, donc à la prévention du risque hémorragique au quotidien, qui se donnent au long cours et qui sont d'autres natures que les facteurs de coagulation.
11: Merci docteur Haroche. 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
0: Eh bien, tout à l'heure, Caroline Paré, le retour de l'actualité africaine dans 3 minutes. Mais d'abord de la musique, c'est dans notre playlist du mois sur RFI. La nouvelle coqueluche de la scène musicale sénégalaise, Véji, et ses airs de genre idéal. Il n'est pas seul sur ce morceau, accompagné de Mia Guissé, l'une des artistes féminines les plus influentes du pays. Voici Samarol, ça veut dire à mon avis, et l'avis des programmateurs de RFI, c'est que c'est un carton au Sénégal.

0: Samarol, Veggie et Miyagi. C'est dans la playlist du mois sur RFI Musique. Le retour de l'actualité africaine dans une poignée de secondes. Vous restez avec nous.
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0: 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Bonjour Sébastien Duhamel.
3: Bonjour Gaëtan, bonjour à toutes et à tous.
0: Afrique Matin, et d'abord l'actualité africaine avec l'épidémie d'Ebola qui frappe la RDC. La menace est faible au niveau mondial, mais élevée en RDC et en Afrique centrale.
3: Oui, c'est ce qu'estime en tout cas l'Organisation Mondiale de la Santé. Son patron revenait hier face à la presse sur cette nouvelle épidémie. L'OMS évoque 139 décès probables pour 600 cas suspects, cette épidémie. On la décryptera également avec notre invité engagé sur le terrain en Ituri, l'épicentre de cette crise. On recevra Florent Ouzeni, le responsable adjoint des urgences pour Médecins sans frontières suisse. Le sommet africain de l'innovation sur l'énergie nucléaire, dernier jour attendu à Kigali aujourd'hui. Et à cette occasion, le Rwanda a justement signé une série de partenariats pour se diriger vers l'énergie nucléaire. La suite de notre série de reportages exclusifs au Cabo Delgado. Cette province du nord du Mozambique, touchée par l'activité djihadiste depuis près d'une décennie. L'Office malgache des droits d'auteur à Antananarive qui s'inquiète de l'intelligence artificielle. De plus en plus de contenus artistiques sont modifiés sans l'accord de leurs créateurs. Cela pose évidemment question. L'actu sport également au programme, comme tous les jours. Vous êtes tous les bienvenus sur la Radio du Monde. La contamination au virus Ebola va continuer d'accroître. La menace est élevée pour la RDC et l'Afrique centrale. Ce sont donc les mots et les craintes exprimées hier par le directeur général de l'Organisation mondiale de la santé. Face à la presse, le docteur Tedros Adhanom Ghebreyesus a souligné la rapidité avec laquelle l'épidémie liée à la souche Bondy-Bougio frappe les Congolais. La riposte doit-elle aussi être rapide? Mais à Goma, par exemple, le chef-lieu du Nord Kivu, où le premier cas a été confirmé le week-end dernier, eh bien l'aéroport reste fermé depuis la prise de la ville par le groupe armé AFCM-23 en janvier 2025. Le docteur Denis Mukwege, prix Nobel de la paix, a donc joint sa voix à celle des organisations humanitaires pour réclamer la réouverture de cet aéroport, car la situation, patient Ligodi, complique évidemment sur le terrain la réponse sanitaire.
4: Pour un seul cas Ebola, il faut tous les piliers de la riposte. Surveillance épidémiologique, recherche active des contacts, logistique, équipe spécialisée, module complet pour les centres de traitement. À ces stades, l'OMS par exemple utilise son entrepôt de Goma et ce qu'il y avait dedans. Avec les temps, les acteurs humanitaires le disent, ça deviendra intenable. Avec l'aéroport fermé, tout arrivera par la route depuis Kigali, via Nairobi notamment pour l'OMS. Et la FCM-23 autorise par moment des hélicoptères. Mais pour les avions cargo, c'est non. Les dirigeants de la rébellion accusent ceux qui appellent à la réouverture de l'aéroport d'instrumentaliser la riposte pour obtenir ce qu'ils n'ont pas obtenu ni par les négociations ni sur le terrain militaire. Et leur réponse prend une autre forme. L'AFSAM-23 va mettre en place sa propre task force des ripostes organisée sur 3 niveaux. Politique avec Dr Freddy Kaniki, membre du directoire. Technique avec Benjamin Bonipa, également membre du directoire du mouvement. Et provincial avec les gouverneurs qu'ils ont désignés. Pour débloquer la situation, les humanitaires estiment qu'il faudrait une pression forte du Conseil de sécurité ou des pays qui ont de l'influence sur Kigali et sur l'AFSAM-23. Emmanuel Macron s'y est essayé, sans résultat jusque-là.
3: Une réponse, patient Ligodi, contre Ebola, qui mobilise en tout cas différents acteurs de terrain. L'ONG Médecins sans frontières est notamment en première ligne dans la province de l'Ituri, l'épicentre de cette nouvelle épidémie. Sur place, Florent Ouzeni est le responsable adjoint des urgences pour MSF Suisse. Il coordonne l'action de son organisation et il a donc une vision claire de l'ampleur des besoins. Il sera justement l'invité de Patient Ligodi tout à l'heure pour en parler. Je vous propose d'écouter d'ores et déjà un extrait de son interview.
5: J'ai vu beaucoup d'acteurs qui sont ici, qui souhaitent apporter leur aide. J'ai vu une coordination qui se met en place par le ministère de la Santé, par l'OMS aussi. Mais concrètement, il n'y a pas encore d'action très efficace sur le terrain. Vous savez que l'Itouri est éloigné, c'est long avant de pouvoir acheminer du matériel et des ressources humaines. Donc voilà, il y a une volonté que les choses changent, mais concrètement, il reste encore beaucoup de travail à faire. L'exemple le plus frappant, c'est qu'aujourd'hui, dans Bounia, il n'y a plus de place dans les différents isolements des structures de santé. C'est-à-dire que si quelqu'un pense avoir Ebola ou à des symptômes, il ne peut pas être accueilli dans les hôpitaux, dans les centres de santé, puisque tout est plein. Donc là, une des urgences, ça va être de mettre en place des centres de traitement, de pouvoir tester les malades qui sont suspects, pour soit les prendre en charge dans le centre, soit les renvoyer chez eux, les libérer. Ça, c'est un problème majeur aujourd'hui sur Bounia, sur Mongoualou et j'ai envie de dire sur tout l'Itour.
4: Les centres qui sont pleins aujourd'hui, vous parlez de quels centres ?
5: Alors, je vous parle du centre d'isolement de l'hôpital général de Rwampara, mais aussi des autres plus petits centres de santé ou petits hôpitaux ou cliniques privées qui sont dans la ville de Bounia, qui avaient quelques lits pour isoler les patients. Et là, il n'y a plus de place pour en accueillir de nouveau.
3: Entretien de Passion Ligaudier avec Florent Uzeni de Médecins Sans Frontières. Il sera notre invité sur RFI vers 7h45 heure de Paris pour revenir donc sur cette épidémie d'Ebola. Le dernier bilan communiqué par l'OMS fait état de 139 décès probablement liés au virus au total, en incluant le cas de l'Ouganda. 600 cas suspects au total recensés. On note toutefois qu'une étude de l'Imperial College de Londres, référence en épidémiologie, estime que le nombre de malades pourrait être bien supérieur.
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3: Au Rwanda, le dernier jour aujourd'hui pour le sommet africain de l'innovation sur l'énergie nucléaire. Kigali accueille la deuxième édition de cet événement depuis mardi. Et Kigali fait part pour l'occasion de son intérêt grandissant pour cette source d'énergie. À cette heure, seule l'Afrique du Sud possède une centrale nucléaire en activité sur le continent. Mais lors de ce sommet, le gouvernement rwandais en a profité pour signer une série de partenariats, notamment avec les États-Unis. Objectif ici, 60% de nucléaire dans le mix énergétique rwandais d'ici l'horizon 2050. Correspondance de Lucie Mouillot.
7: Après le Kenya ou le Ghana il y a quelques années, les États-Unis signent désormais avec Kigali un protocole d'accord sur la coopération nucléaire civile. Oustakaï Teza, ministre rwandaise d'État des Affaires étrangères et de la coopération.
8: Nous voulons renforcer la coopération dans le développement de l'énergie nucléaire, le renforcement des capacités réglementaires, la formation, la recherche scientifique et le futur déploiement de technologies nucléaires avancées. La signature d'aujourd'hui constitue une étape importante dans le renforcement et la structuration de notre coopération dans le domaine des combustibles nucléaires.
7: Autre engagement, un accord préliminaire entre le Rwanda Atomic Energy Board et l'entreprise américaine Holtec International, porteuse des SMR-300 de petits réacteurs nucléaires en développement. Une première étape pour établir les bases d'un déploiement dans le pays. William Bisolon, représentant de la société.
9: Commencer par une dual unit, donc 680 MW électriques, et puis ensuite, dans l'accord, on a inclus jusqu'à potentiellement 5 gigawatts de capacité. On peut aussi, outre l'électricité, délivrer de la chaleur, alimenter des data centers, etc. Donc il y a tout un rang d'applications qui peut s'appliquer au Rwanda. Tous ils ont l'ambition d'alimenter des data centers, donc c'est aussi pour ça qu'on avait en tête l'idée des 5 gigawatts, etc. C'est qu'ils ont une forte ambition là-dessus.
7: Pour le représentant, le premier SMR-300 en opération est attendu pour le début des années 2030 aux États-Unis et autour de 2035 au Rwanda, selon l'évolution de la coopération. Lucie Mouillot, Kigali, RFI.
3: Un déplacement qui va débuter aujourd'hui en Égypte, où est arrivé hier déjà le ministre algérien des Affaires étrangères, Ahmed Attaf. Il va rencontrer son homologue égyptien, Bader Abdelati. Au programme de cette visite officielle, des discussions autour des relations politiques et économiques entre les deux pays, bien sûr, mais également la participation à une réunion ministérielle du mécanisme de concertation tripartite sur la Libye. Pays toujours fragmenté entre deux autorités rivales, le gouvernement d'Union nationale à Tripoli, reconnu par l'ONU, et l'armée nationale libyenne à l'Est, bâti autour du maréchal Khalifa Haftar. Un dossier libyen justement devant la Cour pénale internationale. Deuxième jour d'audience hier consacré à la mise en accusation du milicien Khalid al-Ishri, suspecté de crimes contre l'humanité, de crimes de guerre dont des viols, des tortures et des persécutions commis entre 2014 et 2020 à Mitiga, notamment à la prison de Mitiga. Il est emprisonné depuis décembre Al-Ishri. Et pendant ces trois jours, le bureau du procureur doit convaincre les juges de la CPI de le renvoyer en procès. Allez, on continue maintenant notre série de reportages exclusifs qu'on vous propose toute cette semaine au Cabo Delgado, cette province du nord du Mozambique, frappée par le djihadisme depuis près d'une dizaine d'années. Les Chebabs y sont actifs et ils convoitent notamment les ressources naturelles. C'est également une région agricole, le Cabo Delgado. Pourtant, le conflit avec les forces armées mozambicaines provoque sur place une situation de grande sécurité alimentaire. C'est notre envoyé spécial, Gaël Lalex, qui nous y emmène encore ce matin.
10: Oulensa Issaonga vit aujourd'hui dans la ville de Mocimboa da Praia, après avoir fui l'attaque de son village Cabaceiru. Oulensa est agricultrice. Sur quelques hectares, elle cultivait le riz et le manioc, mais n'est pas retournée dans son champ depuis l'attaque.
11: J'ai peur à cause des hommes armés. Mon champ est loin et tout le monde a fui cette zone. Mais comme je ne cultive pas, ma famille n'a rien à manger. Les prix ont augmenté. Le sac de riz coûte aujourd'hui plus de 1000 metikaïsh, soit plus de 13 euros.
10: Choutenjojo vient du même village mais continue d'aller cultiver quand il le peut. En plus de l'insécurité, il doit aussi affronter le changement climatique.
12: Là-bas, le champ ne donne rien. Il y a trop de soleil, tout brûle. Je n'en tire aucune nourriture et je dois aller en acheter au marché. À chaque fois que je pars cultiver, j'ai peur. Mais il faut bien manger, alors je continue. Je n'ai jamais abandonné mon champ.
10: Lors de leurs attaques, les Chebabs pillent. Eduardo Caponde du NUDEC, le noyau pour le développement communautaire du Cabo Delgado, décrit une stratégie de harcèlement.
13: Durant la saison des pluies, les communautés sèment. Alors les hommes armés n'attaquent pas, mais dès que la terre donne des cultures, ils attaquent. Le Cabo Delgado manque de nourriture. On vit dans une situation terrible, une situation de faim.
10: Selon les Nations Unies, dans le Cabo Delgado, plus de 1600 personnes ont dû fuir leur village rien qu'au mois d'avril. Gaël Lalex, de retour de Mocimboa da Praia, Nairobi, RFI.
3: En Afrique du Sud, le maire de Johannesburg, Dada Morero, prononçait hier son discours annuel sur l'état de la ville. Parole très attendue, alors que la capitale économique sud-africaine connaît de nombreuses crises, crise des finances, de l'eau ou encore des services publics. Mais le maire a préféré, lui, pointer les améliorations. Les élections municipales ont lieu dans un peu moins de 6 mois en Afrique du Sud et l'ANC, le parti au pouvoir, en perte d'influence, tente en effet de reconquérir le cœur des électeurs. Précision de Valentin Hugues.
14: C'était un discours porté sur le futur. Nous sommes une ville au travail, a martelé Dada Morero. Le maire a pris soin de dresser un portrait très positif de la ville, comme pour répondre à ses nombreux détracteurs, alors que Johannesburg accuse une dette de plus d'un milliard d'euros et que les crises s'enchaînent.
15: Nous devons prendre des mesures sérieuses pour maîtriser les dépenses et réduire les coûts qui sont actuellement assez élevés. Et c'est précisément ce à quoi nous nous employons.
14: À l'intérieur de l'église anglicane du centre-ville, ce discours avait des airs de bilan puisque les prochaines élections municipales auront lieu dans quelques mois.
15: Je crois que la confiance envers l'ANC commence à se rétablir. Personnellement, je pense avoir fait tout ce qui était en mon pouvoir pour servir cette ville.
14: Mais dans l'audience, tout le monde n'est pas de cet avis, et notamment les membres de l'Alliance démocratique, deuxième force politique du pays, qui portait un t-shirt bleu floqué Hélène Zilé, nom de la candidate très médiatisée, qui rêve de prendre le contrôle de la ville et qui a assisté au discours.
16: C'était fascinant d'entendre certaines de ses affirmations en opposition totale avec la réalité. On avait parfois du mal à croire qu'il parlait de Johannesburg. J'ai donc pris des notes détaillées et je souhaite visiter tous les sites qu'il a mentionnés et qui sont censés produire ces fameux résultats positifs.
14: Les élections sont prévues pour le 4 novembre. Dans un peu moins de 6 mois, l'ANC n'a pas encore annoncé le nom de son candidat. Valentin Hugues, Johannesburg, RFI.
3: C'est l'une des grandes questions posées par la démocratisation de l'intelligence artificielle. De plus en plus de contenus artistiques originaux se voient modifiés sans l'accord de leurs créateurs. C'est notamment le constat de l'Office malgache des droits d'auteur à Antananarivo. Résultat, l'autorité malgache demande aux médias, aux radios et télévisions une vigilance accrue sur la question des droits d'auteur, Guilhem Fabry.
17: L'artiste Zao Zobi est en colère. Celui que l'on surnomme le roi du Saleg, un rythme typique du nord de Madagascar, a découvert récemment que l'un de ses titres phares avait été modifié pour lui donner des airs de gospel. Une page YouTube anonyme a posté cette version avec des dizaines d'autres morceaux de musique malgache également transformés.
18: L'œuvre est défiguré.
19: Eh bien, je ne suis pas d'accord. Moi, je pense que le programmeur de l'IA, de même que les autres humains qui veulent reprendre vos titres, ils doivent avoir l'autorisation écrite de l'auteur. Et puis, l'argent. Moi, jusqu'à aujourd'hui, sur les titres que l'IA a repris, je ne perçois pas de droit d'auteur.
17: Lady Aris Fiarinan est la directrice des affaires juridiques de l'OMDA, l'Office malgache des droits d'auteur, chargée de rémunérer les artistes à partir de la diffusion de leurs titres sur les chaînes audiovisuelles.
20: 100% des auteurs, 100% des interprètes se plaignent de cette nouvelle pratique. On a vraiment une atteinte grave aux droits fondamentaux de l'auteur. Et nous avons pris l'initiative d'adresser une lettre aux chaînes de télévision et stations radio pour qu'ils soient plus conscients du contenu qu'ils mettent à l'antenne.
17: L'OMDA dit privilégier la sensibilisation et ne brandit pas, pour l'heure, la menace de sanctions. Guillaume Fabrion, Tananarive, RFI.
3: RFI, 6h44, ici à Paris. Restez avec nous, bien sûr, Afrique Matin continue.
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3: Et il y aura RFI Matin après ça, dans un petit peu plus de 14 minutes, ce sera avec Andréane Mellard. Mais avant, on dit que le tourisme de masse détruit les écosystèmes qu'ils fréquentent. Eh bien c'est vrai, souvent, mais les touristes peuvent aussi aujourd'hui aller réparer eux-mêmes ce qu'ils détruisent. Aux Seychelles, par exemple, certains hôtels proposent des ateliers de bouturage des coraux pour renouveler le récif. Ce sera notre reportage du jour. Une des conséquences des coupes budgétaires états-uniennes dans l'aide au développement, on l'avait peut-être sous-estimé, mais une étude de la revue Science nous apprend qu'outre les répercussions économiques, ces coupes ont également provoqué une augmentation des violences en Afrique. Dossier à suivre. L'humeur de Maman qui nous expliquera, lui, pourquoi les hommes politiques gondouanais écrivent des livres après avoir perdu le pouvoir. Mais d'abord, c'est l'heure des sports, comme tous les jours. Et c'est avec vous, Antoine Grenier. Bonjour.
21: Bonjour, Sébastien.
3: Du foot et de 5, Unai Emery décroche sa 5e Ligue Europa.
21: L'Espagnol encore un peu plus dans la légende de la compétition après son triplé consécutif avec Séville, son 4e sacre avec Villarreal. C'est avec Aston Villa qu'Emery remporte sa 5e Ligue Europa. Les Villans, vainqueurs 3-0 de Fribourg grâce à une ouverture du score sublime du Belge Youri Tielemans et d'un deuxième but, non moins sublime d'ailleurs, de l'Argentin Emiliano Buendia. Morgan Rangers enfonce le clou peu après la mi-temps et Villa est champion d'Europe 44 ans après son premier et jusque-là unique sacre européen, d'où la joie du latéral Lucas Digne juste après la rencontre.
22: Non, c'est incroyable, on a travaillé toute l'année pour ce moment-là et nos supporters ils attendent ce moment-là depuis plus de 40 ans maintenant et c'est juste incroyable de pouvoir partager tout ça avec eux aujourd'hui. Ils ont fait le déplacement, on avait l'impression qu'on était à Villa Park. Non, c'est juste incroyable, maintenant il y a juste à célébrer. C'est extraordinaire, j'ai pu gagner beaucoup de titres dans les championnats et dans les pays. Maintenant, champion d'Europe à 32 ans, c'est pas mal.
21: Lucas Digne chez nos confrères de Canal+.
3: Et c'est pas mal. Regardez, c'est Antoine, à peine élu président de la fédération, Véran Monsengo Oba met en place son équipe.
21: Plébiscité lors du vote de l'Assemblée Générale élective, l'ancien secrétaire général de la FIFA aura à ses côtés 14 membres du COMEX, dont 4 vice-présidents. Et parmi les membres, une ancienne arbitre, Geneviève Loukoussa, au sifflet entre 2005 et 2012. Elle fait partie du trio féminin qui intègre le nouveau comité exécutif de la FECOFA. Passée instructrice après sa carrière, puis chef du département de l'arbitrage à la Fédération, Geneviève Loukoussa entend désormais redorer le blason du sifflet congolais.
23: Je suis très fière parce que maintenant, là, nous sommes à la direction du football. On va maintenant devoir redynamiser et puis refonder les structures du football congolais qui étaient déjà à terre. À travers, je crois, l'arbitrage que je connais mieux dans ce secteur-là. Je peux dire que l'arbitrage congolais ne va pas bien. Il y a beaucoup de choses à faire. Ça fait déjà des années qu'on n'a pas pu organiser des séminaires de remise à niveau. On n'a pas pu remettre nos arbitres à jour. Et je pense que maintenant, il est grand temps de les remettre à jour, de pouvoir renouveler le blason donc, de l'arbitrage congolais. Et il faudrait maintenant que le public, le footballeur, puisse faire confiance aux arbitres, puisse faire confiance à l'arbitrage congolais. Et je pense que je suis là pour ça. Avec l'aide de tout un chacun d'entre nous, on pourra le faire.
21: Geneviève Loukoussa avec Olga Massangou.
3: Et chez les jeunes, Antoine, la CAN U17 avec les affiches des quarts de finale désormais complètes.
21: Sénégal, Mali et Tanzanie, Algérie. Voilà, ce sont les qualifiés des groupes C et D. Les Sénégalais vainqueurs de l'Algérie, 2-1, finissent en tête pendant que les Algériens profitent de la défaite de l'Afrique du Sud, 3-1 contre le Ghana. Battus par le Mali, les Tanzaniens, eux, finissent quand même en tête de la poule C. Le succès du Mozambique, 2-1 sur l'Angola, n'aura pas suffi. Les quarts de finale de cette CAN U17 se disputent discuteront dimanche au programme, en plus donc de Sénégal, Mali et de Tanzanie, Algérie. On aura droit à Côte d'Ivoire, Égypte et Maroc, Cameroun.
3: Le journal des sports signé Antoine Grenier sur RFI. Merci beaucoup. On vous retrouve tout à l'heure.
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3: 4h48 en temps universel, l'heure de jeter un coup d'œil sur l'actualité internationale de ce jeudi 21 mai 2026. C'est la situation avec Téhéran tout d'abord qui est sur le fil entre un accord pour mettre fin à la guerre et une reprise des frappes selon les mots de Donald Trump. L'Iran de son côté dit examiner une nouvelle proposition des États-Unis dans le cadre de la visite à Téhéran de l'émissaire pakistanais dont le pays est médiateur entre les deux belligérants. Mais les gardiens de la révolution ont quant à eux promis d'étendre la guerre au-delà de la région du Moyen-Orient si les États-Unis et Israël attaquaient de nouveau leur pays. L'armée américaine a par ailleurs annoncé hier avoir arraisonné dans le golfe d'Oman un pétrolier battant pavillon iranien, soupçonné de contournement du blocus des ports. Le ministre d'extrême droite israélien et de la sécurité nationale provoque un tollé au sein même de son gouvernement et à l'étranger. Itamar Ben-Gvir a publié une vidéo de militants d'une nouvelle flottille pour Gaza. Après leur arrestation en mer, on y voit des dizaines de militants agenouillés les uns à côté des autres, visages collés au sol, mains liées sur le pont d'un bateau de la marine israélienne. La justice états-unienne qui inculpe Raúl Castro, l'ex-président cubain âgé de 94 ans, il est accusé de complot en vue d'assassiner des États-Unis dans une affaire remontant à 1996. Allez, on embarque maintenant pour des vacances un peu particulières. On vous propose non pas d'aller profiter d'une plage des Seychelles, cocktail entre les mains et les doigts de pied en éventail, non, on vous propose d'aller œuvrer à la restauration du récif corallien des Seychelles. Sur l'archipel, le tourisme pèse pour un tiers de l'économie et il se réinvente constamment. Certains hôtels proposent ainsi aujourd'hui des ateliers de sensibilisation à l'environnement que le tourisme de masse participe à détruire. Les pieds dans l'eau, vous allez donc apprendre à bouturer les coraux. C'est notre reportage du jour signé Sarah Teto sur l'île de Mahé.
1: Vous voyez la petite bouée jaune là-bas, c'est là-bas qu'il y a la nurserie. Okay. Et c'est là-bas qu'on va attacher les coraux.
2: En maillot de bain, masque et tuba à la main, ces touristes français ne s'apprêtent pas à partir en excursion, mais à restaurer un récif corallien.
1: Je vous laisse vous équiper, mettez vos palmes, masque et tuba et puis on y va.
2: Leur guide, Fantine Soula, biologiste marine pour Wise Oceans, une organisation spécialisée dans la conservation, la restauration et l'éducation au monde marin. Basée à l'année dans un hôtel partenaire, elle anime des ateliers de sensibilisation pour les clients. Mais avant la pratique, un peu de théorie.
1: Donc pour commencer, est-ce que vous avez un peu une idée de ce que c'est un corail ?
4: Un animal.
1: Une colonie ? Un animal, ouais. C'est un animal qui vit en symbiose avec une algue et qui produit son squelette de calcium carbonate. Ce qui donne la couleur au corail, c'est la microalgue, donc la zooxanthelle. Si on l'enlève du corail, le corail devient blanc et c'est ce qu'on appelle le blanchissement des coraux.
2: Comme de nombreux récifs tropicaux, les Seychelles sont frappées par des épisodes de blanchissement massif liés au réchauffement des océans. D'après les scientifiques, depuis 1998, certaines zones de l'archipel ont perdu plus de 80% de leurs coraux.
1: Donc à cause de l'augmentation de la température de la mer, le corail va stresser et du coup il va enlever l'algue de ses tissus parce que ça va produire trop de produits toxiques pour lui et il va devenir blanc.
2: En revanche, si son stress diminue, le corail blanchi peut récupérer et reprendre de ses couleurs. Et c'est là tout l'enjeu de l'atelier. Fixer des petits fragments de coraux dans un environnement protégé, la nurserie dans le lagon, les faire grandir, puis 9 mois après, les transplanter sur un récif.
1: Là, je prends un petit boulin. Tu prends un fragment, n'importe lequel, celui qui t'inspire. Et tu le glisses dans le nœud coulant.
4: Je le mets à n'importe quel endroit, le nœud ?
1: Il faut que ce soit bien en contact du corail.
2: Puis direction la nurserie dans le lagon, à 2 petits mètres de profondeur. Ces activités rencontrent un succès croissant dans les hôtels séchellois. Mais pour la biologiste, elle reste surtout un outil de sensibilisation. Car si ces actions ont le mérite de faire parler du corail, elles ne peuvent à elles seules freiner le déclin massif des récifs. Le véritable salut des coraux, lieu d'habitat d'un quart de la faune marine mondiale, ne passera que par des engagements globaux drastiques sur les émissions de gaz à effet de serre et par la préservation des écosystèmes marins. Sarah Teto, de retour de Bélazar, RFI.
3: Notre reportage du jour sur le tourisme environnemental aux Seychelles à retrouver, à partager, bien sûr, sur Internet. On en a beaucoup parlé dès le retour de Donald Trump à la Maison-Blanche. La nouvelle politique états-unienne, moins d'aide, plus de business. Les coupes budgétaires imposées à l'aide au développement ont eu de nombreuses répercussions. Économiques, bien sûr, on les a entendues, Mais pas uniquement. Selon une étude de la revue Science, la suppression des aides états-uniennes a aussi provoqué l'augmentation des violences en Afrique. Dossier Afrique Éco signé Charlotte Cossé.
5: Après les coupes de l'USAID, la tension est montée dans le camp de réfugiés de Kakuma au Kenya l'année dernière. John Thomas Muyumba est l'un des représentants de la jeunesse de ce camp. Il était présent.
7: La suppression des fonds de l'USAID a eu un impact considérable sur de nombreux services, y compris sur l'éducation et les distributions alimentaires. Le PAM a réduit ses distributions à certaines catégories de réfugiés. Et les jeunes ont estimé que la situation n'était pas acceptable, que nous devions faire quelque chose. C'est pour ça que nous avons manifesté l'année dernière.
5: Des heurts éclatent, un épisode qui n'est pas isolé. Les chercheurs ont croisé les données géolocalisées sur les versements historiques de l'USAID avec les événements violents enregistrés par des organisations spécialisées. Oliver Vandenende, chercheur en économie, directeur de recherche au CNRS, co-auteur de l'article.
8: Ce qu'on voit, c'est qu'assez vite après l'implémentation de ces coupes brutales, on voit qu'il y a une augmentation d'incidents violents exactement dans les régions qui dépendaient plus sur cette aide américaine. La progression se situe entre 5 et 10 %, on a eu quand même des milliers d'incidents violents sur la période qu'on étudie. Donc même une augmentation de 5 %, ça correspond très vite à des centaines d'incidents supplémentaires.
5: Les chercheurs n'ont pas trouvé de prédominance de violence selon le type de secteur concerné par les coupes, que ce soit l'aide alimentaire, la santé ou encore la gouvernance. Oliver Vandenende.
8: Par exemple, en Soudan du Sud, USAID finançait un programme d'emploi qui était ciblé sur des jeunes qui étaient à risque d'être recrutés par des groupes armés. Ce type de programme a été fermé du jour au lendemain et on s'imagine que ces jeunes-là, ils voient ces opportunités économiques se contracter très, très vite. Alors, ce type de mécanisme où, en fait, les opportunités économiques se contractent très, très vite et en même temps, les raisons fondamentales qui sont à la source des conflits ne vont pas disparaître. C'est ce mécanisme-là qui peut expliquer une augmentation de violence. Même si dans notre étude, on ne peut pas démontrer tout ce mécanisme dans le détail.
5: Une difficulté due au sujet, mais rendue d'autant plus complexe du fait que les collectes statistiques étaient largement financées par l'USAID. La mise à jour des données avec plus de recul devrait permettre de voir sur le long terme les répercussions conflictuelles liées aux coupes américaines.
3: Charlotte Cossé pour Afrique Éco sur RFI. 6h56 à Paris, avant RFI Matin avec Andréane Mélard. C'est l'humeur de Maman qui nous parle des hommes politiques gondouanais ce matin. Les hommes politiques gondouanais qui ont pour habitude, Maman, d'écrire des livres après avoir perdu le pouvoir.
9: Oui, il y a une espèce politique fascinante qui intrigue même les visiteurs venus de planètes lointaines. C'est l'ancien dirigeant politique écrivain. C'est une créature très particulière. Hein. Quand il est au pouvoir, il ne parle pas beaucoup. Il signe, il promet, il inaugure, il visite, il coupe des rubans et parfois même il coupe Internet ou l'électricité. Mais dès qu'il perd le pouvoir, miracle, il écrit. Et pas un petit SMS, hein. Non, un livre, un gros livre avec couverture rigide, photo sérieuse, regard vers l'horizon bleu. L'horizon bleu du pays qu'il a lu même envoyé dans le gouffre, ou comme on dit au Gondwana, le pays qu'il a envoyé en brousse. Et le titre du livre est toujours magnifique, hein ? Ma vision pour un pays nouveau. Alors que le pays ancien, là, bah c'est lui qui vient de le casser. Les déclinaisons du titre sont infinies. Un souffle nouveau pour la nation. Construire le pays nouveau. L'avenir d'une nation. Etc. etc. jusqu'à fatiguer. Ce qui est fascinant, c'est que dans ces livres-là, bah, les anciens dirigeants écrivains deviennent tous visionnaires. Quand ils étaient au pouvoir, ils ne savaient pas et ne voyaient pas quoi faire. Mais dès qu'ils quittent le pouvoir, ils voient tout, ils savent tout. Ils savent comment lutter contre la corruption, comment relancer l'économie, comment renforcer les institutions, tout ça, ils ne le savent qu'aujourd'hui, mais ils ne le savaient pas quand ils étaient en train de le faire mal et qu'on leur disait qu'ils le faisaient mal. C'est comme un conducteur qui fait un accident, détruit sa voiture, puis écrit un livre « Comment conduire en toute sécurité ?» Tu lis son livre, il est excellent, mais tu regardes sa voiture, elle est complètement détruite. C'est là que tu te poses la question, mais mon ami, pourquoi tu n'as pas lu ton propre livre avant d'arriver au pouvoir ? Dans leur livre, ils ils sont toujours courageux. Ils disent « Je sais, j'aurais dû prendre des décisions difficiles ». Ce qui est encore plus incroyable avec les hommes politiques écrivains, c'est leur mémoire sélective. Des gens qui n'ont jamais réussi à écrire une bonne politique publique gagnent même des prix littéraires avec ces livres écrits après avoir quitté le pouvoir ou après quelques jours en prison. Dans ces livres, il n'y a jamais le chapitre « Comment j'ai ruiné le système de santé en 6 mois ?» À la place, tu as le chapitre « Les défis hérités du passé ». Mais mon ami, le passé là, c'est toi. Et il n'y a pas très longtemps, hein, dans certains cas, comme avec notre leader bien-aimé, son excellent président fondateur, qui a gouverné tellement longtemps, eh ben, le passé, c'est lui-même. C'est-à-dire que le problème du pays, c'était lui avant lui. Désormais, pour être candidat à une élection, un homme politique devra d'abord écrire son livre. Comment je vais gérer le pays? Comme ça, au moins, quand il échouera, il ne pourra pas dire qu'il ne savait pas. Ah, mais il existe déjà ce livre. C'est son programme politique. Oui, celui qu'il a oublié une fois élu. À lundi.
3: Oui, à lundi, bien sûr, Maman. Demain, c'est Charlotte Ntamack qu'on retrouve sur RFI. Merci à Pauline Berthélémy qui était à la réalisation. Pierre Pinto à la rédaction en chef. Restez avec nous dans 30 secondes RFI Matin avec Andréane Mellard. Excellente matinée.
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13: Bonjour à vous, RFI Matin commence maintenant, jeudi 21 mai 2026. On entendra au cours de cette matinée l'une des candidates au poste de secrétaire général de l'OIF, l'Organisation Internationale de la Francophonie, l'ancienne ministre congolaise Juliana Lumumba. Rendez-vous à 8h20, elle réagira notamment à cette nouvelle épidémie d'Ebola qui sévit en RDC. Et ce matin aussi, récit de terrain, Florent Ouzeni, responsable adjoint des urgences chez MSF Suisse, vient d'arriver en Italie. Il sera notre invité dans une demi-heure. D'abord, c'est le journal. Bonjour Julien Coquelin.
24: Bonjour Andréane. À la une des militants de la flottille pour Gaza, poings liés, à genoux, visage contre terre. Les images choquantes publiées par le ministre israélien d'extrême droite Itamar Ben-Gvir et qui suscitent depuis un tollé à l'international. Plusieurs pays européens ont convoqué les ambassadeurs israéliens en poste dans leur capitale. Ce sont des mots, nous demandons des actes, répondent les organisateurs de la flottille à raisonner lundi. Une nouvelle proposition de paix américaine à l'étude à Téhéran, l'Iran fait part d'une grande méfiance. Alors que Donald Trump décrit une situation sur le fil, le pouvoir iranien multiplie les démonstrations de force, et notamment les mariages collectifs d'Iraniens prêts à donner leur vie pour leur pays. Dans ce journal également, l'épidémie d'Ebola et le planning des footballeurs congolais chamboulés par pas de passage par la RDC avant le mondial aux États-Unis. Et puis 3 mois déjà entre les tracas de la vie en apesanteur et la fascination de voir la Terre de loin. L'astronaute française Sophie Adno raconte son quotidien à bord de la Station Spatiale Internationale.
13: Bienvenue en Israël, nous sommes chez nous.
24: Les mots d'Itamar Ben-Gvir pour accompagner des images décriées de toutes parts depuis hier, alors que lundi l'armée israélienne a arrêté illégalement près de 430 militants de la flottille pour Gaza dans les eaux internationales au large de Chypre. Le ministre d'extrême droite de la Sécurité nationale s'est mis en scène hier dans une vidéo les montrant à genoux, poings liés, le visage au sol et pour certains violentés par des agents israéliens. Benjamin Netanyahou dénonce lui-même des images pas conformes avec les valeurs d'Israël, mais les critiques les plus fortes viennent de l'étranger. Traitement monstrueux et inhumain pour l'Espagne, des images inadmissibles pour la France et pour l'Italie qui réclament des excuses. Les pays européens qui condamnent, mais ne vont pas plus loin, c'est ce que déplorent encore une fois les organisateurs de la flottille. Guilhem Delteil.
25: De la colère, mais pas de surprise. Ce sont les sentiments de Florence Eschia après avoir vu ces images. Elle est la coordinatrice nationale en France de la Global Sumud Flotilla, la flottille mondiale Sumud.
26: La précédente flottille, ça s'était déjà passé. On a eu des témoignages de navigants
14: français qui disaient qu'ils ont été enfermés dans des cages, ils ont été mis dans des situations de détention particulièrement difficiles, réveillés la nuit, empêchés de dormir aussi le jour, maltraités, de la nourriture jetée comme à des chiens.
25: Florence Esquiar rappelle que les exactions subies par les détenus palestiniens dans les prisons israéliennes sont documentées. Et la coordinatrice de la flottille en France dénonce des condamnations européennes qui ne sont que des postures.
14: Tant que l'État français ne dénoncera pas ce qui se passe en Palestine, on ne sera pas satisfait. Tant qu'il ne mettra pas en place des actes concrets pour faire plier l'État d'Israël, on ne sera pas satisfait. On sait que si 15 pays de l'Union européenne votent pour suspendre cet accord, l'économie israélienne fléchit. C'est facile de les faire changer. Qu'est-ce qui fait qu'on ne le fait pas ?
25: La France, l'Espagne, l'Italie, la Belgique et les Pays-Bas ont annoncé convoquer les représentants israéliens. Ce sont des mots, nous demandons des actes, répond Florence Esquiar.
24: Guilhem Deltey et les images publiées par Itamar Ben-Gvir, critiquées même par le principal allié du gouvernement de Benjamin Netanyahou, l'ambassadeur américain en Israël dénonce les actes méprisables du ministre d'extrême droite.
13: Les États-Unis qui ont envoyé à l'Iran une nouvelle proposition de paix.
24: Alors que Donald Trump décrit une situation sur le fil entre conclusion d'un accord et reprise des frappes contre le pays. Téhéran a dit hier soir étudier le nouveau texte américain, mais son porte-parole de la diplomatie fait part d'une grande méfiance. Le négociateur en chef iranien appelle lui à renforcer les préparatifs pour une réponse musclée en cas de nouvelle attaque. Et le régime iranien multiplie les démonstrations de force. On voit depuis le début de la guerre des grandes manifestations nocturnes pour le soutenir sur les grandes places de Téhéran et d'autres villes du pays. Elle s'accompagne aussi depuis une semaine de célébrations d'un autre genre, des mariages collectifs orchestrés par le pouvoir et retransmis par la télévision d'État. Des couples qui, selon la presse, s'engageraient à risquer leur vie pour défendre l'Iran, Siavosh Ghazi.
15: Drones exhibés, entraînement d'armes, mais aussi désormais des mariages collectifs en pleine foule, des pick-up des gardiens de la Révolution avec des mitrailleuses lourdes transformées en voitures de mariée avec fleurs et ballons roses et blancs, et certains pick-up qui ont même été repeints en rose, sourire aux lèvres, voici ce que disent quatre couples, dont un religieux, avec de la musique, un mixage publié par les médias officiels.
16: C'est maintenant qu'il faut se marier. Regardez la voiture de la mariée, c'est un véhicule militaire. Nous sommes en situation de guerre et nous sommes toujours prêts. Nous ne céderons jamais sur notre Iran, notre patrie.
18: C'est le moment que les ennemis en deviennent aveugles.
19: Nous disons que malgré ces menaces, nous menons une vie normale. Et nous défendons avec force notre patrie et notre imam Khamenei.
15: Sur les plaques des picots.

0: plus de 30 ans, Claudia Bertram.
1: En 1996, deux avions civils sont abattus, bilan 4 morts des opposants à Fidel Castro. Son frère Raúl Castro est alors ministre de la Défense. Il est soupçonné d'être à l'origine de cette opération. La Havane avait accusé les appareils d'avoir violé son espace aérien. 30 ans après les faits, cette inculpation pourrait servir de prétexte, selon Laurine Chapon, chercheuse à l'université Sorbonne Nouvelle.
2: Ça s'inscrit dans une stratégie des États-Unis, comme ce qui a été fait au moment de l'enlèvement de Nicolas Maduro au Venezuela, de trouver des chefs d'inculpation qui justifierait potentiellement une intervention, qu'elle soit militaire ou en tout cas qui justifierait le renforcement des sanctions sur l'île. Donc ça prépare aussi le terrain à des justifications de cet ordre.
1: L'hypothèse d'une intervention militaire se fait donc de plus en plus insistante alors que l'aviation états-unienne multiplie les opérations de renseignement au-dessus du territoire cubain. D'après les informations du site Axios ce week-end, des responsables américains s'inquiètent aussi de l'achat de 300 drones militaires par Cuba. La Havane n'a pas confirmé, mais les États-Unis y voient une menace, un autre prétexte possible pour une intervention.
0: Claudia Bertram et la réaction de Cuba à l'inculpation de Raúl Castro qui ne s'est pas fait attendre. La Havane dénonce une manœuvre politique sans aucun fondement juridique visant à justifier le projet d'agression militaire contre Cuba. Donald Trump a lui affirmé hier qu'il n'y aurait pas d'escalade. Je ne pense pas que ce soit nécessaire, estime le président américain. Cet endroit est en train de tomber en ruine. Fin de citation.
3: Dans l'actuel également, Julien, risque faible à l'échelle mondiale, mais élevé pour l'Afrique centrale, le point de l'OMS hier sur l'épidémie d'Ebola.
0: Qui va continuer de s'accroître en République démocratique du Congo et qui, au vu de son ampleur, a sans doute commencé il y a déjà plusieurs mois, dit l'Organisation mondiale de la santé. 600 cas suspects et 139 décès probables recensés pour l'instant, au-delà des 51 cas confirmés, mais une étude d'experts de l'OMS et de l'Imperial College de Londres estime que le nombre de malades pourrait dépasser le millier. Le point complet à retrouver à la une de l'onglet Afrique de notre site RFI.fr.
3: Et l'épidémie d'Ebola bouscule le planning des Léopards.
0: La sélection congolaise qualifiée pour la première fois en 52 ans pour la Coupe du Monde de football cet été, les États-Unis ont confirmé mardi que les joueurs pourraient bien entrer dans le pays pour participer au Mondial. Mais la préparation des Léopards ne se passera, elle, pas comme prévu. Elle ne passera pas par Kinshasa. Leur étape au pays est annulée.
4: Une séance d'entraînement ouverte au public au Stade Tata Raphaël, une cérémonie de décoration par le chef de l'État suivie de la remise du drapeau national au capitaine Chancel Mbemba. C'était un programme alléchant qui attendait les Léopards à Kinshasa. Ce séjour devait permettre à l'équipe de communier avec le public congolais avant de s'envoler pour l'Europe. Malheureusement, tout a été annulé, notamment en raison de l'alerte au virus Ebola et des restrictions sanitaires imposées par le gouvernement américain. Le rassemblement des Léopards se fera directement en Belgique. Si cette décision déçoit les nombreux supporters qui espéraient saluer leurs héros avant ce rendez-vous historique, la majorité d'entre eux comprend la gravité de la situation. Le vœu général reste que rien ne vienne perturber la préparation des hommes de Sébastien de Sabre. Le sélectionneur a d'ailleurs dû procéder à un premier réajustement dans son effectif en rappelant à Aaron Tshibola pour pallier le forfait sur blessure de Rocky Bouchiri. Enfin, la partie du staff technique qui s'est trouvée encore à Kinshasa a dû voyager en urgence avant ce 21 mai afin de se conformer aux strictes exigences des autorités américaines. Olga Massangou, Kinshasa, RFI.
0: Et sur RFI ce matin, une émission spéciale d'appel sur l'actualité consacrée à l'épidémie d'Ebola avec le ministre de la Santé de RDC. Samuel Roger Kamba répond à vos questions à 9h10 heure de Kinshasa, 8h10 en temps universel.
3: En France, de nouvelles annonces du gouvernement face à la crise économique provoquée par la guerre au Moyen-Orient.
0: Le Premier ministre Sébastien Lecornu doit tenir aujourd'hui une conférence de presse pour dresser un état des lieux de la situation et les mesures prises par l'exécutif pour y répondre. Il devrait également donner le détail des 6 milliards d'euros d'économies annoncées en avril pour faire face à la crise. Charlotte Urien-Tomaca.
5: Les annonces sont très attendues et Sébastien Lecornu avait reconnu que si la crise s'éternisait, il faudrait changer d'échelle. Mais contraint à la discipline budgétaire et menacé par une récession, les aides proposées par le gouvernement seront toujours ciblées. Maud Bréjon, porte-parole du gouvernement.
6: La philosophie ne va pas changer. L'objectif, c'est d'aider les secteurs d'activité, je l'ai dit, les plus exposés, d'être aux côtés des Français les plus précaires qui roulent beaucoup.
5: Pour la France insoumise, l'État ne prend pas la mesure du problème et c'est le géant pétrolier Total qui doit passer à la caisse. Antoine Léaumont.
7: La politique du gouvernement jusqu'à présent, ça a été de préserver les intérêts des pétroliers et de ne pas aller taper là où il faut taper, c'est-à-dire sur les super profits qui ont été réalisés par ces industries pétrolières et notamment Total. On est en droit d'exiger d'une entreprise qui réalise des bénéfices sur la guerre

0: qu'elle prenne sa part de l'effort collectif.
1: Du côté du RN, l'État doit arrêter de signer des chèques et baisser la TVA sur les carburants. Thomas Ménager.
2: Ce qu'on pourrait espérer, bien entendu, c'est qu'il arrête le saupoudrage, les petites annonces et les chèques bidons qui ne règlent pas en profondeur le problème pour l'ensemble des Français et qu'au contraire, il regarde ce qui s'est fait à l'étranger et ce que défend le Rassemblement National, c'est-à-dire une baisse de taxes, une baisse de la TVA de 20 à 5,5%.
1: À l'heure où les négociations entre l'Iran et les États-Unis patinent, les prix de l'essence en France sont toujours au plus haut, à plus de 2 euros le litre.
3: Charlotte Urien, Thomas Cam.
4: Et puis elle est déjà bien loin de la Terre et de ses conflits.
3: L'astronaute française Sophie Adnaud en orbite autour de notre planète à bord de la Station Spatiale Internationale depuis maintenant 3 mois. La mission Epsilon, dont elle fait partie, doit en durer 8. Et Sophie Adnaud a répondu hier aux questions des journalistes sur son quotidien. Rachel Escolano.
5: Il y a visiblement un ressenti commun à tous les astronautes en visite dans l'ISS auquel Sophie Adnaud n'échappe pas, c'est voir la Terre de très très loin.
6: Ça fait partie pour moi du top 3 des expériences qui ont changé mon regard sur la vie et sur la planète en fait. Seule une action unie et avec le regard dans la même direction de tous les êtres humains finalement permettra d'avoir une action significative pour la protéger.
5: Les astronautes sont surentraînés, mais la Française explique que pour l'instant, le plus gros problème à gérer a été la panne des toilettes. Cependant, en cas d'urgence, Sophie Adnaud est parée à toutes les situations.
6: La chose la plus improbable que j'ai apprise à faire pendant cet entraînement, c'est apprendre à arracher une dent. Donc autant dire que j'espère ne pas m'avoir à m'en servir.
5: Dans l'ISS, les moments marquants, ce n'est pas ce qui manque. Les spationautes ont d'ailleurs pu participer au premier appel d'espace à espace avec l'équipage d'Artemis 2.
6: C'était un grand événement. Déjà, de pouvoir imaginer qu'ils décollent, de leur parler, c'était presque irréel. On en a tous eu la chair de poule d'avoir deux équipages dans l'espace qui se parlent et d'autant plus un équipage qui est allé autour de la Lune.
5: Et en attendant son retour, Sophie Adnaud partage son quotidien dans l'espace et les expériences scientifiques qu'elle mène dans l'ISS sur les réseaux sociaux.
3: Rachel Escolano.
4: Julien Coquel-Rohem. RFI Matin, on est ensemble en direct jusqu'à 10h avant de retrouver Juan Gomez pour une émission spéciale d'appel sur l'actualité consacrée à l'épidémie d'Ebola. On fait le point ce matin sur la situation, les manques sur le terrain, notamment en Ituri, d'où nous parle notre invité Afrique ce matin, Florent Ouzeni, responsable adjoint des urgences chez Médecins Sans Frontières Suisse. Rendez-vous 7h45 dans le prochain journal à 7h30. Vous entendrez le constat dressé hier par Tedros Ghebreyesus. Jesus, le patron de l'OMS, inquiet. Autre réaction à cette nouvelle épidémie d'Ebola en RDC, celle de Juliana Lumumba. Elle est votre invitée ce matin, Arnaud Pontus. Bonjour.
7: Bonjour Andréane, bonjour à tous.
4: L'ancienne ministre congolaise est candidate au secrétariat général de l'Organisation internationale de la francophonie.
7: Oui, elle va donc nous dire comment elle envisage cette nouvelle épidémie d'Ebola dans son pays. Et on va surtout évoquer avec elle ses ambitions pour l'Organisation internationale de la francophonie. Le choix du ou de la secrétaire générale de l'OIF aura lieu durant le prochain sommet de la francophonie, c'est en novembre. 4 candidats sont en lice, dont la sortante, la rwandaise Louise Mushikiwabo. Juliana Lumumba, qui a été ministre de la Culture, met en avant les valeurs héritées de son père, l'icône Patrice Lumumba. Elle souhaite promouvoir une francophonie des peuples, moins institutionnelle, plus en phase avec la jeunesse, plus en pointe sur le numérique. Elle est en campagne de passage à Paris cette semaine et cet entretien, je vous le signale, a été enregistré hier après-midi pour des raisons d'agenda.
4: Et il sera écouté à 6h20, temps universel. RFI Matin à suivre également ce matin les dernières évolutions de la situation au Moyen-Orient et puis la suite de notre série de reportages exceptionnels au Mozambique, dans le Cabo Delgado. Sur place, au réchauffement climatique s'ajoutent les violences et à la fin, la conséquence, c'est une forte insécurité alimentaire dans cette région pourtant agricole. Rendez-vous à 8h sur RFI. Et d'abord direction Mayotte, territoire français de l'océan Indien, où en raison des conflits sur le continent africain voisin, les demandeurs d'asile affluent, autrefois surtout des Comoriens. Désormais, les migrants sont somaliens ou viennent de République démocratique du Congo. En 2024, ceux venus de RDC étaient d'ailleurs les plus nombreux parmi ceux qui formulaient une première demande d'asile. Sauf que face au manque d'infrastructures adaptées, ces migrants congolais survivent dans une grande précarité. Lisa Morisseau s'est rendue au sud de la capitale, Mamoudzou, dans un camp informel qui compte 1 millier de personnes.
8: Sur plusieurs centaines de mètres, les abris de fortune se succèdent. C'est l'océan à l'extrémité du camp qui empêche son extension. Faute de place, les derniers arrivés sont contraints de s'installer dans la mangrove. Germain, qui a fui Uvira en RDC, y construit une habitation en bambou, à même le sable.
9: Je suis en train de construire une maisonnette ici, juste pour habiter un peu.
10: Vous n'avez pas peur avec la mer juste à côté
9: Même si on a peur, qu'est-ce qu'on peut faire? Parce qu'il n'y a pas d'autre moyen à faire.
10: Chaque mètre du camp est utilisé, il n'y a pas d'espace vide.
9: Oui, il n'y a pas d'espace vide parce qu'il y a beaucoup de gens qui viennent ici. Vous voyez? Et il y en a certains qui dorment dehors parce qu'ils n'ont nulle part pour aller.
8: À quelques mètres, Regan, congolais, remblait avec du sable et du gravier l'entrée de son abri en structure en bambou, recouvert d'une bâche.
11: J'entretiens chez moi pour empêcher la boue de rentrer. Nous en avons eu beaucoup dans le camp. Et quand le niveau de l'océan monte, la boue se déverse à l'intérieur.
8: Claudine est venue de Goma, blessée à la cuisse après des tirs de balles en RDC.
12: Je dors ici par terre. Quand l'océan monte le dimanche, on a failli mourir. L'océan a monté, l'eau est traversée comme ça. Je suis enceinte de 2 mois, je manque à manger, je n'ai pas aucune aide. Je ne sais pas comment faire.
4: Grand reportage de Lisa Morisseau, écouté tout à l'heure, 17h10, temps universel. On reste en France, à l'aéroport Charles de Gaulle, dans le nord de Paris, où les douaniers saisissent très régulièrement des produits interdits issus d'animaux sauvages protégés. Ce commerce illégal est considéré comme particulièrement lucratif et serait même le 4e le plus lucratif au monde, estimé à environ 20 milliards de dollars par an selon l'ONU. Prospère, ce trafic a de multiples conséquences, notamment sur la biodiversité. Raphaël Morand nous emmène aux côtés des douaniers français.
13: Dans ces hangars de fret de l'aéroport de Paris Charles de Gaulle, près des pistes d'atterrissage, ce sont plus de 2 millions de tonnes de marchandises qui transitent chaque année. Chaque jour, des douaniers français opèrent une fouille aléatoire des colis à la recherche de stupéfiants, de cigarettes et d'espèces animales ou végétales interdites ou dont le commerce est limité par la convention CITES sur le trafic d'espèces protégées et sous toutes leurs formes.
14: Beaucoup de médicaments qui contiennent des espèces soit de flore, soit de faune protégées par la CITES. Vous avez par exemple dans des médicaments la bile des ours, qui est prélevé sur les ours vivants. Vous les voyez dans des cages avec le tuyau qui extrait la bile tout au long de la journée. Vous avez de l'hippocampe séché, mais de flore aussi, qui sont protégées et qui rentrent dans la fabrication de médicaments asiatiques. Voilà, pour leur vertu soi-disant thérapeutique, de force de virilité. La poudre de corne de rhinocéros, le kilo de corne de rhinocéros est vendu à plus de 40 000 euros.
13: Valérie Besson, chef du service des douanes, supervise les contrôles.
14: En ce moment, il y a beaucoup d'orchidées et des agaves.
13: Face à une longue table, elle décrit les produits dérivés d'animaux ou de plantes saisis ces dernières semaines.
14: Comme vous pouvez le voir, vous avez des plantes. Très souvent, il y a des collectionneurs en France, notamment les cactus et les orchidées qui sont importés. Vous avez 2 pots de... C'est des caïmans. Elles viennent des États-Unis. Donc là, vous avez la chance d'avoir la peau complète avec le crâne et les dents. Mais vous avez souvent des petits bouts d'os ou de cornes d'animal ou de pattes ou de queues ou de poils. Je vous parle des queues d'éléphants, par exemple, les petits poils des queues des éléphants. Et puis, vous avez la chance là d'avoir 2 très belles cornes de rhinocéros, la petite et la grande, qui ont été saisies suite à une découverte à l'export sur l'Asie. Comme vous pouvez le voir, elles portent des traces qui prouvent qu'elles étaient accrochées sur des trophées, donc elles ont certainement été volées. Il va y avoir une enquête pour essayer de trouver l'origine de ces cornes de rhinocéros.
13: Un petit échantillon du vaste trafic d'espèces sauvages qui va même jusqu'à l'envoi d'animaux vivants.
14: Il arrive que des gens mettent des animaux vivants dans des envois de la poste, c'est très rare. Mais ça peut arriver quand même par la poste. On a déjà trouvé notamment des serpents, un python royal.
13: Une fois saisis, ces animaux sont envoyés dans des refuges ou des aquariums agréés afin de recevoir les soins nécessaires. Ce trafic de faune, on le retrouve également dans les bagages des passagers. Lors de contrôles aléatoires, explique Laurent Autier, responsable adjoint du fret à Roissy.
15: Au niveau mondial, le trafic des espèces protégées est le 4e trafic le plus lucratif, le plus rentable après celui relatif aux stupéfiants, à la traite des êtres humains et celui relatif au commerce des armes.
13: Des sacs remplis de civelles ont ainsi été saisis à l'aéroport de Roissy. Un trafic d'alevins d'anguilles à destination de l'Asie qui a débouché sur la condamnation de 17 personnes à des peines de prison allant jusqu'à 5 ans.
15: Le but premier, c'est quand même d'essayer qu'il y ait des suites judiciaires qui soient menées sur nos constatations. Maintenant, au regard des volumes et au regard des constatations qui sont réalisées sur des petites quantités, nous avons la possibilité de saisir ces marchandises-là et ensuite de mettre des amendes et d'infliger des amendes aux personnes qui sont concernées. Après, ça peut aller plus loin s'il y a des suites judiciaires. Là, c'est plus une amende, ça peut aller jusqu'à des peines d'emprisonnement.
13: Selon les données d'Interpol, le trafic d'animaux vivants a atteint des chiffres records à l'échelle mondiale l'an dernier, avec 30 000 saisies, des milliers d'oiseaux, de tortues, des primates, des pangolins. Un trafic stimulé par la demande d'animaux de compagnie exotiques.
4: Raphaël Morand pour ce reportage. Le Festival de Cannes, 79e édition et dernier jour en ce moment. L'événement s'achève samedi, l'occasion pour nous de parler cinéma dans notre question d'environnement ce matin avec quelques films catastrophes célèbres qui traitent de la crise climatique. Florent Guignard, le cinéma avait-il déjà tout imaginé ?
16: Alors je vous propose de commencer par le chef-d'œuvre du genre, le premier grand film à avoir marqué les esprits dans les années 70, Soleil vert de l'américain Richard Fleischer. La canicule, c'est toute l'année, l'eau est rare, les plantes et les animaux ont disparu, New York est devenue presque invivable.
17: Eh bien allons dans une autre ville.
18: Pourquoi faire ? Elles sont toutes comme celle-ci.
17: À la campagne.
18: Pas le droit d'y aller. Les fermes sont de vraies forteresses.
17: Pourquoi ?
18: Ils gardent les bonnes terres comme ils gardent les bateaux qui recueillent le plancton dans la mer.
17: Alors tu veux dire qu'il n'y a pas un seul endroit où aller ?
18: Exactement.
16: Le plancton sert à fabriquer la seule nourriture disponible, des galettes qu'on appelle soleil vert. Et c'est vrai, c'est une piste défendue aujourd'hui par des chercheurs. Les algues pourraient nourrir l'humanité.
19: Vous qui avez de l'argent, ici on vend du soleil vert.
20: Je suis resté là à faire la queue toute la seule journée. Ils m'ont même pas donné un demi-kilo. C'est ça un monde.
16: Et oui, il y a même pénurie de soleil vert, s'ensuit une émeute que la police dégage à coups de pelleteuse. On n'est pas très loin de la réalité actuelle. Bon, attention, spoiler, bouchez-vous les oreilles, je vais divulgâcher la fin du film et la fin de notre humanité. On finit tous anthropophages. Soleil vert, sorti en 1974, se passe en 2022, ouf. On n'en est pas encore là.
4: Le réchauffement climatique, Florent, c'est le point commun à tous ces films ?
16: À beaucoup de films, en tout cas, avec une montée en puissance à partir des années 2000, à mesure que la crise climatique se précise. Interstellar de Christopher Nolan, sorti en 2014, raconte la Terre en 2067, une Terre devenue poussière où plus rien ne pousse. Des astronautes sont alors envoyés dans l'univers pour trouver une autre planète habitable.
21: Je reviendrai.
22: Mais quand ?
23: Des mondes habitables, totalement à notre portée.
24: On échapperait à l'extinction.
25: C'est parti.
26: On trouvera un moyen. On a toujours trouvé.
16: Mais c'est peut-être le film qui a inspiré Elon Musk et ses projets de coloniser l'espace, mais c'est irréalisable, on vous l'a déjà dit ici, il n'y a pas de planète B dans le genre. Sécheresse ultime, on peut aussi citer Mad Max Fury Road. Les pénuries d'eau provoquent des guerres de l'eau. Et on n'en est pas si loin au Proche-Orient, par exemple.
4: Le dérèglement climatique engendre toujours des catastrophes.
16: Oui, c'est le cas dans Le Jour d'après qui met en scène un climatologue, carrément, réveillé au milieu de la nuit par une catastrophe mondiale.
27: Allô ?
28: Pardon de vous appeler si tôt.
27: Vous vous souvenez de votre intervention à New Delhi sur la fonte de la calotte polaire qui pourrait perturber le courant Atlantique Nord ?
28: Oui.
27: Je crois que c'est ce qui se passe.
29: Tokyo a été frappé par des grêlons d'une taille jamais observée.
30: En Nouvelle-Écosse, le niveau de la mer est monté de 8 mètres.
31: Vous savez ce qui se passe aujourd'hui dans le monde ?
16: Le Gulf Stream, essentiel dans la régulation du climat, s'est effondré. La planète devient un immense glaçon. Alors oui, le risque est réel. Mais ça ne se passerait pas aussi brutalement en 2h04. Le jour d'après a eu un immense succès et un véritable impact. Les spectateurs qui l'avaient vu disaient se préoccuper davantage de la crise climatique, incités à agir. Ça sert aussi à ça, le cinéma.
4: Il y a aussi une base scientifique à tous ces films, hein.
16: Oui, c'est vrai, en tout cas un phénomène concret, le réchauffement climatique. Mais tous ces films sont à grand spectacle. Et du côté d'Hollywood, on n'a pas trop le sens de la nuance. Comme dans Waterworld, où Kevin Costner fait du jet ski sur la planète mer. Le niveau des océans a monté de plus de 7000 mètres. Non, on n'a pas peur d'exagérer. On n'a pas peur de faire peur. Cela dit, la lecture du dernier rapport du GIEC n'est pas beaucoup plus rassurante.
4: Florent Guignard, le Festival de Cannes, comme si vous y étiez avec nos envoyés spéciaux sur place. Chaque jour, on vous fait un petit récap de ce qui se trame sur la croisette. D'abord, un film, Notre Salut, Léa Boutin-Rivière nous raconte.
32: Je le rappellerai.
33: Oui, mais lui, il a dit que c'était urgent.
0: C'est plus urgent que d'accueillir le maréchal ?
4: Et moi, comment aurais-je réagi ? Voilà la question qu'amène à se poser notre salut d'Emmanuel Mare. Comme plusieurs autres cinéastes de la compétition, ce dernier revisite la période de la Seconde Guerre mondiale, mais cette fois du côté de la collaboration, en partant de l'histoire de son propre aïeul.
1: Cette histoire part d'un membre de ma famille, mon arrière-grand-père, mais à l'intérieur même du film s'opère un déplacement. Pour moi, si j'ai gardé ce patronyme, c'est une invitation pour le spectateur à s'autoriser à questionner sa propre histoire familiale.
4: Chez Emmanuel Mare, le mal se loge partout, surtout dans le quotidien. Parti pris radicalement différent dans The Man I Love d'Ira Sachs.
2: Swinging doors, you know, that kind of movement.
4: Ici, c'est plutôt la vie qui se cache partout, surtout quand la menace de la mort pointe à l'horizon.
3: Nous nous sommes rendus compte en rédigeant le script qu'on ne peut pas vraiment faire un film sur le fait de mourir, parce que le processus en lui-même est trop vivifiant.
4: Ira Sachs raconte les derniers jours d'un artiste gay à New York dans la fin des années 1980. Jimmy se sait condamné par le sida. Chaque jour est pourtant l'occasion d'écrire, de créer, de faire l'amour, bref, de vivre.
3: Afin d'être fidèle à ce que nous avons connu, nous avions besoin d'insuffler autant de vie que possible dans ce film. Moi-même, je suis arrivé à New York au milieu des années 80. J'étais jeune, plein de désirs, et j'ai débarqué dans une ville en crise, mais qui était aussi en pleine célébration. C'était donc une combinaison que je connaissais bien.
2: Ils ont changé ma chance.
4: Après toutes ces émotions, les festivaliers méritaient bien une petite bulle de douceur pour refermer la journée. C'est exactement ce que leur a offert Félix de Givry avec Adieu monde cruel, un récit initiatique d'une grande justesse sur l'adolescence et surtout une parenthèse hors du temps portée par un thème mélodique omniprésent et une narration de conte de fées.
5: C'est plein de gages qui nous suspendent notre crédulité, les génériques de début, enfin tout ça c'est ce qui nous permet de nous dire en fait c'est une histoire, mais justement parce que on est dans la fiction, la cathartique est encore plus forte et on se projette encore plus dans l'histoire. Et c'est vrai que c'est des codes qu'on a un peu perdus. Comme si le cinéma avait de plus en plus voulu se rapprocher du réel. Et moi, en tout cas, avec le film que je voulais faire, j'avais besoin de me décoller plutôt du réel que d'y être complètement collé.
4: Un écrin de tendresse avant d'affronter de nouveau des récits plus lourds. Oui, mais plus tard, seulement quand les lumières se rallumeront. Apolline Verlon, Léa Boutin-Rivière, Cannes, RFI.
6: Et notez que l'on sera en ligne avec Sophie Torlotin dans le journal de 8h pour faire le plein d'infos cannoises. Belle journée, bon réveil sur RFI.
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6: 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Bonjour Édouard Dupénoit. À la une de votre journal, l'équation à trois inconnus contre le virus Ebola.
21: Inconnu sanitaire, la souche Bundibugyo est relativement rare, il n'y a pas encore de vaccin. Inconnu sécuritaire, les groupes armés pullulent en Ituri, province de l'Est de la RDC, foyer de l'épidémie. Inconnu mathématique, il est encore impossible d'établir avec précision le nombre de cas de cette fièvre hémorragique. Le virus qui préside aussi au calendrier des léopards, les footballeurs congolais ne passeront pas par Kinshasa avant de s'envoler pour la Coupe du Monde. La suite des audiences de mise en accusation de Khalid Al-Ishri devant la Cour pénale internationale, ancien geôlier bourreau suspecté de Mitiga dans l'est de Tripoli. Les survivants l'accusent de torture et de sévices sexuels particulièrement atroces. Des ONG nigérianes qui regardent Londres et l'Assemblée des actionnaires de Shell, la géante pétrolière qui va céder une partie de ses actifs dans le pays. Pas question que vous ne partiez sans avoir tout nettoyé, réclament ces organisations. Le Festival du film de Cannes à suivre aussi dans ce journal avec Isaac de Bankole qui se languit de la Côte d'Ivoire. L'acteur, membre du jury, fourmille de projets artistiques qu'il voudrait développer sur place. Conseil des ministres extraordinaire hier, 100 tonnes de matériel déjà arrivées ou en cours d'acheminement vers la ville de Bunia. La République démocratique du Congo organise donc sa riposte face à l'épidémie d'Ebola. Son épicentre se trouve dans le nord-est du pays, province de l'Ituri, à la frontière avec l'Ouganda et le Soudan du Sud. L'OMS estime qu'en tout, 139 personnes sont probablement mortes de cette fièvre hémorragique. Une organisation mondiale de la santé qui explique aussi à quel point la réponse est complexe à mettre en place. Des défis scientifiques, sécuritaires et géographiques, explique son directeur général, le docteur Tedros Ghebreyesus.
8: D'abord, au-delà des cas confirmés, il y a au moins 600 cas suspects et 139 décès probables. Nous nous attendons à ce que ces chiffres augmentent au vu du temps déjà écoulé où le virus Ebola a pu circuler avant que l'épicentre ait pu être détecté. L'épidémie s'est répandue dans plusieurs aires urbaines. Il y a eu plusieurs mouvements de population dans les zones touchées. La province de l'Ituri, en République démocratique du Congo, est hautement dangereuse. Les conflits se sont intensifiés depuis la fin de l'année dernière et les combats ont augmenté significativement lors des deux derniers mois, avec plus de 100 000 personnes qui se sont déplacées récemment. La zone est très complexe, avec des mouvements importants de population qui augmentent le risque de contagion du virus. Enfin, le variant Bundibugyo, une souche rare du virus Ebola, n'a pas de vaccin efficace encore approuvé.
21: Le docteur Tedros Adhanom Ghebreyesus à la tête de l'OMS. RFI vous propose ce matin de poser toutes vos questions au ministre de la Santé de République démocratique du Congo, Samuel Roger Kamba, invité d'une émission spéciale d'appel sur l'actualité. Vous joignez le standard à partir de 9h10, heure de Kinshasa, 8h10 en temps universel. Parmi les conséquences collatérales de cette flambée d'Ebola, un calendrier un peu chamboulé pour les Léopards, la sélection nationale de foot, qui devait passer par Kinshasa pour une fête de départ avant de s'envoler pour les États-Unis et la Coupe du Monde. Ce ne sera pas le cas, pas d'étape quinoise, nous explique le team manager. Tout cela aura finalement lieu à Bruxelles. Dodo Landou au micro RFI d'Olga Massangou.
11: Le programme a été modifié suite à la crise sanitaire. Il nous a été pas possible de ramener le groupe à Kinshasa pour éviter de l'exposer et surtout pour éviter des restrictions imposables à l'entrée aux États-Unis. De toutes les façons, la modification n'est pas très grande parce que on n'avait que 3 jours à Kinshasa. On va juste maintenir le programme au niveau de la Belgique. Les rassemblements du 25 se dérouleront maintenant à Bruxelles au lieu de Kinshasa. Et par contre, le staff local présentement à Kinshasa, que je représente, avant le 21 mai, on est dans l'obligation d'être hors de notre belle frontière pour éviter des restrictions, des confinements préjudiciables sur le plan sportif à notre groupe.
21: Dodo Landou, team manager des Léopards. Pas de changement pour les matchs amicaux de préparation. En revanche, la RDC jouera bien le Danemark le 3 juin à Liège et le Chili une semaine plus tard en Espagne.
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21: La Cour pénale internationale face à l'horreur brute de la prison de Mitiga. Les audiences de mise en accusation se poursuivent à La Haye pour Khalid Al-Ishri. Il a été notamment chef du quartier des femmes de ce centre pénitentiaire dans l'est de Tripoli. Il est suspecté d'y avoir commis de multiples crimes contre l'humanité entre 2014 et 2020, viols, tortures, sévices multiples, particulièrement contre des détenus, hommes et femmes, envoyés à Mitiga après avoir été interceptés sur les routes migratoires. Il s'agit d'abord pour la procureure de convaincre les juges de le renvoyer en procès proprement dit. Les récits recueillis par Stéphanie Maupa sont particulièrement difficiles.
13: Au second jour d'audience, la cour était plongée dans toute l'horreur de la prison de Mitiga. La substitut du procureur, Diane Looping, a décrit aux 3 juges les violences sexuelles infligées aux détenus. Les témoins qu'évoque la procureure ici sont désignés par des pseudonymes.
14: P439, victime d'un viol anal par son tortionnaire, s'est entendu dire, et je cite, « Tu seras sous la coupe de la rada toute ta vie ». Les agresseurs ont délibérément ciblé et attaqué les parties génitales, l'anus et les fesses, en proférant des insultes sexistes et autres formes de contrôle corporel visant à dévaloriser, émasculer, dénigrer et contrôler les hommes et les garçons. Ils ont également commis des agressions similaires contre des femmes et des filles, s'attaquant notamment à leur sein. Certains agresseurs, dont Khalid Al-Ishri, sont allés jusqu'à éjaculer sur elle. Tous ces comportements visaient à contrôler, subjuguer, dénigrer et renforcer les hiérarchies de genre imposées aux femmes et aux filles.
13: Selon la procureure, même les enfants détenus dans le centre centre pénitentiaire de Mitiga ont subi des violences sexuelles.
14: F3029 a été violée à plusieurs reprises par des chefs, dont Ali Shri. Tombée enceinte, elle a été emmenée par Ali Shri dans une clinique où elle a été forcée d'avorter et où son utérus a été retiré.
13: La parole est désormais à la défense. Jeudi soir, les juges se retireront pour délibérer. Décision prévue dans les 2 mois. Stéphanie Mopala et RFI.
15: À propos de la Libye, encore cette rencontre aujourd'hui au Caire entre le ministre algérien des Affaires étrangères et son homologue égyptien. Au menu des discussions, notamment la participation à une réunion ministérielle du mécanisme de concertation tripartite sur la Libye, puisque le chef de la diplomatie tunisienne prend également part aux discussions dans le but de réfléchir à une éventuelle issue politique pour le pays encore fragmenté entre deux autorités rivales, le gouvernement d'union nationale à Tripoli et l'armée nationale libyenne à l'est autour du maréchal Khalifa Haftar. Visite diplomatique encore que celle de Jean-Noël Barrot au Maroc, le ministre français des Affaires étrangères, reçu par son homologue Nasser Bourita. Paris et Rabat qui filent la parfaite entente depuis 2 ans maintenant. Une fois encore, il s'agissait de montrer que cette lune de miel allait se poursuivre. Une visite d'État du roi Mohamed VI se prépare même en France pour les mois qui viennent. Mathias Reynal était à Rabat.
17: Depuis 2024, après que la France a apporté son soutien à la souveraineté marocaine sur le Sahara occidental, Paris et Rabat ont hissé leurs relations au niveau d'un partenariat d'exception renforcé.
18: Il y a plus de 40 rencontres ministérielles et cela illustre la force des liens qui unissent le Maroc et la France.
17: Nasser Bourita, le ministre marocain des Affaires étrangères, s'est exprimé hier lors d'un point presse conjoint, juste après son entrevue avec son homologue français.
18: Il y a des échéances très importantes au niveau bilatéral.
17: Le calendrier est chargé avec une réunion de haut niveau entre les gouvernements des deux pays en juillet à Rabat et prévu aussi la signature d'un traité d'amitié toujours en préparation. Jean-Noël Barrot.
19: Pour le Maroc comme pour la France, rares sont les pays avec lesquels nous nous engageons dans une telle démarche. Pour ce qui concerne la France, il s'agirait du premier traité de ce type avec un pays non européen. Notre objectif est au fond assez simple dans son ambition, poser le cadre de la relation franco-marocaine pour les décennies qui viennent.
17: À l'automne, la visite d'État de Mohamed VI en France devrait parachever ce processus de rapprochement. Mathias Reynal, de retour de Rabat, RFI.
15: L'agence antidrogue du Nigeria révèle une opération de grande ampleur, un laboratoire de drogue clandestin, mais qui produisait à une échelle industrielle, a été démantelé le week-end dernier dans une zone forestière à une centaine de kilomètres de Lagos. 9 personnes ont été arrêtées, dont 3 ressortissants mexicains. 312 millions d'euros de substances diverses ont été saisies, dont de la méthamphétamine, cette fois dans des résidences privées de Lagos, proprement dite. Le Nigeria et cette mobilisation des ONG pour la justice environnementale. Les actionnaires du géant pétrolier Shell étaient à Londres cette semaine pour leur assemblée générale. La major britannique s'apprête à céder une partie de ses actifs nigérians à une société locale. Ce qui fait craindre à ses militants un désengagement total vis-à-vis de ses responsabilités dans la pollution du delta du Niger. La multinationale, accusée depuis des décennies d'avoir profondément souillé les zones autour des exploitations de pétrole. Les militants exigent qu'elle répare, qu'elle nettoie et qu'elle réhabilite tout ce qui a été souillé. Harmonie Pondignaga.
20: Justice environnementale pour le delta du Niger, écrivait sur des pancartes les habitants de Bodo dans l'état de Rivers, au sud-est du Nigeria. Au même moment où les actionnaires de Shell se réunissaient à Londres mardi. Avec des ONG locales, ils dénoncent les conséquences environnementales désastreuses de l'exploitation pétrolière par Shell, mais aussi par plusieurs autres multinationales depuis les années 50. Dr Findface Doumamné, responsable de l'ONG YAEDC, une organisation écologiste qui travaille sur la région.
22: La pollution se présente sous forme de déversement de pétrole provenant de leurs oléoducs, du torchage du gaz lié à leurs activités et parfois lors du processus de forage. Ils polluent énormément l'environnement. La pollution s'infiltre aussi dans l'eau qu'ils boivent, car ici, beaucoup de gens n'ont pas d'eau potable.
20: Les habitants de Bilé, dans l'état de Rivers, ont intenté une action en justice contre Shell à Londres. Ils accusent la compagnie d'avoir détruit l'écosystème des mangroves, mais surtout toute possibilité de pêcher ou cultiver. Des actions concrètes et immédiates sont attendues pour la survie des populations, explique Paul Boma, un responsable communautaire de la localité.
22: En numéro 1, via le nettoyage. Ensuite, la réhabilitation des terres, des infrastructures, des choses qui permettront aux gens de continuer à vivre.
20: Les différentes communautés affectées réclament également des compensations financières. Harmonie Pondignaga, Lagos, RFI.
15: Et puis direction le sud de la France enfin avec le Festival du film de Cannes qui approche de son terme. Nous sommes ce matin à deux jours de la cérémonie de clôture et donc de la remise des palmes. Avant cela, la suite de la compétition officielle. Projection ce soir de la Bola Negra. Parmi celles et ceux qui seront appelés à juger ces films, Isaac de Bankole, acteur franco-ivoirien révélé notamment à Cannes à la fin des années 80. Il vit aujourd'hui à cheval entre la France et les États-Unis, mais son regard se tourne toujours un peu plus vers la Côte d'Ivoire. Il le confie justement à nos envoyés spéciaux. Le retour ne devrait plus trop tarder.
0: La première fois qu'Isaac de Bankole a monté les marches de Cannes, c'était en 1988 pour le film Chocolat.
1: Comment tu t'appelles ?
16: France.
0: Depuis, l'acteur franco-ivoirien a tracé son sillon entre cinéma d'auteur français et blockbusters hollywoodiens comme Black Panther. Cette année à Cannes, il côtoie dans le jury Demi Moore, mais aussi l'actrice irlando-éthiopienne Ruth Nega.
23: Je suis aussi assez proche de Zao Chloé, de Demi Moore. En fait, c'est une belle ensemble. En même temps, j'ai l'impression de faire partie de tout ce monde-là. Donc je viens avec l'Afrique, oui.
0: Installé à New York depuis 26 ans, Isaac de Bankole se verrait bien désormais retourner en Côte d'Ivoire avec plusieurs projets.
23: Il y a plein d'autres projets, des théâtres, des écoles de cinéma, tout ça. C'est important d'avoir des producteurs de différentes zones, et surtout en Afrique, il n'y en a pas beaucoup. Donc les aider à raconter ces histoires-là, c'est aussi quelque chose qui m'intéresse.
0: Et après le festival, Isaac de Bankole a déjà prévu de se rendre à Abidjan. Sophie Torlotin, Apolline Verlon, Cannes, RFI.
15: À Cannes et à Paris, il est 7h43. Andréane Mellard, c'est à vous.
4: Merci Édouard Dupénoat. On passe au journal des sports tout de suite. Bonjour Antoine Grenier.
24: Bonjour Andréane.
4: En football, Antoine, la Ligue Europa, Aston Villa, champion d'Europe après son succès sur Fribourg.
24: Les Villans vainqueurs 3-0 grâce à une ouverture du score sublime du Belge Yuri Tielemans et un deuxième but non moins sublime de l'Argentin Emiliano Buendia. Morgan Rodgers enfonce le clou peu après la mi-temps et Villans et Villa est champion d'Europe 44 ans après son premier et jusque-là unique sacre européen. Un titre fêté par les joueurs londoniens en compagnie du prince William, grand fan des Villans est présent à Istanbul pour assister à la finale.
4: Au Cameroun, le championnat de première division secoué par une double onde de choc.
24: De quoi jeter un nouveau discrédit sur la compétition. À Limbé, Victorian United suspend 6 joueurs cadres pour une présumée affaire de manipulation de match. Abba Mendal a fait cafoot, écarte l'ensemble du corps arbitral du match Unisport PWD sanctionné pour manquement grave. Deux décisions coup sur coup dans un climat de suspicion persistante autour de l'Elite One, Joël Wedem.
25: C'est une semaine lourde pour le championnat camerounais de première division. À Limbé, Victoria United est rattrapé par une grave crise interne. Humilié 4-1 par l'Aigle Royal Lamennais lors de la 18e journée, le club a suspendu 6 joueurs dont le capitaine Lorient Gefak et le vice-capitaine Brian Chana, meilleur buteur de l'équipe avec 6 réalisations. Tous font l'objet d'une enquête interne pour de présumés faits de manipulation de match. Dans un communiqué, la direction affirme vouloir préserver les valeurs du club et l'intégrité sportive. Champion du Cameroun en 2024, Victoria United n'occupe plus que la 8e place avec 27 points en 19 journées. Abba Mendal, l'Africa Foot a également frappé fort en suspendant jusqu'à la fin de la saison l'ensemble du corps arbitral du match Unisport de Bafang PW2 de Baminda disputé le 17 mai. Un carton rouge contesté et une gestion du match jugée partiale ont été relevés. Des décisions ayant pesé lourd dans la défaite 5-1 du Unisport, pourtant leader du championnat. Joël Wadem, Yaoundé, RFI.
4: En République démocratique du Congo, un nouveau président pour la fédération.
24: Véron Mosengo Omba, plébiscité, l'ancien secrétaire général de la CAF de mars 2021 à mars dernier, était l'unique candidat à la présidence de la FECOFA. Il a été élu avec 60 voix sur les 65 votants pour un mandat de 4 ans.
4: Chez les jeunes, la Cannes U17 et les affiches des quarts de finale désormais complètes.
24: Côte d'Ivoire, Égypte et Maroc-Cameroun, ça on le savait déjà. Et hier, après le succès du Sénégal 2-1 sur l'Algérie et de la victoire du Ghana 3-1 sur l'Afrique du Sud dans le groupe C, Sénégalais et Algériens se qualifient. Dans la poule D, le Mali domine la Tanzanie 2-1 et les deux se qualifient, ce qui donnera dimanche en quart de finale, si vous avez suivi, Sénégal-Mali, Tanzanie-Algérie, Côte d'Ivoire-Égypte et Maroc-Cameroun.
4: En cyclisme, le 31e tour du Togo, ça y est lancé.
24: Première étape entre Bassar et Sokodé, longue d'un peu plus de 70 km, remportée au sprint par le Belge Aylen Wannes devant le Camerounais Rodrigue Kouere Nounawe et le Burkinabé Rawende Mukaila. 8 pays d'Afrique prennent part à ce tour du Togo face aux Togolais, un plateau relevé avec donc les équipes de Belgique, du Cameroun, de Côte d'Ivoire, du Burkina Faso, du Ghana, du Bénin et du Nigeria. Et pour cette première étape, Jules Kakokoku a été le premier Togolais à franchir la ligne d'arrivée en 16e position.
1: Je suis tellement heureux d'en arriver ici. C'est bien que l'étape était très difficile. On était bien combatif. Jusqu'à l'arrivée, il y avait une petite chute où on était trois à rester. Mais on s'est quand même débrouillé pour pouvoir aller encore plus loin. Depuis la première étape, nous racontons des montagnes. Bon, on a quand même fait une mise au vert. Donc, malgré les difficultés, on essaie de faire le possible et de faire mieux puisque hier et aujourd'hui. Bien sûr, on ne peut pas trop miser, mais on espère demain, comme c'est toujours une étape de montée. On espère bien gagner une étape. C'est l'objectif.
24: Jules Kakokoku avec Gerson Devaux ce jeudi. Deuxième étape, 90 km d'Atapame à Badou.
4: Prochain journal des sports dans une demi-heure. Vous l'entendiez dans le journal, un risque élevé au niveau national et régional, mais faible au niveau mondial. La déclaration de l'OMS hier, qui précise par ailleurs, le patron de l'OMS, Tedros Ghebreyesus, précise que l'épidémie est probablement apparue il y a quelques semaines déjà. Aujourd'hui, 139 morts probablement liés au virus en RDC et près de 600 cas suspects enregistrés. Mais au-delà de ces chiffres, quelle est la situation sur le terrain en Italie? Touri, épicentre de l'épidémie. Florent Ouzeni vient d'arriver sur place où il coordonne l'action de son organisation Médecins Sans Frontières Suisse. Il est le responsable adjoint des urgences. Patient Ligaudy lui a posé des questions.
2: Florent Ouzeni, bonjour. Vous venez d'arriver. Qu'est-ce que vous avez vu sur place?
3: J'ai vu beaucoup d'acteurs qui sont ici, qui souhaitent apporter leur aide. J'ai vu une coordination qui se met en place par le ministère de la Santé, par l'OMS aussi. Mais concrètement, il n'y a pas encore d'action très efficace sur le terrain. Vous savez que l'Itouri est éloigné, c'est long avant de pouvoir acheminer du matériel et des ressources humaines. Donc voilà, il y a une volonté que les choses changent, mais concrètement, il reste encore beaucoup de travail à faire.
2: Quand vous dites qu'il reste beaucoup de travail à faire, qu'est-ce qui manque concrètement ?
3: L'exemple le plus frappant, c'est qu'aujourd'hui, dans Bounia, il n'y a plus de place dans les différents isolements des structures de santé. C'est-à-dire que si quelqu'un pense avoir Ebola ou à des symptômes, il ne peut pas être accueilli dans les hôpitaux, dans les centres de santé, puisque tout est plein. Donc là, une des urgences, ça va être de mettre en place des centres de traitement, de pouvoir tester les malades qui sont suspects, pour soit les prendre en charge dans le centre, soit les renvoyer chez eux, les libérer. Ça, c'est un problème majeur aujourd'hui sur Bounia, sur Mongoualou et j'ai envie de dire sur tous
2: les
3: tours.
2: Les centres qui sont pleins aujourd'hui, vous parlez de quels centres ?
3: Alors, je vous parle du centre d'isolement de l'hôpital général de Rwampara, mais aussi des autres plus petits centres de santé ou petits hôpitaux ou cliniques privées qui sont dans la ville de Bounia, qui avait quelques lits pour isoler les patients. Et là, il n'y a plus de place pour en accueillir de nouveau.
2: Alors, parlons justement de Mongoualou. Quelle est la situation actuellement ?
3: Alors, la situation à Mongoualou est tout aussi catastrophique, dans le sens où le centre qui pourrait accueillir ces patients est plein. Et donc, les malades restent dans la communauté au risque d'en infecter d'autres. Et là, c'est toute notre urgence et tout le travail qu'on essaie de faire avec le ministère de la Santé pour très très rapidement augmenter la capacité d'isolement des patients Ebola.
2: Ça veut dire qu'il y a combien de personnes qui sont aujourd'hui, combien de patients Ebola qui sont aujourd'hui à l'hôpital général de Mongoualou ?
3: Alors aujourd'hui, il y a 24 patients qui sont hospitalisés dans ce centre-là. Les chiffres fluctuent régulièrement. Mais clairement, il y a un besoin d'augmenter, de doubler, de tripler la capacité de prise en charge des patients Ebola Bundi Bungio. Les cas suspects ont aussi besoin d'être hospitalisés dans un isolement spécifique. Donc on a aussi cette problématique que les tests prennent énormément de temps avant d'être acheminés à Bounia, d'être traités. Et donc les patients occupent, j'ai envie de dire, des places d'isolement pendant longtemps avant qu'on puisse confirmer ou infirmer leur statut sérologique et donc qu'ils soient malades d'Ebola Bundibugyo ou pas.
2: Il faut attendre jusqu'à combien de temps pour que les tests quittent notamment Mongwalou pour arriver à Bounia?
3: On est sur du plusieurs jours avant que les tests soient faits. C'est quelque chose en tout début d'épidémie qui est, j'ai envie de dire, commun. Maintenant, les choses s'accélèrent et on espère que vraiment, d'ici la fin de semaine, le processus sera en place pour que on ait des résultats en moins de 24 heures, ce qui n'est pas le cas aujourd'hui.
2: Eh bien, il y a également de signalement à Fataki. Selon nos informations, MSF déploierait également des équipes pour de cas suspects.
3: Oui, nous avons des équipes qui travaillent depuis des mois dans le camp de réfugiés de Fataki, qui est un immense camp de plus de 65 000 personnes. Et nos équipes, avec celles du ministère de la Santé, ont participé à la prise en charge de cas, je vais en dire, très suspects d'Ebola Bundibugyo, dont malheureusement un cas est décédé. Actuellement, nous faisons le suivi des contacts pour vérifier si les patients, les personnes qui ont été en contact avec ce cas développent des symptômes ou non. Et nous avons monté un petit isolement pour potentiellement pouvoir prendre en charge les cas suspects. Donc nous, on appelle tous les acteurs à ne pas oublier les besoins de la communauté qui aujourd'hui ne sont pas que liés. Ebola Bundibugyo, vous avez toujours des femmes enceintes qui ont besoin de soins, des enfants qui ont besoin de vaccination, des cas de paludisme qui doivent être traités. Et ça, c'est un vrai besoin des populations. Vous parlez de Fataki, l'accès à l'eau est extrêmement faible. Donc nous, on appelle tous les acteurs qui sont mobilisés dans cette réponse épidémie à avoir une vision globale de la zone, c'est-à-dire offrir des soins de santé à l'ensemble de la population.
2: Florent Ouzeni, je vous dis un grand merci.
3: Merci à vous.
4: Le responsable adjoint des urgences pour Médecins Sans Frontières Suisse, Florent Ouzeni, invité Afrique d'RFI ce matin au micro de Patient Ligotti. Notre chronique matière première sur RFI, on parle ce matin du platine, métal blanc parmi les plus rares au monde. Il sert à faire des bijoux, mais aussi il est très utile à l'industrie, notamment automobile. Bonjour Nathanaël Vitran.
5: Bonjour Andréane.
4: Cette année, Nathanaël, pour l'instant, il y a moins de demandes en platine. Pourtant, à 2 000 $ l'once, les cours sont proches de leur plus haut historique.
5: Oui, c'est parce que même si la demande a baissé de presque 10% au premier trimestre par rapport à la même période l'an dernier, elle reste largement supérieure à l'offre. Les industriels du secteur s'attendent à ce qu'en 2026, pour la quatrième année consécutive, le monde consomme significativement plus de platine qu'il n'en produit. L'Afrique du Sud, qui représente à elle seule près des trois quarts de la production de platine raffinée, a pourtant vu sa production augmenter de 40% début 2026. Mais attention, une augmentation en trompe-l'œil qui cache mal un simple retour à la normale après les pluies diluviennes et l'effondrement d'un barrage en février 2025 qui avait fortement perturbé l'activité minière dans la région de Limpopo au nord du pays. D'autant qu'à l'inverse, la production a fortement baissé au Zimbabwe et en Russie.
4: Et il n'y a pas d'autres sources de platine ?
5: Alors si, le recyclage, qui représente désormais près d'un quart du platine mis sur le marché chaque année. Les industriels s'attendent à une progression de presque 10% en 2026. Mais je le disais, tout cela est loin d'être suffisant pour répondre à la demande. Une demande portée en grande partie par l'industrie automobile. Le platine est un composant essentiel des catalyseurs. Vous savez, ce qu'on trouve à l'intérieur des pots d'échappement qui servent à filtrer les émissions des véhicules diesel et essence. Alors les véhicules 100% électriques n'en ont pas besoin, c'est vrai, mais les véhicules hybrides qui représentent une part croissante du marché, eux, oui. De manière générale, la demande de platine à usage industriel continue d'augmenter fortement. En revanche, la demande pour le platine à destination de la joaillerie recule, lui, de 12%. Une chute significative quand on sait qu'un quart du platine vendu chaque année finit en bijoux.
4: On parle beaucoup, Nathanaël, dans cette chronique, des conséquences du blocage du détroit d'Ormuz. Est-ce que ça a un effet sur le cours du platine ?
5: Indirectement, oui. Le conflit au Moyen-Orient a entraîné une flambée du pétrole et donc de l'inflation. On s'attend à une augmentation des taux d'intérêt, ce qui rend moins intéressant les investissements dans les métaux précieux, comme l'or ou donc le platine. Et cela se voit déjà dans les portefeuilles des traders, des fonds d'investissement. La demande pour le platine en tant que produit d'investissement a chuté de moitié début 2026.
4: Nathanaël Vitran. C'est la Fabrique du Monde sur RFI. On parle intelligence artificielle ce matin. Bonjour Guillaume Nodin.
6: Bonjour Andréane.
4: Et au pays des IA les plus avancées et les plus puissantes, les États-Unis, où un mouvement monte, le mécontentement, la rébellion même contre cette technologie. Les exemples se multiplient.
6: Oui, l'intelligence artificielle, c'est utile pour chercher de l'information dans différents domaines. C'est même parfois amusant pour, par exemple, créer des vidéos humoristiques pour les réseaux sociaux. Mais la médaille a un revers et les citoyens américains sont en train de s'en rendre compte. Pour fonctionner, ces systèmes ont besoin d'énormes centres de données, les data centers, qui rencontrent de plus en plus d'opposition dans les lieux où ils sont construits, car les data centers consomment énormément d'eau et d'électricité. Cela pose un problème environnemental et aussi un problème économique en faisant monter les prix de ces ressources. Partout où leur construction est envisagée, ils suscitent une contestation parfois très vive. L'État américain du Maine, dans le nord-est du pays, a même été le premier à suspendre l'installation de data centers sur son sol.
4: Et cette défiance, les responsables du secteur s'en aperçoivent.
6: Oui, le fondateur de Google, Eric Schmidt, a été sifflé quand il a parlé d'intelligence artificielle à la remise des diplômes de l'Université d'Arizona. Cette année, un jeune radicalisé contre l'IA a récemment lancé un cocktail Molotov sur la maison de Sam Altman, patron d'OpenAI, à l'origine de ChatGPT. Ça surprend quand on a l'habitude d'être un patron porté au nu et ça incite à réfléchir à des solutions. Ils sont de plus en plus nombreux à dire qu'ils sont prêts à être davantage taxés ou à payer pour compenser la hausse des prix de l'énergie, tout en continuant à investir et à tenter de se tailler la plus grosse part du gâteau, un gâteau énorme mais inégal. De plus en plus de salariés sont inquiets de leur sort et du risque d'être remplacés à brève échéance par des ordinateurs. Certains observateurs prédisent une explosion du chômage, notamment chez les jeunes.
4: Et l'affaire prend une tournure très politique.
6: Oui, des proches de la présidence, comme l'ancien conseiller de Donald Trump, l'idéologue d'extrême droite Steve Bannon, inquiet pour l'électorat MAGA, ont signé une tribune intitulée « Les humains d'abord », en référence à l'Amérique d'abord, chère au président. Cela d'ailleurs a été l'un des thèmes de sa récente rencontre avec Xi Jinping à Pékin. Malgré l'intense rivalité entre les deux pays pour la domination du secteur, ils se sont mis d'accord pour lancer un dialogue intergouvernemental consacré à la gouvernance de l'IA. Les avertissements de responsables ou de chercheurs spécialisés du secteur se multiplient. Les modèles d'IA les plus récents et les plus puissants auraient la capacité, s'ils tombaient entre de mauvaises mains, voire s'ils devenaient autonome, de faire s'effondrer le système bancaire mondial, de créer des virus inconnus ou de prendre le contrôle des arsenaux militaires des pays qui font de plus en plus appel à l'IA pour leur défense. Un scénario à la Terminator, difficile à accepter pour des gens qui se font concurrence pour le titre d'homme le plus puissant du monde et qui n'ont pas très envie de se faire doubler sur la ligne d'arrivée par l'alliance de leurs téléphones et de leurs objets connectés.
4: Guillaume Nodin pour la Fabrique du Monde sur RFI. Merci beaucoup Guillaume. Vous restez avec nous dans une minute, le journal international de Gaëtan Plenet.
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26: Um 8 Uhr. Mit Leon Vucimilovic, guten Morgen. Der Bund will beim Rüstungskonzern KNDS einsteigen. Die Rentenkommission empfiehlt offenbar eine Anhebung des Renteneintrittsalters. Der SC Freiburg verliert das Finale der Fußball-Europa League. Und das Wetter? Trocken und oft sonnig bei 19 bis 26 Grad. Die Bundesregierung will Anteile des Rüstungskonzerns KNDS kaufen. Mehrere Medien berichten, dass sich die Koalition am Abend darauf geeinigt habe, 40% der Anteile von KNDS zu übernehmen. Aus Berlin Benjamin Großkopf.
11: KNDS stellt unter anderem den Kampfpanzer Leopard 2 her, der für die Bundeswehr enorm wichtig ist. Aktuell gehört das Unternehmen der französischen Regierung sowie deutschen Familien, die aber aussteigen wollen, im Zuge des Börsengangs jetzt. Der Wert von KNDS wird auf 20 Milliarden Euro geschätzt. Durch die weltweite Aufrüstung sind die Auftragsbücher voll. Politisch gibt es seit langem Diskussionen darüber, inwieweit sich der Staat an Rüstungsunternehmen selbst beteiligen sollte. Bundesverteidigungsminister Pistorius von der SPD will mehr Staatsbesitz und spricht von Schlüsseltechnologien, Know-how und Arbeitsplätzen, die die Bundesregierung damit sichere. Eher zurückhaltend ist Wirtschaftsministerin Reiche von der CDU bislang gewesen. Ihr Ministerium wird aber nun die Federführung für die Beteiligung bekommen. Der Plan sieht vor, die Anteile an KNDS schrittweise zu reduzieren, und zwar von zu Beginn 40 auf dann 30%. Aufsichtsratschef Tom Enders sagte, das Ziel müsse sein, staatliche Beteiligung perspektivisch deutlich abzuschmelzen. Nationale Sicherheitsinteressen sollten in erster Linie über Aufträge und Vereinbarungen gewahrt werden und nicht über Mehrheitsbeteiligungen, so Enders.
26: Die Rentenkommission der Bundesregierung empfiehlt offenbar, das Renteneintrittsalter schrittweise auf 70 Jahre zu erhöhen. Das berichtet die Bild-Zeitung und beruft sich auf Kommissionskreise. Demnach könnte das Eintrittsalter alle 10 Jahre um ein Jahr steigen. Auf 68 Anfang der 2040er, 69 Anfang der 2050er und dann 70 Anfang der 2060er Jahre. Die Kommission soll außerdem ein Absenken des Rentenniveaus auf 46% vorschlagen. Berichtet die Zeitung, aktuell liegt es bei etwas mehr als 48%. Offiziell will die Rentenkommission ihre Vorschläge Ende Juni vorlegen. Bundesverkehrsminister Patrick Schnieder hat die Pläne für eine Reform der Führerscheinausbildung verteidigt. Im Deutschlandfunk sagte der CDU-Politiker, das Beispiel Österreich zeige, dass weniger Bürokratie nicht zu weniger Sicherheit führe, wie das die Fahrlehrerverbände kritisieren.
12: Wir reden im Moment viel über Reformen in Deutschland. Wir reden viel darüber, dass wir Bürokratie abbauen. Aber immer wenn es konkret wird, dann erschlagen wir das mit Argumenten, die im Einzelfall dann auch nicht spezifiziert werden. Mit Sicherheit kann ich alles erschlagen. Da müsste ich im Gegenteil sagen, wir brauchen noch 20 Fahrstunden mehr. Umso sicherer fährt die Kandidatin der Kandidat. Das kann nicht richtig sein. Es geht darum, dass wir hier wirklich eine vernünftige Balance finden zwischen dem, was wir an Anforderungen haben und dem, was tatsächlich Sicherheit erfordert.
26: So Schnieder im Deutschlandfunk. Wegen fehlender Unterstützung für Tierheime hat der Deutsche Tierschutzbund gegen die Bundesrepublik geklagt. Es gehe um entsprechende Zusagen im Koalitionsvertrag und um die Grundrechte der Tiere, so die Begründung. Maximilian Ulrich.
13: Das Problem ist nicht neu, wird aber immer größer. Viele Tierheime sind finanziell am Limit. Die Belastungen seien nicht mehr zu schultern, sagt der Präsident des Deutschen Tierschutzbundes, Thomas Schröder. Die Kosten sind zuletzt massiv gestiegen, auch wegen bundesrechtlicher Vorgaben, zum Beispiel ein strengerer Seuchen- und Arbeitsschutz und gestiegene Tierarztkosten. Demgegenüber soll ein Investitionsstau in dreistelliger Millionenhöhe stehen. Der Tierschutzbund kritisiert, der Staat wälze seit Jahrzehnten zentrale Aufgaben des Tierschutzes auf gemeinnützige Vereine ab, ohne einen ausreichenden finanziellen Ausgleich zu schaffen. Die von früheren Bundesregierungen versprochenen Finanzhilfen seien immer wieder verschoben worden. Die aktuelle Koalition sieht weniger den Bund als vielmehr die Länder und Kommunen in der Pflicht. Bisher werden Tierheime vor allem von den Städten und Gemeinden finanziert, oft aber nicht kostendeckend. Mit der Klage vor dem Verwaltungsgericht Köln gegen die Bundesrepublik betritt der Deutsche Tierschutzbund juristisches Neuland. Das Ziel ist, erstmals gerichtlich klären zu lassen, ob der Bund verpflichtet ist, Tierheime finanziell zu unterstützen. Dabei berufen sich die Tierschützer auf das Staatsziel Tierschutz, das im Grundgesetz verankert ist.
26: In der türkischen Hauptstadt Ankara beginnt am Morgen der Prozess gegen den Deutsche Welle-Reporter Uludar. Es geht unter anderem um Präsidentenbeleidigung. Türkei-Korrespondentin Isabel Gottowatz berichtet.
14: Die Istanbuler Staatsanwaltschaft wirft ihm vor, in einem älteren Post auf X den türkischen Präsidenten Erdogan beleidigt zu haben. In seinem Post habe der türkische Journalist Maßnahmen der Regierung kritisiert, die ihm mögliche Terroristen des Islamischen Staates freigelassen habe. Der Regierung habe er zudem Korruption vorgeworfen. Nach Artikel 299 des türkischen Strafgesetzbuches drohten dem Korrespondenten wegen des Vorwurfs der Präsidentenbeleidigung bis zu 4 Jahre und 8 Monate Haft. Der langjährige Korrespondent der Deutschen Welle berichtet immer wieder über Menschenrechtsverletzungen, Korruptionsfälle und Prozesse. Der Sender hat die Vorwürfe gegen seinen Mitarbeiter zurückgewiesen und forderte, Uluda freizulassen. Die Intendantin der Deutschen Welle erklärte, die Verhaftung sei ein gezielter Einschüchterungsversuch und zeige, wie massiv die türkische Regierung die Pressefreiheit unterdrücke. Auch die Bundesregierung hatte die Festnahme Uludas kritisiert. Presse- und Meinungsfreiheit seien unverzichtbare Grundpfeiler demokratischer Gesellschaften.
26: Der SC Freiburg hat am Abend im Finale der Fußball-Europa-League gegen Aston Villa mit 0:3 verloren. Es war das erste Endspiel für die Freiburger in einem europäischen Wettbewerb. Entsprechend enttäuscht waren sie nach Abpfiff. Freiburg-Spieler Philipp Treu.
17: So direkt nach dem Finale natürlich überwiegt die Enttäuschung. Aber ich glaube, wenn man die Enttäuschung jetzt mal ein klein wenig beiseite schiebt, überwiegt auch der Stolz, was wir für eine tolle Reise wir in Europa gemacht haben, hinter uns hatten. Und ja, umso bitterer, dass wir jetzt heute das letzte Spiel nicht ziehen konnten.
26: Kommende Saison spielt Freiburg wieder international. Das Team hat sich durch das Abschneiden in der Bundesliga für die Europäische Conference League qualifiziert. Das waren die Nachrichten.
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13: Mit Andreas Fischer, schönen guten Morgen. Tja,

0: Gelbe Briefkästen, freundliche Briefträger, ein Posthorn. Man muss schon etwas genauer hinsehen, um nicht hereinzufallen. Das Problem für die Post? Ihre Kundschaft ist sauer wegen der hohen Rechnungen dadurch. Der Konzern selbst könne aber gar nicht viel gegen die Drittanbieter tun. Denn die leiten die Daten, die sie von den Kunden bekommen, weiter und kassieren dabei ab.
1: Wir sind als Deutsche Post verpflichtet, Nachsendeaufträge anzunehmen. Egal, ob sie direkt bei uns gestellt werden oder ob sie über Drittanbieter eingereicht werden. Dazu verpflichtet uns das Postgesetz und insofern haben wir da rechtlich wenig Handlungsmöglichkeiten.
0: Nur wenn auf den Internetseiten zum Beispiel irgendwelche Markenrechte wie das Logo des Unternehmens missbraucht werden, könne man direkt einschreiten, heißt es von der Post. Dafür sind die schätzungsweise 20 Drittanbieter offenbar aber zu schlau. Das bestätigt auch Rechtsanwältin Caroline Semmler von der Verbraucherzentrale NRW. Denn früher seien die Verträge, die man mit wenigen Klicks abschließen kann, nicht immer gültig gewesen. Unter anderem, weil die sogenannten Bestellbuttons nicht richtig beschriftet waren.
2: In der jüngeren Vergangenheit ist es aber so, dass die Anbieter ihre Seiten deutlich verbessert haben und auch solche Punkte mitbedacht haben, sodass es auch häufig tatsächlich der Fall ist, dass die Verträge wirksam sind. Ob das der Fall ist, muss aber tatsächlich im Einzelfall immer begutachtet werden. Hier erhalten Sie auf jeden Fall Hilfe in Ihrer örtlichen Beratungsstelle von der Verbraucherzentrale.
0: Ein Tipp, um sich gegen die Masche zu schützen, auf der jeweiligen Internetseite nach dem Impressum suchen. Wird dort ein gewerblicher Anbieter und nicht die Deutsche Post genannt, sollte man die Finger davon lassen. Erst recht, wenn es gar kein Impressum gibt. Und dasselbe gilt auch bei anderen vermeintlichen Serviceangeboten. Denn die Nachsendeaufträge sind nicht der einzige Bereich, in dem sich Drittanbieter tummeln und abkassieren.
2: Beispiele sind neben dem Nachsendeauftrag zum Beispiel Rentenauskünfte, Rundfunkbeitrag, Antrag auf Kinderzuschlag, Schufa-Auskunft. Das sind nur ein paar von vielen Beispielen und die Fälle nehmen deutlich zu.
0: Allein bei den Nachsendeaufträgen liegen die Schäden wohl im zweistelligen Millionenbereich. Bei 350.000 Opfern jährlich und durchaus mal 100 Euro unnötiger Gebühr lohnt sich das Geschäft für die Drittanbieter. Wer absolut unsicher ist, hat natürlich für das Nachsenden der Post an die neue Adresse noch eine ganz andere Möglichkeit. Maria Rode zum Beispiel ist gerade erst innerhalb von NRW umgezogen. Dabei hat sie diese Möglichkeit vor 2 Monaten noch genutzt.
3: Ja, ich habe mir bei der Post einen Nachsendeantrag geholt, den ausgefüllt und das klappt von diesem Tag an wunderbar.
0: Wer statt Brief aber mehr auf Online setzt, der sollte auf jeden Fall lieber 2-mal hinschauen, als 1-mal zu viel Geld zu bezahlen.
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5: Heute bleibt es meistens trocken, die Sonne scheint wieder deutlich öfter, zeitweise ziehen noch ein paar dichte Wolkenfelder vorbei, vor allem am Vormittag. An Oberrhein, Hochrhein und Bodensee wird es heute insgesamt am sonnigsten. Die Temperaturen erreichen dann am Nachmittag 19 Grad auf der Schwäbischen Alb, 22 Grad im Hunsrück und 26 Grad am Mittelrhein. Auch morgen und am Pfingstwochenende wird es recht sonnig. Zwischendurch sind mal noch lockere Wolken am Himmel zu sehen. Die Höchstwerte liegen dann zunächst zwischen 24 und 29 Grad, später auch teilweise über 30 Grad.
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5: Rente mit 70, das empfiehlt offenbar die Rentenkommission der Bundesregierung, so berichtet es die Bild-Zeitung. Demnach könnte das Eintrittsalter alle 10 Jahre um 1 Jahr steigen. Die Kommission soll außerdem ein Absenken des Rentenniveaus auf 46% vorschlagen. Der Deutsche Tierschutzbund zieht gegen die Bundesrepublik Deutschland vor Gericht. Der Verein will mit einer Klage vor dem Verwaltungsgericht Köln erreichen, dass die Bundesregierung Tierheime finanziell stärker unterstützt. Die USA klagen den früheren kubanischen Präsidenten Raúl Castro an. Das US-Justizministerium hat mitgeteilt, Castro werde mitverantwortlich gemacht für den Abschuss von 2 Flugzeugen von Exilkubanern im Jahr 1996 in Miami. 3 Wochen vor der Fußball-Weltmeisterschaft gibt Bundestrainer Julian Nagelsmann am Mittag in Frankfurt seinen 26-köpfigen Kader bekannt. Mit Spannung erwartet wird seine Erklärung zum bevorstehenden Comeback von Nationaltorwart Manuel Neuer. Wer sich bei einem Umzug die Post nachschicken lassen will, muss bei unseriösen Drittanbietern aufpassen. Davor warnt die Deutsche Post. Die Seiten sehen dem Internetauftritt der Deutschen Post extrem ähnlich. Schätzungsweise fallen rund 350.000 Menschen jedes Jahr auf die Masche rein und zahlen teilweise das 3- bis 4-fache.
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5: Stress in der Schule, Liebeskummer oder schwerwiegendere psychische Beschwerden. Jugendliche können oder wollen mit solchen Problemen nicht immer zu ihren Eltern oder Freunden gehen. Eine mögliche neue Anlaufstelle für sie könnte die örtliche Apotheke sein. Schon mehr als 45 Apotheken in Deutschland sind sogenannte Safe-Space-Apotheken für Jugendliche. Auch im rheinland-pfälzischen Bodenheim gibt es so eine. Unsere Reporterin Rabea Amri hat sich das Angebot mal angeschaut.
6: Auf den ersten Blick wirkt die Fidus-Apotheke in Bodenheim wie jede andere Apotheke. Es gibt Medikamente, Hustenbonbons, Fieberthermometer. Menschen lösen ihre Rezepte ein oder lassen sich beraten. Doch immer wieder geht es hier auch um ganz persönliche Themen. Nämlich dann, wenn Jugendliche kommen, um ihr Herz auszuschütten, erzählt Apothekerin Katrin Pelzer.
7: Ganz viel sehen wir tatsächlich. Stress, sei es Leistungsdruck, den man sich selber macht in der Schule, Ernährungsthemen, dass man nicht mehr schlafen kann, ist ganz häufig ein Thema. Manchmal ist tatsächlich auch schon bei Jugendlichen Einsamkeit ein Thema.
6: Seit Anfang des Jahres ist die Fidus-Apotheke ganz offiziell eine sogenannte Safe-Space-Apotheke für Jugendliche. Am Eingang steht ein großes Banner, das darüber aufklärt. Beim Fasnachtsumzug in Bodenheim hat die Apotheke Taschentuchpackungen verteilt, die auf das neue Angebot aufmerksam machten. Und es wird nach und nach bekannter.
7: Jemand denkt, ich habe irgendwie ein geartetes Problem, das ich weder mit der Schule noch mit den Eltern, den Freunden besprechen kann. Ein Arzttermin ist mir zu hochschwellig. Dann ist das Angebot, komm einfach in die Apotheke. Das ist ohne Termin, das ist anonym, das ist kostenfrei. Und sag erstmal, ich habe ein Problem, ich möchte mit jemandem sprechen.
6: Häufig bitten die Mitarbeiterinnen der Fidus-Apotheke die Jugendlichen dann in einen kleinen abgetrennten Beratungsraum, ein Safe Space, ein sicherer Ort, um zu erzählen, wo der Schuh drückt.
7: Und dann geht es erstmal darum, einfach zuzuhören und dann einfach zu gucken mit dem Netzwerk, was es sowohl lokal als auch bundesweit eben gibt. Wer könnte da jetzt einfach weiterhelfen?
6: Neben Katrin Pelzer sind auch weitere Apothekenmitarbeiterinnen im Beratungsteam dabei. Sie verstehen sich vor allem als Vermittlerinnen.
7: Wir sind Apotheker oder eben PTA, die in der Apotheke arbeiten. Wir sind keine Psychotherapeuten, wir sind keine Psychologen, keine Ärzte. Also diagnostisch machen wir nichts, therapeutisch machen wir nichts, sondern wir sind dann quasi erstmal erste Anlaufstelle und der Lotse.
6: Wie viele Jugendliche schon wegen des neuen Angebots in die Apotheke gefunden haben, weiß Katrin Pelzer gar nicht so genau. Da alles möglichst anonym laufen soll, wird nicht explizit danach gefragt.
7: Wir sehen, es kommen mehr Jugendliche als jetzt, wenn ich schätzen würde, vor einem Jahr. Da ist sicherlich eine Tendenz, aber ich kann das schlecht abbilden. Und es gibt eben Wochen, da sind es drei, es gibt Wochen, da kommt keiner. Das ist ganz, ganz, ganz verschieden.
6: Das Projekt Safe Space Apotheke ist eine Idee der bundesweiten Jugendbewegung Our Generation Z, die sich unter anderem dafür einsetzt, dass psychische Erkrankungen kein Tabu mehr sind. Die Jugendlichen berieten sich erst gegenseitig online und suchten dann nach geeigneten Anlaufstellen in der nicht-digitalen Welt. Für Katrin Pelzer war gleich klar, da machen wir mit.
7: Dass jeder das Schüppelchen tut, was er tun kann. Dass auch diese Generation froh in eine Zukunft gehen kann, die lebenswert ist. Bei all den Ängsten von Klima über Krieg, über Arbeitslosigkeit, was die gerade bewegt. Wie wir wieder mehr auch einen Schritt ins Gespräch und miteinander zusammenkommen können.
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5: Wie verhalten sich Vögel im Vogelzug und welchen Einfluss hat der Charakter eines Vogels darauf? Das sind spannende Fragen, die das Waldrapp-Team in Binningen im Kreis Konstanz herausfinden will. Dort läuft seit einer Woche die Handaufzucht von 32 Waldrappküken. Sie werden von menschlichen Ziehmüttern großgezogen und nebenbei werden mit ihnen Verhaltensexperimente durchgeführt. SWR-Reporter Martin Hattenberger war für uns mit dabei.
12: Auf einer großen Wiese am Rand des Flugplatzes in Binningen steht ein großer Wagen, ähnlich einem Bauwagen. Daneben ein großes blaues Zelt. Eine junge Frau mit gelbem Pullover trägt ein schwarzes Waldrappküken mit gebogenem Schnabel aus dem Wagen in das benachbarte Zelt und verlässt es wieder. Nimmersatt, so heißt der Waldrapp, ist jetzt dran mit seinem Experiment.
13: We first put the birds inside. Wir bringen die Vögel zuerst in das Zelt. Da gibt es keine Geräusche und keine anderen Vögel. Die Umgebung ist ganz ruhig. Der Vogel kann sich umschauen, ganz wie er will. Und wir nehmen das mit einer Kamera auf und können so genau verfolgen, wie viele Sektoren der Vogel erkundet hat.
12: Sagt Win Chu. Sie führt die Verhaltensexperimente mit den Waldrappküken durch. Die Wissenschaftlerin aus China arbeitet gerade an ihrer Doktorarbeit an der Beijing Forestry University. Für ein Jahr begleitet sie das Waldrappteam am Bodensee.
13: Meine Hypothese ist, dass die Vögel, die ihre Umgebung erkunden, dass das die mutigen Vögel sind. Die mutigen Vögel werden in der V-Formation vorne und an den Enden fliegen. Das will ich überprüfen.
12: In einer Reihe von Experimenten will sie diese Hypothese überprüfen. Das erste ist das Experiment in dem blauen Zelt. Dort ist eine Arena von 2x2 Metern aufgebaut, unterteilt in 9 Quadrate. Der Waldrapp wird hineingesetzt und dann für 4 Minuten sich selbst überlassen.
14: He was curious about everything.
13: Er war neugierig auf alles. Schau, jetzt startet er seine Erkundung.
12: Der Vogel fängt an, sich in der Arena zu bewegen.
13: Wir haben alle Sektoren nach dem Alphabet benannt. A, B, C und so weiter. Und dann schauen wir, wie sich die Vögel bewegen. Jetzt steht er auf dem Sektor E.
14: And then G. And now she's standing on the E sector.
12: Die Wissenschaftlerin führt genau Buch, wie sich das Tier verhält. Aus diesen Daten verspricht sie sich, mehr über den Charakter des Tieres zu erfahren. Nachdem die 4 Minuten zu Ende sind, wird das Küken wieder von seiner menschlichen Ziehmutter abgeholt und zurück zu den anderen Tieren gebracht. Im zweiten Experiment will die Doktorandin herausfinden, wie die Rangordnung innerhalb der Gruppe zustande kommt. Dafür versteckt sich die Wissenschaftlerin in einem Zelt und beobachtet die Tiere durch ein Teleskop. Sie schaut, wie sie Streitigkeiten regeln und wer dominant auftritt. Als letztes Experiment verfolgt die Wissenschaftlerin, wie sich die Tiere während der menschengeführten Migration nach Andalusien verhalten. Die Vögel lernen, über die nächsten Monate einem Ultraleichtflugzeug zu folgen und fliegen in mehreren Etappen bis nach Spanien. Das Projekt der chinesischen Wissenschaftlerin ist ein Glücksfall für das Waldrapp-Team, sagt Projektleiter Johannes Fritz. Er hofft auf neue Erkenntnisse, die seinem Projekt künftig dienen werden.
15: Die Forschung ist für sich selber interessant und relevant und spannend, aber eigentlich jedes Forschungsergebnis hat letztlich auch einen Nutzen und kann mit einfließen in das weitere Umsetzen des Artenschutzprojektes.
5: Projektleiter Johannes Fritz vom Waldrapp-Team in Binningen im Beitrag von Martin Hattenberger. 7.25 Uhr.
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5: Mit Lena Bergmann.
6: Guten Morgen. Für den SC Freiburg ist der Traum vom ersten internationalen Titel der Vereinsgeschichte geplatzt. Im Finale der Europa League in Istanbul verloren die Breisgauer gestern Abend mit 0:3 gegen den englischen Club Aston Villa. Florian Winkler mit Einzelheiten.
16: Diese Finalniederlage war verdient, auch in der Höhe. Das mussten die Freiburger nach dem Europa-League-Endspiel gegen ein starkes Aston Villa anerkennen. Phasenweise bekam der Sportclub vom Top-Team aus der Premier League einen Klassenunterschied aufgezeigt, gab auch der frustrierte Abwehrchef Matthias Ginter zu.
17: Was soll ich sagen? Wir haben, glaube ich, verdient verloren. Aber auch so hat man, glaube ich, gemerkt, dass einfach so ein bisschen was gefehlt hat. Einfach war fast schon Bayern-Niveau irgendwie auch. Und wir haben es leider nicht geschafft, ihre Qualitäten zumindest ein Stück weit einzudämmen.
16: Die Schlussphase der ersten Halbzeit wurde dem SC zum Verhängnis. 2 Traumtore der Engländer beendeten schon früh die Hoffnungen auf einen historischen Europacup-Triumph. Die Breisgauer, unterstützt von rund 11.000 Fans im Beşiktaş-Park von Istanbul, waren auch nach der Pause offensiv zu harmlos. Anders der Club aus Birmingham, der mit Wucht und Tempo zum 3:0 traf und damit nach einer knappen Stunde alles auf Kurs Titel brachte. Die überragende Saison in der Europa League endete damit ohne den erhofften ersten großen Titel für den Sportclub. Auch die erhoffte Champions League-Teilnahme hat sich mit der Finalpleite erledigt. Doch die Euroleague-Party geht noch etwas weiter. Heute Nachmittag wird das Freiburger Team wieder in der Stadt eintreffen, um mit seinen Fans die historische Europapokalreise zu feiern.
6: Und die Freiburger Fans, die sind natürlich enttäuscht, aber auch mächtig stolz auf ihren Club. Anna Claire hat sich nach dem Public Viewing in Freiburg mal umgehört.
18: Ich finde es schade, dass wir verloren haben, aber ich bin trotzdem unfassbar stolz auf den SC. Wer jetzt traurig ist, der das SC verloren hat, war nie wirklich SC-Fan.
19: Wir waren im Finale!
18: Ja, ja! Das ist es.
19: Viel mehr als man gedacht hat das ganze Jahr.
20: Ja, ist sehr traurig. Ich bin sehr traurig. Es war so ein großes Event. Und wir haben alle uns so drauf gefreut. Und jetzt können wir nicht hierher. Jetzt haben wir nicht gewonnen. Es war sehr traurig.
18: Ich bin so stolz, was dieser Verein gerissen hat. Und das ist, was den SC ausmacht. Die kommen hierher, die werden gefeiert, obwohl sie das Finale nicht gewonnen haben. Aber jeder in ganz Freiburg ist stolz darauf.
21: Es ist einfach toll. Also Finale ist schon echt einfach klasse. Und dass sie jetzt verloren haben, ist eigentlich egal. Es ist einfach eine Spitzenleistung.
6: Am Mittag wird Bundestrainer Julian Nagelsmann seinen offiziellen Kader für die Fußballweltmeisterschaft in den USA, Kanada und Mexiko bekannt geben. Schon seit 7 Uhr am Morgen allerdings sind die ersten 3 WM-Nominierungen offiziell bestätigt durch eine Aktion im Netz, die an die Schnitzeljagd vor der Heim-EM erinnert. Für Joshua Kimmich, Dennis Undaff und Nico Schlotterbeck veröffentlichte der DFB jeweils einen Videoclip per Instagram, bestehend aus Botschaften von Freunden, Familie und Nagelsmann selbst, gepaart mit Kinderfotos und privaten Aufnahmen. Im Nominierungsvideo von Dennis Undaff lobte der Bundestrainer neben dessen Witz und Charme vor allem den Torinstinkt des Stuttgarter Stürmers, nannte ihn einen Straßenkicker und echten Torjäger. Noch bis 13 Uhr soll jede halbe Stunde ein weiterer WM-Teilnehmer verkündet werden. Das gesamte Aufgebot des 26-köpfigen Kaders wird dann vom Bundestrainer in Frankfurt enthüllt. Das war's vom Sport. Es ist 8.28 Uhr.
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5: Mit Andreas Fischer. Wir haben es gerade schon ausführlich gehört. Der Titel war nicht drin für den SC Freiburg gestern im Europa-League-Finale in Istanbul. Aber Platz 2 ist natürlich auch ein riesiger Erfolg. Der SC hat sich in den vergangenen Jahren im internationalen Geschäft einen Namen gemacht und das ohne einen Kader mit absoluten Topstars, die man für viele Millionen Euro eingekauft hätte. Stattdessen setzt Freiburg auf den eigenen Nachwuchs, gibt sich bodenständig. Was diesen Verein so besonders macht und was die internationalen Erfolge jetzt für ihn bedeuten, frage ich gleich den Journalisten Christoph Ruf, der seit über 20 Jahren über den SC Freiburg schreibt.
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5: Heute früh ist's noch teilweise neblig, tagsüber bleibt's trocken, die Sonne scheint oft, zeitweise ziehen aber noch ein paar dichte Wolkenfelder vorbei. Am sonnigsten wird's heute insgesamt an Oberrhein, Hochrhein und Bodensee. Die Temperaturen erreichen am Nachmittag 19 Grad auf der Schwäbischen Alb, 22 Grad werden's im Hunsrück und 26 Grad sind in der Ortenau und am Mittelrhein möglich.
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22: RFI 8h30 à Bounia et Maputo 6h30 en temps universel. L'heure de retrouver Édouard Dupénoit pour le journal.
23: Et une énième illustration des deals migratoires version Donald Trump à la une. La Sierra Leone, pour commencer ce journal, 9 ressortissants ouest-africains sont arrivés hier à côté de Freetown, expulsés des États-Unis. Bassirou Diomaye Faye discute avec les forces vives de la nation sénégalaise et cela va durer 10 jours. Ousmane Sonko répond demain aux questions des députés. Analyse à suivre de ce double temps médiatique au sommet de l'État. Un dernier conseil des ministres, une dernière séance de questions-réponses avec la presse, nous sommes au Bénin, où 10 ans de présidence Talon prennent fin dans 72 heures. En RDC, bien sûr, pour faire un point sur l'épidémie d'Ebola, 139 décès probables, dit l'OMS. Le ministre congolais Roger Kamba répond en direct aux auditeurs de RFI dans Appel sur l'actualité.
22: Le dossier de ce journal, Édouard, et les critiques qui visent African Parks.
23: L'organisation qui gère des parcs nationaux et des aires protégées dans 13 pays d'Afrique et qui en vise bien davantage. Ses méthodes et sa philosophie soulèvent tout de même plusieurs problèmes.
22: La Sierra Leone accueille à son tour des ressortissants expulsés des États-Unis.
23: 9 premières personnes, en effet, ressortissantes de pays d'Afrique de l'Ouest, qui sont arrivées hier à l'aéroport de Lungi, à côté de la capitale, comme une dizaine d'autres pays du continent. Freetown passe donc un deal migratoire avec Washington pour accueillir sur son sol ces expulsés dont les États-Unis ne veulent plus, moyennant une prise en charge financière, mais aussi des origines géographiques bien précises, comme nous le détaille Frédéric Garat.
0: Ils sont 9 sur le premier groupe de 25 à être arrivés mercredi matin à l'aéroport Sierra Leone de Lungi. 25 migrants d'origine sénégalaise, ghanéenne, guinéenne ou encore nigériane en situation irrégulière aux États-Unis et donc expulsés par Washington vers Freetown en vertu de l'accord passé entre les deux pays. Ainsi, chaque mois et pendant l'année qui vient, une cohorte mensuelle de 25 individus seront reconduits par avion à Freetown, soit 300 clandestins par an. Pour répondre aux inquiétudes des Sierra Leonais concernant le coût et l'intégration de ces clandestins, le directeur général du ministère des Affaires étrangères, Alan Logan, a insisté sur le fait que seuls les ressortissants de la CDAO seront acceptés, ce qui devrait faciliter leur reconduite aux frontières des pays voisins. Une mesure qui devrait être sans douleur pour les finances publiques puisque, ajoute le haut fonctionnaire, une enveloppe de 1,5 million de dollars, 34 millions de léones, est prévue pour financer les frais humanitaires et la logistique nécessaire à ces renvois hors des États-Unis.
1: Frédéric Garam, double exercice de dialogue à la tête de l'État sénégalais. Le président Bassirou Diomaye Faye ouvre aujourd'hui 10 jours de concertation avec l'ensemble des forces vives de la nation, sorte de nouvelle formule élargie du dialogue du 28 mai qui existait depuis 10 ans. Quasiment dans le même temps, le Premier ministre Ousmane Sonko va tenir, demain, une séance de questions d'actualité face aux députés. Deux calendriers qui se croisent, voire qui se percute, estiment plusieurs analystes. RFI Dakar, Léa Lisa Vesteroff.
2: En lieu et place de la journée du dialogue, convoquée chaque année le 28 mai avec l'ensemble des forces vives, depuis sa création il y a 10 ans, Bassirou Diomaye Faye a annoncé vouloir organiser 10 jours de concertation avec les différentes composantes de la société, ONG, partis politiques, chefs traditionnels et religieux notamment. Une façon d'affirmer cette image d'homme de dialogue, analyse le professeur de sciences politiques, Maurice Soundiek Dion, alors que le chef de l'État veut faire de la concertation son style de gouvernance. Ces rendez-vous doivent aussi servir à contrer les critiques des partis d'opposition qui dénoncent un manque de consultation justement sur la réforme de la loi électorale, par exemple, adoptée dans la controverse, et alors qu'une série de réformes constitutionnelles ont été annoncées. Presque dans le même temps, l'autre tête de l'exécutif, le Premier ministre Ousmane Sonko, a promis de s'adresser vendredi aux députés de l'Assemblée nationale. Une 5e séance de questions d'actualité prévue dans le calendrier républicain, mais dont le timing interroge. Pour éviter un potentiel télescopage, une coordination entre les deux aurait été possible, affirme l'analyste Hassan Samb. Mais dans la configuration actuelle d'une compétition d'associés rivaux à la tête de l'État au Sénégal, observe le professeur Maurice Soundiek Dion, ce double rendez-vous n'a rien d'étonnant. Léa Lisa Vesteroff, Dakar, RFI.
22: Le président béninois sortant est à 3 jours ce matin de la fin de son mandat.
1: Oui, puisque c'est dimanche 24 que Patrice Talon laissera la place à Romuald Ouadani. En attendant, les adieux et les dernières éditions en tout genre se succèdent, ainsi cette semaine encore. Dernier conseil des ministres, c'était hier pour le chef de l'État sortant. Dernière conférence de presse post-conseil des ministres pour le porte-parole Wilfried Ngbeji. Mais enfin, l'actualité ne s'arrête pas. Jean-Luc Aplogan, il y a encore des sujets très concrets au programme.
3: Premier sujet d'actualité, le licenciement de 169 agents de la société de radio et télévision publique intervenu le 13 mai dernier. Wilfried Ngbeji a renvoyé la presse vers les organes de direction pour obtenir des explications. Le porte-parole du gouvernement a néanmoins regretté que les salariés concernés n'aient été informés qu'au tout dernier moment. Humainement, c'est déplorable, a-t-il laissé entendre. Sur le bilan du président Patrice Talon, Wilfried Ngbeji en a dressé un tableau positif, passant en revue les grandes réformes engagées. Quant aux réformes politiques, régulièrement contestées par l'opposition, le porte-parole les a fermement défendues.
24: Nous n'avons pas 50 ans de pratique démocratique continue au Bénin. Les principes, il faut les prendre, les adapter. Ils ne nous servaient à rien de singer les autres en ce qu'ils font depuis 300 ans, 500 ans parfois.
3: Autre question, une grâce présidentielle est-elle encore envisageable pour Riquet Madougou, Joël Aïva, Olivier Bocco et les autres détenus avant dimanche? Réponse de Wilfried Ngbeji.
24: En 96 heures, beaucoup de choses peuvent se passer, y compris les choses que vous n'espérez pas. Et peut-être aussi que les choses que vous espérez peuvent ne pas advenir.
3: Il s'agit d'acteurs politiques en prison pour diverses infractions. Cela ne fait pas d'eux des prisonniers politiques. Fin de citation. Jean-Luc Aplogan, Cotonou, RFI.
1: Cotonou, où il est 7h36, 6h36. À Bamako, le Mali, et cette profonde question judiciaire pour la suite de ce journal. Depuis les attaques du JNIM et du FLA le 25 avril, les enlèvements hors de tout cadre judiciaire se multiplient. Le cas de Maître Mounta Gatal est peut-être le plus emblématique, mais il n'est pas le seul. Son propre fils a disparu, tout comme des militaires ou encore des responsables d'écoles coraniques. Le mode opératoire ressemble fort à celui de la sécurité d'État, mais les autorités de transition ne donnent pas la moindre information à leur sujet. À peine sait-on que depuis le 1er mai, la justice militaire a ouvert des enquêtes sur les possibles complicités dont les assaillants auraient bénéficié. Et cette fameuse question judiciaire donc, est-ce que la nécessité impérieuse d'enquêter dans de telles circonstances justifie ces pratiques, David Bachet?
7: Les familles des disparus crient leur inquiétude, demandent où sont détenus leurs proches, dans quelles conditions, avec quel statut. Mais pour les soutiens des autorités de transition, l'intérêt supérieur de l'État et la lutte antiterroriste justifient la méthode. Tiambel Gimbayara, journaliste directeur de La Voix du Mali.
8: Il y a une enquête du parquet militaire, ça demande des moyens exceptionnels. La raison d'État permet de mener toute investigation pour la sécurité de l'État. Je crois que la raison d'État est supérieure à tout, surtout dans un cadre exceptionnel, surtout face aux groupes terroristes.
7: Un discours en contradiction avec la constitution malienne, en contradiction aussi avec le pacte international sur les droits civils et politiques et la charte africaine des droits de l'homme et des peuples. Deux textes dont le Mali est signataire, comme le rappelle Jean-François Akanji Kombé, professeur à la Sorbonne, spécialiste de droit communautaire en Afrique.
9: L'État malien a toute légitimité de protéger la nation malienne contre le terrorisme, mais le droit au juge, le droit à la présomption d'innocence, le droit d'être défendu par un avocat, ces droits ne peuvent pas être supprimés. Ce sont des éléments majeurs pour le maintien de la cohésion d'une société, pour que l'État ne perde pas son âme dans la lutte contre tous les dangers qui peuvent menacer la vie de la nation.
7: De nombreux observateurs estiment que le régime utilise le prétexte des attaques du 25 avril pour se débarrasser d'opposants pro-démocratie. Les multiples enlèvements survenus depuis 3 semaines n'ont fait l'objet d'aucune déclaration des autorités de transition.
1: David Bachet qui signe une analyse plus en longueur à lire sur notre site internet RFI.fr.
22: L'Organisation mondiale de la santé face à une équation particulièrement complexe dans la réponse à Ebola.
1: Alors que le virus sévit tout particulièrement dans le nord-est de la République démocratique du Congo, province de l'Ituri, à la frontière donc avec l'Ouganda et le Soudan du Sud, 139 décès, probablement dus à cette fièvre, reconnaît le patron de l'Organisation mondiale de la santé. Mais un bilan qui va sans doute augmenter dans les jours qui viennent, au moins 600 cas suspects ont été recensés. Rapidement, après la confirmation de cette épidémie, s'était aussi posée une question collatérale. L'équipe nationale de foot allait-elle avoir le droit de partir aux États-Unis pour disputer le mondial qui commence dans 3 semaines? Depuis avant-hier et la confirmation d'un responsable américain, on sait qu'il n'y aura pas de problème. Mais des changements ont été nécessaires quand même dans le calendrier. Ainsi, les Léopards prévoyaient une cérémonie de départ à Kinshasa dans quelques jours. Olga Massangou, finalement, elle n'aura pas lieu.
10: Une séance d'entraînement ouverte au public au stade Tata Raphaël, une cérémonie de décoration par le chef de l'État suivie de la remise du drapeau national au capitaine Chancel Mbemba. C'était un programme alléchant qui attendait les Léopards à Kinshasa. Ce séjour devait permettre à l'équipe de communier avec le public congolais avant de s'envoler pour l'Europe. Malheureusement, tout a été annulé, notamment en raison de l'alerte au virus Ebola et des restrictions sanitaires imposées par le gouvernement américain. Le rassemblement des Léopards se fera directement en Belgique. Si cette décision déçoit les nombreux supporters qui espéraient saluer leurs héros avant ce rendez-vous historique, la majorité d'entre eux comprend la gravité de la situation. Le vœu général reste que rien ne vienne perturber la préparation des hommes de Sébastien de Sabre. Le sélectionneur a d'ailleurs dû procéder à un premier réajustement dans son effectif en rappelant Aaron Tshibola pour pallier le forfait sur blessure de Rocky Bouchiri. Enfin, la partie du staff technique qui s'est trouvée encore à Kinshasa a dû voyager en urgence avant ce 21 mai afin de se conformer aux strictes exigences des autorités américaines. Olga Massangou, Kinshasa, RFI.
1: Et j'ajoute donc que le ministre congolais de la Santé, Roger Kamba, répond en direct à vos questions, auditeurs, auditrices de RFI. Rendez-vous avec Juan Gomez dans Appel sur l'actualité dans 1h30 maintenant.
22: Le dossier de ce journal, Edouard, une organisation bien connue du tourisme sur le continent qui fait face aux critiques.
1: African Parks, en l'occurrence, organisation qui gère des parcs nationaux et des aires protégées dans 13 pays du continent. Depuis une vingtaine d'années et sa fondation par un homme d'affaires néerlandais, elle a progressivement gagné en influence. Des gouvernements lui délèguent donc la gestion de vastes zones entières de leur territoire. C'en est au point où African Parks est devenu un interlocuteur incontournable dans la préservation de ces environnements uniques, mais qui s'accompagne donc aujourd'hui, Claire Bargelès, de nombreuses critiques.
11: L'un des reproches faits à African Parks concerne ses méthodes très militaires. Pour Peter Funhead, PDG et cofondateur de l'organisation, cette approche est essentielle afin de contrer les braconniers, mais aussi d'opérer, en coordination avec les gouvernements, dans des zones dangereuses, comme au nord du Bénin.
25: Nous avons un rôle défensif et non pas offensif. Pour vous donner un exemple, nous
12: sommes tombés la dernière fois sur un engin explosif improvisé. C'est nous qui l'avons repéré lorsqu'il a été installé. L'armée est ensuite appelée sur place et c'est eux qui sont responsables et qui amènent les experts. Il y a des rôles et des responsabilités bien distinctes, mais nous opérons sur un territoire commun.
11: Autre parc au cœur de polémique, celui d'Odzala-Kokoua au Congo-Brazzaville, suite à des accusations d'une ONG britannique dénonçant des viols et des tortures sur les populations locales Baka, puis une enquête d'un cabinet indépendant, African Parks a reconnu que des violations des droits humains s'y étaient produites. Jean Labouchagne est la directrice des projets de conservation de l'organisation sud-africaine.
13: Le cabinet d'avocats nous a fourni une longue liste de recommandations et nous avons intégré tout cela à un plan de réponse très complet. Il y a toujours des risques, quels que soient les mesures préventives mises en place, mais le plus important, c'est qu'il y ait une tolérance zéro.
11: Le Tchad avait, lui, décidé de mettre fin à ses deux contrats avec African Parks en octobre, mais après une volte-face, ses partenariats, qui bénéficient de financements européens, ont finalement été relancés. Claire Bargelès, Johannesburg, RFI.
1: Autre critique formulée à son encontre, l'organisation pratiquerait une forme de colonialisme vert, c'est-à-dire une gestion de la nature qui ne tienne pas compte des populations africaines qui vivent dans ou aux abords de ces zones protégées. Une critique que reprend en partie Beth Kaplan, professeure de sciences de la conservation au Collège des sciences et technologies de l'Université du Rwanda.
14: Avant de commencer, je voudrais quand même préciser qu'African Parks a fait beaucoup de choses pour la protection de la nature et de la biodiversité parce qu'ils travaillent dans des zones extrêmement complexes. Mais des questions se posent autour du développement de capacités sur place. Par exemple, une grande partie des recherches sont menées en fonction de leurs besoins, souvent depuis l'extérieur, sans forcément établir de partenariat avec les universités locales. Ils n'hésitent pas non plus à déplacer des animaux, notamment parce que cela peut favoriser le tourisme et qu'ils cherchent à rendre les parcs financièrement autonomes. Parfois, African Parks semblent venir avec leur modèle tout fait et cela sépare les parcs des populations locales. Je pense pourtant que les deux camps doivent trouver un terrain d'entente. Nous devons élaborer des solutions pour ne pas perdre toutes ces espèces, mais sans faire souffrir les populations au nom de la protection de la nature.
1: Bess Kaplan dans ce dossier réalisé par notre correspondante en Afrique du Sud, Claire Bargelès. À Johannesburg, il est 8h44.
15: Merci Edouard Dupénoat, à tout à l'heure. RFI à Paris et à Goma, il est 8h44. À celles et ceux qui nous rejoignent, merci beaucoup, vous nous suivez en direct à la radio, sur votre smartphone et sur notre chaîne YouTube en direct. Vous nous écrivez d'ailleurs et on vous en remercie, c'est toujours un plaisir de vous lire. Prochain journal dans un quart d'heure sur RFI, avant ça dans les prochaines minutes, le récit de terrain de notre invité qui vient d'arriver en Ituri, épicentre de l'épidémie d'Ebola en RDC, Florent Ouzeni, responsable adjoint des urgences pour Médecins sans frontières suisse. D'abord, c'est notre revue de presse. Revue de presse africaine avec Frédéric Couteau. Bonjour Frédéric.
17: Bonjour Andréane, bonjour à tous.
15: À la une, les enlèvements au cœur du système répressif en Guinée.
17: Le site de radio Torkonon à Bobo-Dioulasso au Burkina Faso est l'un des rares médias ouest-africains à rapporter et commenter cette enquête publiée hier par Jeune Afrique. Enquête sur les disparitions en Guinée d'opposants, de personnalités, de la société civile ou encore de journalistes. En Guinée, une ombre grandissante plane sur l'espace public et politique, relate Radio Torkonon. Depuis plusieurs mois, les enlèvements de figures critiques du régime ainsi que de certains de leurs proches suscitent une vive inquiétude au sein de la société civile et des observateurs internationaux. Derrière ces disparitions, un schéma récurrent semble se dessiner, révélateur d'un climat de plus en plus répressif sous l'autorité du président Mamadi Doumbouya.
15: Radio Torkonon fait donc écho à cette longue enquête de Jeune Afrique.
17: Oui, une enquête qui débute par le témoignage d'Abdoul Sako, le coordinateur national du Forum des forces sociales de Guinée, une coalition créée en 2022 et qui regroupe une quarantaine d'organisations de la société civile. Abdoul Sako qui a accepté donc de parler malgré le danger. Ce militant qui critique le régime de transition instauré par les militaires en 2021, n'oubliera jamais ce jour de février 2025, pointe le site panafricain, où il s'est retrouvé sans savoir comment dans un village à 100 km de Conakry, yeux bandés, corps meurtri. Il avait été abandonné dans la nature. La veille, des hommes armés et encagoulés avaient fait irruption à son domicile. Ils ont menacé ma femme, mis ma fille en joue et l'ont plaqué au sol, raconte Abdoul Sako, encore très ému. Ligoté, violenté, retenu pendant 24 heures par ses ravisseurs, Il a été finalement relâché sans aucune explication, à l'inverse d'autres adversaires du régime toujours portés disparus. Quelqu'un est venu défaire mes liens et m'a dit « Toi, tu as de la chance, on devait t'éliminer si tu as la vie sauve, ne dis rien de ce qui t'est arrivé », se souvient-il. Ces bourreaux ont-ils reçu l'ordre de le garder en vie ? Ou bien a-t-il échappé par miracle à l'inéluctable, tel le Daniel de la Bible sorti indemne de la fosse aux lions ?
22: Et Jeune Afrique de décrire une organisation répressive bien huilée.
17: Oui, nous avons interrogé, rapporte le site panafricain, une dizaine de personnes victimes d'enlèvements ou de tentatives d'enlèvement et de témoins directs. Tous décrivent un même modus operandi qui commence par des remarques et par des mises en garde. Ces alertes rouges sont souvent accompagnées de propositions d'intégrer la transition, offres d'un poste, dans une administration publique, dans un ministère, voire au gouvernement. Dans une seconde phase, des hommes à moto suivent les opposants, rôdent près de leur lieu de travail, posent des questions à leurs voisins. Des inconnus sonnent chez eux au milieu de la nuit, puis tambourinent à la porte, ils ne répondent pas. Enfin, surviennent les enlèvements.
22: Alors, qui prend la décision et coordonne ces opérations ?
17: Deux noms sont revenus au cours de cette enquête, pointe Jeune Afrique, celui de Bala Samoura, haut commandant de la gendarmerie nationale et rouage essentiel des forces de défense et de sécurité, et celui du commandant d'Antili Moriba Keïta, alias Kilo, chef de la compagnie Cobra du groupement des forces spéciales, l'unité d'élite de Mamadi Doumbouya et aide de camp du chef de l'État. De nombreux témoignages ou faits rapportés par des proches des disparus convergent vers ces responsables du système sécuritaire qui passent pour des intimes du président.
22: On revient à Radio Tankonon avec ce commentaire.
17: Malgré les risques, certaines voix en Guinée continuent de s'élever pour dénoncer ces dérives. Des collectifs citoyens, des médias indépendants et des défenseurs des droits humains tentent de documenter les cas, de soutenir les familles et de maintenir la pression. Dans un climat où la peur tend à s'imposer comme un outil de gouvernance, la résilience de la société civile apparaît comme l'un des derniers remparts contre l'effacement progressif des libertés. L'avenir de la Guinée, conclut Radio Tankonon, dépendra en grande partie de sa capacité à rompre avec ses pratiques et à réaffirmer les principes fondamentaux de justice, de transparence et de respect des droits humains, car sans vérité ni responsabilité, aucune stabilité durable ne saurait être envisagée.
22: Frédéric Couteau, on vous retrouve dans une demi-heure pour la revue de presse internationale avec à la une les États-Unis qui accentuent la pression sur Cuba.
17: Oui, avec l'inculpation hier de Raúl Castro pour complot, la presse américaine notamment, nous le verrons, s'interroge, va-t-on vers une répétition du scénario vénézuélien ?
22: À tout à l'heure. L'inquiétude non dissimulée hier du patron de l'OMS face à cette épidémie d'Ebola qui sévit en République démocratique du Congo, alors que 139 morts au moins ont été enregistrés, des morts probablement liées au virus, et près de 600 cas suspects également comptabilisés. Pour parler de cette épidémie, qui de mieux qu'un témoin direct, Florent Ouzeni, est responsable adjoint des urgences pour Médecins sans frontières suisses. Il est en Ituri, épicentre de l'épidémie, où il coordonne l'action de son organisation. Et il raconte la situation à Bounia, avec l'absence de place en isolement dans les structures de santé, les besoins urgents à Mongoualou, là où ont été recensés les premiers cas. Florent Ouzeni est notre grand invité Afrique ce matin avec Patient Ligoti.
16: Florent Ouzeni, bonjour. Vous venez d'arriver. Qu'est-ce que vous avez vu sur place ?
18: J'ai vu beaucoup d'acteurs qui sont ici, qui souhaitent apporter leur aide. J'ai vu une coordination qui se met en place par le ministère de la Santé, par l'OMS aussi. Mais concrètement, il n'y a pas encore d'action très efficace sur le terrain. Vous savez que l'Ituri est éloigné, c'est long avant de pouvoir acheminer du matériel et des ressources humaines. Donc voilà, il y a une volonté que les choses changent, mais concrètement, il reste encore beaucoup de travail à faire.
16: Quand vous dites qu'il reste beaucoup de travail à faire, qu'est-ce qui manque concrètement ?
18: L'exemple le plus frappant, c'est qu'aujourd'hui, dans Bounia, il n'y a plus de place dans les différents isolements des structures de santé. C'est-à-dire que si quelqu'un pense avoir Ebola ou à des symptômes, il ne peut pas être accueilli dans les hôpitaux, dans les centres de santé, puisque tout est plein. Donc là, une des urgences, ça va être de mettre en place des centres de traitement, de pouvoir tester les malades qui sont suspects, pour soit les prendre en charge dans le centre, soit les renvoyer chez eux, les libérer. Ça, c'est un problème majeur aujourd'hui sur Bounia, sur Mongoualou et j'ai envie de dire sur tous
16: les
18: tours.
16: Les centres qui sont pleins aujourd'hui, vous parlez desquels centres ?
18: Alors, je vous parle du centre d'isolement de l'hôpital général de Rouen-Para, mais aussi des autres plus petits centres de santé ou petits hôpitaux ou cliniques privées qui sont dans la ville de Bounia, qui avaient quelques lits pour isoler les patients. Et là, il y a plus de place pour en accueillir de nouveaux.
16: Alors, parlons justement de Mongoualou. Quelle est la situation actuellement ?
18: Alors, la situation à Mongoualou est tout aussi catastrophique dans le sens où le centre qui pourrait accueillir ces patients est plein. Et donc, les malades restent dans la communauté au risque d'en infecter d'autres. Et là, c'est toute notre urgence et tout le travail qu'on essaie de faire avec le ministère de la Santé pour très, très rapidement augmenter la capacité d'isolement des patients Ebola.
16: Ça veut dire qu'il y a combien de personnes qui sont aujourd'hui, combien de patients Ebola qui sont aujourd'hui à l'hôpital général de Mongoualou ?
18: Alors aujourd'hui, il y a 24 patients qui sont hospitalisés dans ce centre-là. Les chiffres fluctuent régulièrement, mais clairement, il y a un besoin d'augmenter, de doubler, de tripler la capacité de prise en charge des patients Ebola Bundi Bungo. Les cas suspects ont aussi besoin d'être hospitalisés dans un isolement spécifique. Donc on a aussi cette problématique que les tests prennent énormément de temps avant d'être acheminés à Bounia, d'être traités. Et donc les patients occupent, j'ai envie de dire, des places d'isolement pendant longtemps avant qu'on puisse confirmer ou infirmer leur statut sérologique et donc qu'ils soient malades d'Ebola Bundi Bungo ou pas.
16: Il faut attendre jusqu'à combien de temps pour que les tests quittent notamment Mongoualou pour arriver à Bounia ?
18: On est sur du plusieurs jours avant que les tests soient faits. C'est quelque chose en tout début d'épidémie qui est, j'ai envie de dire, commun. Maintenant, les choses s'accélèrent et on espère que vraiment, d'ici la fin de semaine, le processus sera en place pour que on ait des résultats en moins de 24 heures, ce qui n'est pas le cas aujourd'hui.
16: Eh bien, il y a également de signalements à Fataki. Selon nos informations, MSF déploierait également des équipes pour de cas suspects.
18: Oui, nous avons des équipes qui travaillent depuis des mois dans le camp de réfugiés de Fataki, qui est un immense camp de plus de 65 000 personnes. Et nos équipes, avec celles du ministère de la Santé, ont participé à la prise en charge de cas, je vais en dire, très suspects d'Ebola Bundi Bungo, dont malheureusement un cas est décédé. Actuellement, nous faisons le suivi des contacts pour vérifier si les patients, les personnes qui ont été en contact avec ce cas développent des symptômes ou non. Et nous avons monté un petit isolement pour potentiellement pouvoir prendre en charge les cas suspects. Donc nous, on appelle tous les acteurs à ne pas oublier les besoins de la communauté qui aujourd'hui ne sont pas que liés Ebola Bundi Bungo. Vous avez toujours des femmes enceintes qui ont besoin de soins, des enfants qui ont besoin de vaccination, des cas de paludisme qui doivent être traités. Et ça, c'est un vrai besoin des populations. Vous parlez de Fataki, l'accès à l'eau est extrêmement faible. Donc nous, on appelle tous les acteurs qui sont mobilisés dans cette réponse épidémie à avoir une vision globale de la zone, offrir des soins de santé à l'ensemble de la population.
16: Florent Ouzeni, je vous dis un grand merci.
18: Merci à vous.
22: Florent Ouzeni, responsable adjoint des urgences pour Médecins sans frontières suisse. Il répondait aux questions de patients Ligaudy. Lui sera en direct avec Juan Gomez à partir de 8h10, temps universel, pour répondre à toutes vos questions. Samuel Roger Kamba, ministre congolais de la Santé, vous nous contactez dès maintenant sur le groupe WhatsApp d'appel sur l'actualité et au 339 693 693 70. Vous retrouvez aussi en ligne sur RFI.fr un long éclairage sur cette épidémie d'Ebola en RDC, signé Patient Ligaudy. Maman, on vous retrouve comme chaque jour. Vous nous parlez du Gondwana, la très très démocratique république, où après avoir perdu le pouvoir, les politiques écrivent des livres.
5: Oui, il y a une espèce politique fascinante qui intrigue même les visiteurs venus de planètes lointaines. C'est l'ancien dirigeant politique écrivain. C'est une créature très particulière. Hein. Quand il est au pouvoir, il ne parle pas beaucoup. Il signe, il promet, il inaugure, il visite, il coupe des rubans et parfois même il coupe Internet ou l'électricité. Mais dès qu'il perd le pouvoir, miracle, il écrit. Et pas un petit SMS, hein. Non, un livre, un gros livre avec couverture rigide, photo sérieuse, regard vers l'horizon bleu. L'horizon bleu du pays qu'il a lui-même même envoyé dans le gouffre, ou comme on dit au Gondwana, le pays qu'il a envoyé en brousse. Et le titre du livre est toujours magnifique, hein ? Ma vision pour un pays nouveau. Alors que le pays ancien, là, bah c'est lui qui vient de le casser. Les déclinaisons du titre sont infinies. Un souffle nouveau pour la nation. Construire le pays nouveau. L'avenir d'une nation, etc., etc., jusqu'à fatiguer. Ce qui est fascinant, c'est que dans ces livres-là, bah, les anciens dirigeants écrivains deviennent tous visionnaires. Quand ils étaient au pouvoir, ils ne savaient pas et ne voyaient pas quoi faire. Mais dès qu'ils quittent le pouvoir, ils voient tout, ils savent tout. Ils savent comment lutter contre la corruption, comment relancer l'économie, comment renforcer les institutions, tout ça, ils ne le savent qu'aujourd'hui, mais ils ne le savaient pas quand ils étaient en train de le faire mal et qu'on leur disait qu'ils le faisaient mal. C'est comme un conducteur qui fait un accident, détruit sa voiture, puis écrit un livre « Comment conduire en toute sécurité ». Tu lis son livre, il est excellent, mais tu regardes sa voiture, elle est complètement détruite. C'est là que tu te poses la question, mais mon ami, pourquoi tu n'as pas lu ton propre livre avant d'arriver au pouvoir ? Dans leur livre, ils sont toujours courageux. Ils disent « Je sais, j'aurais dû prendre des décisions difficiles ». Ce qui est encore plus incroyable avec les hommes politiques écrivains, c'est leur mémoire sélective. Des gens qui n'ont jamais réussi à écrire une bonne politique publique gagnent même des prix littéraires avec ses livres écrits après avoir quitté le pouvoir ou après quelques jours en prison. Dans ses livres, il n'y a jamais le chapitre « Comment j'ai ruiné le système de santé en 6 mois ?» À la place, tu as le chapitre « Les défis hérités du passé ». Mais mon ami, le passé là, c'est toi. Et il n'y a pas très longtemps, hein. Dans certains cas, comme avec notre leader bien-aimé, son excellent président fondateur, qui a gouverné tellement longtemps, eh ben, le passé, c'est lui-même. C'est-à-dire que le problème du pays, c'était lui avant lui. Désormais, pour être candidat à une élection, un homme politique devra d'abord écrire son livre. Comment je vais gérer le pays ? Comme ça, au moins, quand il échouera, il ne pourra pas dire qu'il ne savait pas. Ah, mais il existe déjà ce livre. C'est son programme politique. Oui, celui qu'il a oublié une fois élu. À lundi.
15: À lundi, Maman. Merci. Notre dernière heure ensemble sur RFI à suivre. Avec encore de l'info, des éclairages, la revue de presse, le sport, la musique. 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
28: Einen wunderschönen guten Morgen. Willkommen zur 80. Sitzung des Deutschen Bundestages in dieser Legislatur. Ich bin Clemens Schulze. Ich freue mich, dass Sie wieder dabei sind. Gleich geht's los. Wir stehen vor einem Sportsommer, auch wegen der Fußball-Weltmeisterschaft. Da rückt natürlich auch die Sportpolitik in den Fokus. Und damit geht's hier heute auch los. Der Spitzensport soll besser gefördert werden, sagt die Koalition und hat deswegen ein Sportfördergesetz erarbeitet, das jetzt hier ins Parlament eingebracht wird. Ein zentraler Punkt darin, die gesamte Sportförderung soll auf eine gesetzliche Grundlage gestellt werden. Es soll außerdem eine neue Spitzensportagentur eingerichtet werden, wo die Fördermaßnahmen gebündelt werden sollen. Mit Blick auf die geplante Olympiabewerbung soll die Förderung des Spitzensports in die Breite gehen, um international wettbewerbsfähiger zu werden. Zum Thema liegen auch Anträge der Grünen und der Linken vor. Da geht's um mehr Transparenz in der Förderung, um Beteiligung der Sportlerinnen und Sportler und die Verknüpfung mit Breiten- und Schulsport. Das geht also jetzt hier gleich in eine einstündige Debatte, bevor der Gesetzentwurf der Bundesregierung in den Sportausschuss geht zur weiteren Beratung. Und Julia Klöckner, die Parlamentspräsidentin, hat soeben diese Sitzung eröffnet. Übrigens, der Bundeskanzler ist auch hier. Er sitzt auf seinem Stuhl in der Regierungsbank. Friedrich Merz wird also dieser Debatte über die Sportförderung folgen. Aber er wird nicht, soweit ich weiß, das Wort ergreifen. Vielleicht kommt er ja noch, aber auf dem Schirm sehe ich noch nicht, dass er tatsächlich hier als Redner auftritt. Die erste Rednerin steht bereits auf der Tafel, ist aber noch nicht aufgerufen worden. Christiane Schenderlein für die Unionsfraktion wird gleich die erste Rede in dieser Sportdebatte halten. Das ist die sportpolitische Sprecherin der Unionsfraktion. Noch aber verteilt Julia Klöckner Geburtstagsglückwünsche an die Abgeordneten, die jetzt hier Geburtstag haben oder hatten. Das geht jetzt einmal reihum. Das ist hier auch gute Tradition, dass Geburtstagskinder auch entsprechend gewürdigt werden. Und ja, dann geht's demnächst los. Das Plenum ist noch so mäßig besetzt, aber das wird sich mit Sicherheit noch verändern. Bevor hier die Debatte losgeht, ist meistens relativ mäßig besetzt, aber die Abgeordneten, die kommen dann aus ihren Terminen oder wenn sie das Haus betreten, hier rein. Und ich sehe hier links und rechts kommen auch immer mehr Abgeordnete dazu. Und insofern wird sich das hier alles noch ganz gut schütteln, denke ich mal. So, wir steigen ein, so langsam aber sicher. Christiane Schenderlein wird gleich aufgerufen als erste Rednerin an diesem Donnerstag. Julia Klöckner ist noch bei den einleitenden Worten und jetzt geht's gleich los mit der Debatte über die Sportförderung. Der Tagesordnungspunkt ist soeben aufgerufen worden und Christiane Schenderlein kommt ans Pult. Wir steigen ein in den heutigen Donnerstag. Es geht los mit der Sportförderpolitik.
0: Präsidentin, liebe Kolleginnen und Kollegen, früh am Morgen beginnen in den Schwimmhallen die ersten Einheiten. Auf Sportplätzen drehen die Athletinnen und Athleten die ersten Runden und in den Turnhallen brennt abends längst noch das Licht, wenn es draußen dunkel wird. Genau hier entsteht die Grundlage für internationale Spitzenleistungen, für die gemeinsamen Anstrengungen, das Mitfiebern und die grenzenlose Freude und den Stolz über den Erfolg. Spitzensport prägt unsere Gesellschaft. Er schafft Vorbilder, vermittelt Teamgeist. Spitzensport zeigt, was mit Disziplin, Ausdauer und gegenseitiger Unterstützung möglich ist. Er lässt uns träumen, er lässt uns jubeln über Leistung, Siege und Medaillen. Was hingegen oft nicht gesehen wird, ist der Weg zu all diesen Erfolgen. Denn Spitzensport beginnt, bevor der eigentliche Wettkampf startet. Und da werden wir künftig stärker, effizienter und sichtbarer. Seit über 10 Jahren wurden Reformen in der Spitzensportförderung diskutiert. Viele Ideen, viele Analysen, aber keine entscheidenden Fortschritte. Das ist vorbei. Wir als Bundesregierung packen das jetzt an. Lassen Sie uns jetzt diese Reform hier gemeinsam im Parlament vollenden und eine neue Ära für den deutschen Spitzensport einleiten. Mit dem von mir vorgelegten Entwurf eines Spitzensportfördergesetzes verändern wir die Förderung grundlegend. Es ist ein Gesetz für den Sport, für Spitzenleistung. Und das ist mir ganz wichtig. Es ist auch ein Gesetz für Athletinnen und Athleten. Künftig bündeln wir sportfachliche Expertise, Erfahrung und Verantwortung unter einem Dach mit der neuen Spitzensportagentur. Die operative Verantwortung geben wir bewusst in die Hände unabhängiger Expertinnen und Experten. Es soll dort entschieden werden, wo der sportfachliche Sachverstand sitzt. Drei Aspekte sind mir dabei besonders wichtig. klare Zuständigkeiten und schlanke Gremien, schnelle Entscheidungen und eine Förderung, die sich konsequent an Leistung und sportfachlicher Kompetenz orientiert. Dafür setzen wir auf einen handlungsfähigen Stiftungsrat, einen breit aufgestellten Sportfachbeirat und einen kompetenten und mit der nötigen Entscheidungshoheit ausgestatteten Vorstand. Der Stiftungsrat ist das Kontrollgremium und der Sportfachbeirat nimmt die sportfachliche Beratung vor. Der Vorstand trifft klare, unabhängige Entscheidungen zur Zukunft der Sportförderung. Die neue Spitzensportagentur wird entscheiden, wie Sportfachverbände zielgerichtet und passgenau gefördert werden. Und die Athletinnen und Athleten sollen sich auf das Wesentliche konzentrieren, ihren Sport. Wir wollen weniger Bürokratie, die Athletinnen und Athleten individuell fördern und unsere Ressourcen effizient nutzen. Gleichzeitig haben wir klare Regeln für Schutz und Sicherheit verankert. Wir fördern nur dort, wo konsequent gegen interpersonale Gewalt vorgegangen wird, also gegen psychische, physische und sexualisierte Gewalt. Mit dem Sportfördergesetz schlagen wir die Brücke zum sicheren Sport, nämlich dem neu gegründeten Zentrum für Safe Sport. Das ist ein entscheidender Schritt, den wir gemeinsam mit den Ländern gegangen sind, für sichere Bedingungen im Training und im Wettkampf. Dieses Gesetz, meine Damen und Herren, ist mehr als die Gründung einer neuen Agentur oder die Änderung von Gremienstrukturen. Es ist ein Meilenstein, um Sport in Deutschland wieder an die internationale Spitze zu bringen. Die Sportagentur

0: et sur le climat. Et à chaque fois, il y avait chez mes interlocuteurs cette idée que il fallait aussi parler de la criminalité environnementale, qui est un sujet que je connaissais pas du tout. Et à force de m'entendre dire, il faudrait que tu t'intéresses à ce sujet, bah, j'ai fini par
1: Vous
0: m'y
1: y êtes
0: intéresser,
1: intéressé,
0: voilà,
1: voilà.
0: et j'ai découvert qu'il y avait effectivement, comme vous l'avez dit, une hausse phénoménale de cette forme de criminalité qu'on connaît mal. Et donc je me suis dit, bah, ça mériterait de faire une enquête et de faire un livre.
1: Voilà, et ça va donc faire une émission avec vous et avec nous dans ce studio 41 de RFI. Jérôme Pansu, bonjour.
2: Bonjour.
1: Alors, vous battez pour la défense des animaux depuis plusieurs décennies, hein. Vous avez été mandaté par des tribunaux dans plusieurs affaires de trafic que vous racontez. Dans ce livre, Sauvage, point d'exclamation, la vraie nature du trafic d'animaux, c'est publié chez Max Milo. C'était important pour vous de témoigner par écrit?
2: Oui, c'était important parce qu'au cours de ma carrière, une de mes missions était de faire savoir, donc d'informer le grand public sur tout ce qu'on pouvait constater en termes de trafic d'animaux sauvages, d'expliquer à quel point, en étant un simple détenteur d'animaux, on pouvait être un trafiquant, qu'en allant voir tel ou tel établissement qui présente des animaux au public, on pouvait favoriser le trafic. Et à chaque fois que j'ai essayé de le faire en prenant rendez-vous avec des journalistes, en expliquant, etc., on m'a toujours dit, mais en fait, le sujet, il est très très compliqué, ça tient pas dans un papier, ça tient même pas dans un dossier spécial. Et c'est une journaliste un jour qui m'a dit, mais enfin, pourquoi t'écris pas? Et puis un jour, ça s'est imposé à moi comme une évidence et fallait écrire, témoigner, raconter.
1: Et en ligne avec nous, entre Bordeaux et La Rochelle, dans l'ouest de la France, nous avons aussi Louis Rochard. Bonjour.
3: Bonjour Anne-Cécile, merci
1: Alors,
3: de me recevoir.
1: mais je vous en prie, je précise que Louis Rochard est un pseudonyme, hein, parce que vous souhaitez garder l'anonymat, puisque vous êtes enquêteur en criminalité environnementale depuis 2018, essentiellement en Amérique latine. Alors, des enquêtes que vous racontez dans Crimes contre nature, c'est un livre publié chez Arto. Alors, vous êtes jeune, hein, je vais pas donner votre âge, on va essayer de dire le moins de choses possible sur vous, mais pourquoi est-ce que vous avez ressenti le besoin de déjà, j'ai envie de dire, raconter vos enquêtes?
3: Bah, comme vous l'avez dit, donc j'exerce depuis 2018 et depuis 2018, les choses ont évolué à la fois sur la profondeur, mais également de façon un peu farouche, où il y a eu une expansion criminelle, on va dire, qui était déjà effectivement illégale, mais qui s'est, on va dire, meublée et qui s'est étoffée. Et au cours effectivement de ces dernières années, du fait d'aller sur le terrain, je prenais avec moi donc un carnet toujours, hein, pour mettre à la fois donc mes relevés d'enquête, mais aussi mes pensées et puis bah, mes constats. Et puis en fait, c'est paru comme une évidence. Ça a été une sorte de recueil, hein, tout simplement. Et puis ça en est devenu un livre coécrit effectivement avec Pauline Vallée, que je remercie pour son temps et sa détermination à faire de ce projet. Et bah, du coup, je remercie également mon auditrice Corinne et puis Karine, pardon, et puis
1: Voilà,
3: toute la maison
1: c'est pas une
3: Arto
1: remise
3: fermée.
1: de prix non plus,
3: Non,
1: mais
3: c'est pas
1: mais voilà, vous avez raison de remercier tout le monde. Un livre, c'est vrai que c'est un vrai travail, ça prend du temps. Marc Lomadi, donc cette criminalité environnementale, vous le disiez, elle est un peu difficile à définir. Pourtant, c'est quand même le quatrième crime le plus lucratif au monde. On parle de 280 milliards de dollars par an, selon Interpol. Qu'est-ce qu'il y a derrière ces chiffres?
0: Alors d'abord, 280 milliards, c'est gigantesque, hein. Il faut savoir que ça, c'est la fourchette haute. Le narcotrafic dont on parle beaucoup, c'est 250 milliards. Donc on est bien dans les mêmes eaux, j'allais dire. C'est le haut du spectre de la criminalité. Alors c'est une forme de criminalité difficile à saisir parce qu'elle est très polymorphe, très diverse. Ça va. Alors le point commun, c'est les atteintes à l'environnement ou à la biodiversité ou à la pollution des sols, de l'eau, etc. Et donc ça va bah, du trafic d'espèces animales ou végétales protégées, au trafic de déchets, au trafic de pesticides. Voilà, donc c'est très très très très vaste. C'est le pillage, hein, des ressources naturelles, hein, des pays, notamment de l'Afrique, hein, au travers de la pêche illégale, du trafic de bois exotiques et donc de la déforestation. Donc voilà, c'est tout ça, la criminalité environnementale. C'est en pleine explosion pour une raison simple, et vous avait dit au lancement de l'émission, c'est que c'est beaucoup moins risqué que le narcotrafic, c'est beaucoup moins poursuivi pénalement, et même dans beaucoup de pays, l'infraction même pénale de crime contre l'environnement n'existe pas.

0: de recettes touristiques d'un pays comme le Maroc. Donc c'est absolument gigantesque. Et il y a une autre chose qui est terrible dans cette criminalité environnementale, c'est que quand vous vous attaquez à des espèces protégées, on va peut-être parler tout à l'heure d'exemples d'un poisson qu'on appelle la cocaïne des mers, comme le totoaba, plus vous le braconnez, plus l'espèce s'amenuise, et plus l'espèce s'amenuise, plus la valeur monte. Et donc,
1: Oui, ce qui est rare est cher.
0: bah, les groupes criminels, ils vont aller jusqu'au bout. Parce qu'il y a ce que Paul Watson appelle, le fondateur de Sea Shepherd, j'ai rencontré, il disait c'est terrible parce que c'est une économie de l'extinction du vivant. Et donc, bah voilà, effectivement, les conséquences sont terribles. Elles peuvent être géopolitiques, avec des tensions diplomatiques très fortes entre les États, parce que vous avez effectivement des États voyous, par exemple la Chine, qui interdit sur son propre sol l'abattage des arbres, a organisé un trafic mondial des arbres de valeur pour alimenter l'industrie chinoise de l'ameublement et de la marqueterie qui est extrêmement importante. La pêche illégale, la Chine est la première armada mondiale de pêche illégale. Je raconte dans le livre une histoire terrible de 500 navires chinois qui sont venus au large de la Corée du Nord et qui ont, quasiment en quelques jours, décimé les populations de Calmar. Et les Coréens du Nord se sont retrouvés, enfin les pêcheurs, sans ce qui faisait leur subsistance. Et donc, bah, ils sont partis en mer très loin pour essayer de trouver du calamar ou d'autres poissons. Et ils sont morts en mer. On a retrouvé comme ça des corps de pêcheurs. On se demandait d'où ils venaient, qui se sont échoués sur les côtes japonaises. Et on a découvert que c'était à cause des razzias de l'armada de pêche illégale chinoise. Et vous avez les mêmes phénomènes qui se déroulent au large de l'Afrique ou au large de l'Amérique latine avec des escarmouches et plus que des escarmouches. De marines militaires qui ont tiré sur des navires chinois qui venaient piller les ressources halieutiques de ces pays.
1: Maintenant que nous avons saisi l'ampleur du problème, vous allez nous raconter les uns et les autres des exemples concrets. Mais tout d'abord, voici l'espagnol pour digérer toutes ces informations. L'espagnol Caballero Reinaldo et sa reprise du morceau des Beatles, Bungalow Bill sur RFI.

0: C'était Bungalow Bill, un titre des Beatles que vous avez certainement reconnu, repris par l'espagnol Caballero Reinaldo.
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2: Nous parlons de la criminalité environnementale aujourd'hui dans C'est pas du vent avec nos trois invités, le journaliste Marc Lomazzi qui vient de publier le livre noir de la criminalité verte aux éditions Kalman-Lévy, Jérôme Pinsiou qui vient de publier Sauvage, la vraie nature du trafic d'animaux chez Max Milo et Louis Rochard qui vient de publier lui aussi Crime contre nature publié chez Artaud. Alors justement, pour que les auditeurs comprennent bien la réalité de ces trafics que vous décrivez dans vos livres, je vous propose de nous attarder sur quelques exemples concrets en commençant par une visite à l'aéroport de Roissy-Charles-de-Gaulle près de Paris. C'est un reportage de Pierre Olivier.
3: 6h30 du matin, les premiers passagers, un peu fourbus par le voyage, défilent devant les douaniers. L'un d'eux est invité par Béatrice à ouvrir ses valises.
4: J'ai procédé à un petit contrôle dans votre bagage.
3: Un peu en retrait, le chef divisionnaire des douanes de Roissy, Yann Ambach, observe la scène.
5: Là, concrètement, nous sommes sur des vols en provenance de pays du bassin du Congo, de l'Afrique subsaharienne, car ce sont des vols qui peuvent être porteurs en termes de marchandises prohibées, de nourriture notamment.
3: Soudain, un sachet attire l'attention de Béatrice.
6: On va ouvrir et on va voir ce qu'il y a dedans.
3: Avec sa collègue Myriam, elle découvre une petite carcasse sans tête, noircie par la cuisson.
7: Pour nous, c'est de la viande de brousse. Après, l'animal exact, on ne connaît pas. Ça peut être un singe.
3: Problème, ce qui pourrait être du singe est en train de décongeler.
8: Comme vous voyez, les aliments sont très mal conditionnés. Ils sont au milieu des vêtements, des affaires personnelles des passagers. C'est en train de se décongeler, mais c'est même pas dans une glacière en fait.
3: Pour modifier son aspect et rendre son identification impossible, la viande d'animaux protégés est calcinée sur place avant de prendre l'avion. Mais une fois à la douane, elle est confisquée et détruite. Difficile à accepter pour Madame Cabré qui arrive du Burkina. Elle comptait cuisiner cette viande pour un mariage.
9: Mon cœur est lourd comme ça.
3: Rien n'y fait, les 14 kilos de viande sont confisqués. Mais cette fois, pas d'amende. Les douaniers préfèrent la pédagogie. C'est Emmanuel Bizeret, le chef de la douane du terminal 2E, qui explique pourquoi la viande de brousse est interdite en Europe.
10: Imaginez qu'une personne en provenance d'Afrique, ingurgitant du singe ou de la chauve-souris, se retrouve à avoir Ebola sur le territoire national. Imaginez la panique si ça touche 2, 3, 4, 5 personnes qui ont été dînées dans le même restaurant et qui ont goûté de la viande qui n'était pas suffisamment cuite et qui était porteuse d'Ebola.
3: Outre ce volet sanitaire, c'est aussi pour lutter contre la concurrence déloyale que les douaniers interceptent la viande de brousse, notamment pour freiner les filières d'approvisionnement illégales de certains restaurants africains. En moyenne, 180 kilos de périssables sont saisis chaque jour au terminal 2E de Roissy.
2: Marc Lomazzi, vous êtes allé au terminal 2E de Roissy, vous avez enquêté sur ce qui se passe là-bas.
11: Oui, le trafic de viande de brousse, donc on l'a vu dans le sujet, on l'a entendu, c'est aussi quelque chose de culturel, c'est-à-dire que cette viande de brousse, alors ça peut être de l'antilope, du porc épic, etc. Ça fait partie des mets traditionnels africains. Et donc c'est une viande qui est extrêmement prisée par la communauté africaine, donc il y a un marché. Quelque chose que vous achetez 2 euros le kilo à Libreville ou à Bamako, bah vous le revendez 50 euros ou 80 euros le kilo à des restaurateurs de la communauté africaine. Et donc il y a un marché qui se développe et qui est devenu absolument phénoménal. C'est-à-dire qu'il y a eu, les douanes ont fait une opération où on va contrôler sur un avion qui vient de Libreville, par exemple, tous les bagages et tous les passagers. Bah dans l'avion qu'ils ont contrôlé, je raconte cette scène, ils ont découvert...
2: Qui venait d'Abidjan, l'avion dont vous parlez dans votre livre.
11: Ouais, qui venait d'Abidjan, et ils ont découvert 100% dans les bagages de viande de brousse. Alors, ça pose un problème, c'est que, d'abord, c'est un trafic souvent d'espèces protégées, extrêmement... certaines en voie d'extinction. C'est une bombe sanitaire, on l'a dit, parce qu'il peut y avoir des virus transmissibles à l'homme, donc des zoonoses. J'ai rencontré la présidente du comité français de l'UICN, l'Organisation de protection internationale de protection des animaux, qui me dit il est presque inévitable qu'on se retrouve avec une épidémie type Ebola, type Sida ou type coronavirus en France, parce que c'est tellement massif et tellement dangereux. Donc ça, c'est un des exemples. Et ça, c'est dans les bagages. Mais quand vous allez dans la zone de fret,
2: Oui, là, c'est encore alors, un autre volume.
11: Alors là, c'est un volume absolument gigantesque. Ce qu'un enquêteur de l'AFB m'a dit, c'est le syndrome Amazon. Là, c'est des millions de colis qui transitent par l'aéroport de Roissy, à l'intérieur duquel vous avez des animaux vivants ou morts. Voilà, donc c'est absolument gigantesque.
2: Jérôme Pensu, vous racontez des histoires terribles, vous aussi, j'ai envie de dire, dans votre livre, comme le jour où vous êtes rendu chez un éleveur de perroquets, notamment des gris du Gabon.
12: Alors, c'est pas tout à fait ça. En fait, on s'est rendu chez un éleveur de perroquets. J'ai été réquisitionné par la justice pour aller récupérer des animaux qui étaient saisis. C'est une opération qui a fait beaucoup de bruit dans le milieu de l'élevage. Et suite à cette opération, on a été repéré par une association internationale qui s'occupe de sauvetage de perroquets et qui a sur les bras 80 perroquets gris du Gabon qui ont été saisis en provenance des pays de l'Est. Ce qui arrive à sortir de l'Afrique passe parfois par les pays de l'Est. Et on nous demande de prendre en charge ces perroquets. Personne n'a accepté de le faire. Ils ont été déposés dans des zoos, un zoo hongrois et un zoo bulgare pendant quelques années. Et on accepte la mission, on récupère ces oiseaux et d'abord on récupère ces oiseaux dans un état qui est équivalent à celui dans lequel ils auraient été s'ils avaient été récupérés en Afrique le même jour. C'est-à-dire que ce qui est intéressant avec cette espèce-là, c'est qu'elle illustre à elle toute seule toute la problématique qu'on a autour du trafic d'animaux sauvages. D'abord la commercialisation, c'est l'oiseau, le perroquet qui a été le plus commercialisé sans doute au monde, qui était extrêmement courant, qui en 2014 ou en 2015 devient vulnérable et puis passe en annexe A de la Convention de Washington, c'est-à-dire que le prélèvement dans la nature en vue de la vente est interdite et qui reste un oiseau trafiqué. Donc à la fois, il montre que la notion de utilisation durable de l'animal, telle que le voudrait la Convention de Washington, ne marche pas. Il n'y a pas un animal qui a été commercialisé correctement qui ne s'est pas retrouvé un jour vulnérable, donc c'est un véritable leurre. Ça met en évidence que quand on a des animaux saisis, on les met dans des zoos, faute de structure, et ça se passe très mal parce qu'il y a un manque de structure, un manque de compétences. Et ensuite, ça a aussi illustré les problématiques des guerres associatives qu'il pouvait y avoir, et que cette conjonction-là fait que le trafic peut perdurer. Donc nous, on a pris ces oiseaux en charge pendant 2 ans, on les a rendus volants. Il faut savoir qu'on arrive avec des oiseaux qui n'ont plus de plumes, quasiment plus de plumes aux ailes, plus de plumes à la queue. Ça fait 3 ans qu'ils sont en captivité. Hein. Donc c'est des oiseaux qui tombent de leur perchoir dès que quelqu'un rentre, qu'on a des fractures des pattes, on a des fractures du bréchet, etc. On a mis en place un protocole avec l'ami avec qui on avait la responsabilité de ces oiseaux-là. Et au bout de moins de 8 mois, ces animaux sont volants à nouveau et prêts à repartir. Et au moment où on s'apprêtait à les relâcher, l'association qui nous avait donner cette mission voulait absolument les réintroduire en Afrique de l'Est parce que c'est une association anglophone alors que l'aire de répartition du gris du Gabon c'est l'Afrique
2: comme
12: de l'Ouest.
2: Comme son nom l'indique.
12: Voilà, comme son nom l'indique et du coup avec l'aide de l'administration et de certains agents au ministère, ils ont réussi à récupérer ces animaux qui sont toujours en Angleterre en captivité. Et donc cette histoire-là illustre toute la problématique qui permet le trafic, parce que le trafic c'est une action, mais en fait ce qui permet qu'il existe, c'est qu'il y a aussi une multitude de choses, les gens qui sont complices, les gens qui savent faire, les gens qui servent leurs intérêts, et c'est ce qui fait que le trafic perdure encore aujourd'hui.
2: Alors là, nous parlons évidemment d'animaux sauvages, que ce soit de la viande de brousse ou des perroquets, mais il y a aussi d'autres trafics dans cette criminalité environnementale. Louis Rochard, dans votre livre, vous parlez des minerais. C'est assez méconnu, mais là aussi, il y a du trafic et c'est une ressource naturelle.
13: Tout à fait. Il y a donc, dans le livre, on parle plus particulièrement de l'or hein, en Colombie, une opération qui a été menée avec les forces armées colombiennes en territoire ELN. L'ELN, du coup, qui est une faction, un groupe rebelle militaire, enfin paramilitaire, pardon, et qui, pendant de très nombreuses années, se finançait par la cocaïne, par la mainmise hein, sur les plantations de cocaïne. Et puis, depuis qu'il y a eu les accords de paix, la négociation avec les FARC, en fait, l'ELN a grappillé peu à peu du terrain et pour justement financer de plus en plus de guérillas, d'actions terroristes, car ils sont considérés comme groupes terroristes non pas que par le gouvernement colombien, mais aussi par le gouvernement des États-Unis. Le LN a eu recours justement à, bon, évidemment, au trafic d'animaux sauvages, à la déforestation et au trafic de bois, mais surtout, et en grande partie maintenant, ça représente plus de 70% de ses revenus, c'est leur paillage illégal. Pourquoi ? Parce que le territoire colombien est effectivement sur un énorme filon d'or, notamment avec le bassin qui relie le Venezuela et le Brésil. Donc on est vraiment là dans les tréfonds de l'Amazonie. Et en même temps, c'est un territoire qui est contrôlé justement par le LN. Et l'or, il faut savoir, est extrêmement blanchissable, beaucoup moins traçable que d'autres denrées telles que le bois ou même maintenant on arrive à identifier l'ivoire par exemple d'où il provient et s'il a été oui ou non braconné. Là avec l'or en fait on a une chaîne de valeur qui est totalement corruptible, qui est totalement blanchissable et où des réseaux criminels extrêmement bien organisés sont mis en place et où on a malheureusement en fait des structures, mais comme pour tout type, on en parlait tout à l'heure, hein, tout type de trafic, où il y a une étape qui est, on part d'un produit qui est totalement illégal et qui devient légal. Là, en fait, on travaille sur un, au niveau des ressources minérales, que ce soit l'or, mais aussi les terres rares, type cobalt, coltan, lithium, qui sont des ressources extrêmement présentes en territoire Amérique latine, on arrive à avoir une mainmise qui est faite de la part de ces réseaux criminels, avec l'appui néanmoins de la politique chinoise. Pourquoi ? Parce que le mercure, qui sert justement à amalgamer l'or, est introduit en Amérique latine grâce à la Chine. La Chine est le seul pays qui permet la production et l'exportation de mercure. Et en Amérique latine, c'est la Bolivie qui permet justement ce dispatchement de mercure tout au long des comptoirs. Justement, on appelle ça des comptoirs chinois qui sont disséminés au fin fond de l'Amazonie et qui permettent justement à ces groupes criminels d'amalgamer l'or et ensuite de l'envoyer aux Émirats Arabes Unis pour ensuite être fondu et devenir légal en Suisse et en Angleterre.
2: Voilà, et c'est comme ça que l'on peut se retrouver avec des bijoux issus du trafic sans rendre compte. Marc Lomazzi, il y a aussi les déchets qui font partie des crimes environnementaux. Alors le plastique, mais pas seulement, aussi les déchets électroniques. Et puis, vous alertez sur une vague, j'ai envie de dire, de déchets qui va arriver, qui sont les déchets de la transition énergétique.
11: Oui, parce que on arrive à les premiers équipements d'éoliens ou de panneaux voltaïques arrivent en fin de vie et donc ça va être une montagne de déchets à retraiter et le même phénomène que pour le plastique ou pour les déchets électroniques risque de se reproduire, c'est-à-dire que ça coûte très cher de faire recycler ces matériaux et donc certaines entreprises peu regardant sur leurs prestataires, leurs déchets vont finir dans des circuits occultes, parce que là encore, c'est extrêmement rémunérateur.
2: Donc une entreprise, en fait, au lieu de traiter ses déchets selon les obligations légales, va trouver un moyen de les expédier par container. En Afrique ou ailleurs, pour ne pas payer ce retraitement, finalement,
11: par
2: ce
11: exemple,
2: recyclage.
11: Des déchets toxiques comme de la soude, des résidus de peinture, des piles, etc., c'est 6 000 euros la tonne. Un petit conteneur, c'est 20 tonnes. Ça coûte 600 euros ou 1 000 euros de l'envoyer en Asie. Vous faites le calcul, 6 000 euros la tonne, si vous avez 10 tonnes à recycler versus j'envoie 20 tonnes en Asie pour 600 euros ou 1 000 euros, le calcul il est vite fait. Vous avez des entreprises qui mélangent activité légale et activité illégale et vous avez aussi des prestataires qui viennent leur proposer de récupérer leurs marchandises, enfin leurs déchets et d'aller soi-disant les retraiter légalement. qui touche donc l'argent, ça peut être 100, 200, 300, 400 euros la tonne, mais au lieu d'aller les retraiter véritablement et de les confier à des centres agréés de recyclage de ces matériaux, et ben ils vont les enfouir dans des pays dépotoirs. Alors en Europe, c'est beaucoup les pays de l'Est, c'est aussi la Turquie, c'est aussi le Burkina Faso, la Libye, la Guinée, et puis c'est l'Asie du Sud-Est beaucoup, où là, on les brûle à ciel ouvert, on les enfouit, on les balance à la mer. Et donc tout ça, ça fait des déchets absolument difficiles. D'abord, c'est extrêmement polluant et des filières difficiles à contre lesquelles il est très difficile de lutter. Et donc effectivement, on va voir arriver une nouvelle vague de déchets et donc un marché gigantesque avec ces panneaux photovoltaïques et ces éoliennes.
2: Dans lesquels il y a des matières intéressantes.
11: Il y a des matières intéressantes qu'on va pouvoir récupérer.
2: Valorisables.
11: Donc pour des filières criminelles, c'est le double jackpot. On va pouvoir récupérer des matériaux et puis éventuellement les revendre. Et puis, d'un autre côté, on va toucher les sommes de retraitement, soit en retraité. Le même phénomène, d'ailleurs, existe en Europe, existe en France. Il y a des villages entiers qui se retrouvent un jour avec des monceaux de déchets qui sont apportés par des norias de camions, parce que c'est aux mains de filières criminelles sans scrupules qui n'hésitent pas à aller polluer les terres, les rivières, etc. Et ça, aux quatre coins de la France, c'est absolument gigantesque.
2: Alors face à ces constats alarmants, quelles solutions existent pour lutter efficacement contre la criminalité environnementale? Car il y en a, rassurez-vous. Nous en parlons avec nos invités, mais d'abord voici la Jamaïcaine Lila Ike, Scatter sur RFI.

0: Skater, un titre de la Jamaïcaine Lila Ike que vous pouvez retrouver comme beaucoup d'autres dans la playlist de RFI disponible sur vos plateformes préférées.
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0: Nous parlons de la criminalité environnementale aujourd'hui dans C'est pas du vent avec nos trois invités. Alors vous avez saisi l'ampleur du phénomène hein, qui selon Interpol a augmenté de 40% ces 10 dernières années. Vous avez compris qu'il concernait les animaux, les plantes, le bois mais aussi les déchets, les minerais, les sextoys en ivoire. On parlait de cela pendant la musique. L'humanité a toujours plein d'idées. Mais comment enrayer ces phénomènes? Il existe tout un arsenal juridique et répressif comme par exemple pour lutter contre le trafic du bois de rose, comme l'explique Yvonne Higuero, la secrétaire générale de la CITES, la Convention sur le commerce international des espèces de faune et de flore sauvage menacées d'extinction. Elle est interrogée par Jeanne Richard.
2: On a deux manières de lutter contre ces menaces. D'abord, c'est de regarder s'il y a de gros changements dans les relevés de vente légale d'une année à l'autre, ou si les comités scientifiques alertent sur le fait qu'il y ait trop d'arbres de ces espèces qui sont commercialisés. Alors on va lancer des recherches et donner des recommandations aux États. Pour ces 13 espèces classées haute priorité, on va faire l'état des lieux de la population et mettre en place des quotas de coupe. L'autre aspect très important, c'est le commerce illégal. Donc on doit s'assurer que l'ensemble des documents de ce que la CITES appelle l'avis d'acquisition légale soient réunis. Il s'agit de s'assurer que de l'instant où l'arbre est abattu jusqu'à son acquéreur final, tout est légal, c'est-à-dire traçable, et qu'il n'y ait aucun doute lorsque l'arbre traverse les frontières. Donc les États doivent s'assurer d'avoir tous les documents attestant de la légalité de toute la chaîne de transformation du bois.
3: Mais au-delà de tous ces documents qu'il faut réunir, le trafic illégal de bois de rose est quand même régulièrement dénoncé. Que peuvent faire les États? Que doivent faire les États?
2: Il est très important que les douaniers soient bien informés de ce que la CITES autorise, de quel volume de bois peut être vendu. On doit aussi aider les douaniers à identifier les espèces. Et au-delà, pour décourager les trafiquants, il faut des procès et s'assurer qu'ils soient condamnés avec des sentences et des amendes conséquentes. Et ça ne doit pas être que l'affaire des pays où pousse le bois de rose, mais aussi celle des pays de destination.
0: Voilà l'exemple du bois de rose, mais on aurait pu prendre d'autres exemples. Alors c'est vrai qu'il y a cette convention, la CITES, il y a la convention de Bâle, vous parliez tout à l'heure de la convention de Washington, enfin on va pas faire la liste, mais il y a énormément de textes à l'échelle internationale pour essayer de limiter ces trafics. Il y a aussi tout un droit de l'environnement qui s'est développé ces dernières années, des corps entiers qui investiguent, mais il y a de multiples freins quand même à la répression de cette criminalité environnementale. Il y a la corruption, la méconnaissance du droit de l'environnement dans les tribunaux, la légèreté des peines prononcées qui ne sont pas assez dissuasives. Alors au milieu de tout ça, qu'est-ce que vous prônez comme solution la plus efficace, Jérôme Pinsu?
4: Quand on a commencé à faire le constat, aujourd'hui on est, en ce qui concerne la faune sauvage en tout cas, on est en capacité de savoir qui trafique, qui valide les permis qui sont des faux permis, quels sont les établissements qui sont à destination des animaux trafiqués. Donc quand on a fait ce bilan, on est en capacité de trouver des solutions. Et pour moi, les solutions, elles sont très claires. Dans un premier temps, il faut établir en France un tribunal de l'environnement. Je veux dire, on a des tribunaux absolument pour tout, pour la famille, pour les prud'hommes, pour les beaux ruraux. On n'a pas, avec un sujet aussi grave, aussi important pour les 50 prochaines années dans l'environnement, on n'a pas de tribunaux de l'environnement. Alors certes, on a des chambres de l'environnement, mais on n'a pas de magistrats spécialisés en environnement. Et quand vous arrivez avec un dossier trafic, où vous passez des heures à expliquer ce que c'est que le blanchiment, les bagues qui ont été enlevées, qui ont été agrandies, qui ont été remplacées par des puces, des animaux qui étaient légaux, puis qui deviennent illégaux et vice-versa, c'est extrêmement compliqué parce qu'on n'a pas de structure judiciaire qui permet de pouvoir juger de ça.
0: Enfin, Marc le m'a dit, il y a quand même tout un arsenal.
5: Oui, non, si on prend l'exemple de la France, d'abord les forces de police se sont organisées. Il y a un office central de la gendarmerie spécialisé dans les atteintes à l'environnement. Il y a l'OFB, il y a
0: l'Office français de la biodiversité.
5: L'Office français de la biodiversité qui a 1700 enquêteurs de police judiciaire hein, qui enquêtent sur ces ces sujets. Les douanes sont extrêmement actives. Il y a la brigade nationale d'enquête vétérinaire. Ça, c'est pour la partie force de police. Alors, il faut peut-être les coordonner. Et peut-être qu'il y a un débat sur le fait de créer un seul et même service d'enquête nationale sur les atteintes à l'environnement, une sorte de FBI vert à la française. Voilà. Ensuite, du point de vue de la machine judiciaire, il y a eu énormément de progrès qui ont été faits. Dans le ressort de chaque cour d'appel, il y a des pôles régionaux de l'environnement avec des magistrats qui sont vraiment spécialisés dans l'environnement. Là encore, on peut se demander s'il ne faudrait pas un parquet national de l'environnement, comme il existe un parquet national contre la criminalité financière, le PNF, ou contre le crime organisé. Voilà, donc ça, c'est pour la machine policiaro-judiciaire, j'allais dire. Et puis ensuite, il y a le droit. Et là encore, il y a beaucoup de progrès qui ont été faits. La dernière loi de 2021, climat et résilience, a beaucoup augmenté les peines. Aujourd'hui, la peine minimum pour une atteinte grave à l'environnement, c'est 3 ans d'emprisonnement et 250 000 euros d'amende.
0: Mais est-ce qu'il y a des exemples de ce type de peine appliquée ?
5: Alors, la difficulté, c'est que les tribunaux sont surchargés, que le droit de l'environnement, c'est un maquis absolument incroyable. Et donc, si vous n'avez pas un magistrat spécialisé, il va chercher dans le code pénal. Dans le code pénal, il n'y a rien. Et donc, il va se replier sur des infractions qu'il connaît. Et puis très souvent, 50% des cas n'arrivent même pas au tribunal parce qu'on abandonne en cours de route, ça devient trop compliqué à qualifier. Et à l'échelle internationale, la situation est un petit peu plus dramatique, c'est qu'il a fallu attendre 2021 pour qu'il y ait une résolution de l'ONU qui dise à tous les pays membres de l'ONU, attention, la criminalité environnementale, c'est un sujet extrêmement sérieux, donc vous devez avoir des magistrats spécialisés et adapter votre droit. En Europe...
0: Le temps que ça se mette en place, le trafic peut prospérer.
5: En Europe, ça va un petit peu plus vite. Alors, il y a un test qui va arriver très très vite, c'est que il y a une nouvelle directive européenne sur le droit de l'environnement qui a augmenté les peines de manière extrêmement sévère. Aujourd'hui, c'est entre 7 et 10 ans. Entre 5 et 8 ans d'emprisonnement pour ce qu'on appelle des infractions qualifiées d'atteinte à l'environnement. La directive a été adoptée. Il faut maintenant que chaque pays l'intègre dans son droit. Et là, ça commence à devenir sérieux. C'est-à-dire que quand vous risquez 5 à 8 ans de prison et entre 250 000 et 4,5 millions d'amendes, ça commence à faire mal.
0: Jérôme Pensu.
4: En ce qui concerne la faune, malheureusement, je suis obligé de vous contredire. C'est-à-dire qu'il y a effectivement la loi, les textes internationaux, etc. Et puis il y a la réglementation qui applique la loi. Des fonctionnaires, des hauts fonctionnaires au ministère de l'écologie déconstruisent la réglementation depuis des années en ce qui concerne la faune sauvage. Aujourd'hui, constat de terrain, on a un niveau de trafic qui était constaté dans les années 70. C'est-à-dire qu'on retrouve des lions chez des individus, on retrouve des singes, je parle chez des individus privés au titre de la collection, qui ont été achetés soit par des animaleries, soit qui ont été échangés, soit qui ont passé les frontières. Et en fait, nous n'avons plus du tout aujourd'hui l'arsenal juridique qui vient d'être encore modifié il y a 4 jours où on offre des sauf-conduits. C'est-à-dire qu'on va dire que commercialiser un oiseau, c'est une obligation avec une bague, sauf. Sauf si l'oiseau est trop petit, sauf s'il est élevé en nombre dans une volière où ils sont plusieurs, sauf.
0: Et vous trouvez que ça régresse, vous trouvez que ça progresse.
4: Non, mais il a raison. C'est-à-dire que l'arsenal juridique international, en gros, il est là, mais ensuite la réglementation, elle est détricotée. Et aujourd'hui, on n'a plus les moyens. On a enlevé les tests génétiques obligatoires dans le cadre des contrôles administratifs, alors qu'ils étaient possibles, ils ne sont plus possibles. Les agents manquent de moyens pour le faire.
0: Louis Rochard, vous utilisez les nouvelles technologies pour enquêter, vous utilisez les satellites, l'intelligence artificielle, la traçabilité, etc. Ce sont des nouveaux outils qui peuvent être très efficaces pour lutter contre la criminalité environnementale ?
6: Tout à fait. Ce sont des outils, en fait, pour revenir, on est sur un crime organisé transnational. Donc du coup, on doit faire avec des technologies qui sont de plus en plus pointues pour la simple et bonne raison que le territoire, l'échiquier d'offres et demandes est aussi devenu cyber. On a effectivement des cybertrafiquants d'animaux, mais aussi de minerais, de pétrole ou de bois, et qu'on retrouve sur à la fois le dark web, mais aussi tout simplement sur des sites internet type Le Bon Coin, Facebook, eBay. Et donc l'idée, effectivement, avec à la fois de l'OSINT, mais aussi du GEOINT, donc de la reconnaissance géospatiale, ça nous permet effectivement de détecter assez assez facilement où se situent les réseaux et comment ils opèrent, et ensuite les remonter. En fait, on ne fait que suivre l'argent pour la simple et bonne raison que ce sont des réseaux qui sont dédiés à faire du profit, et effectivement, en étant de plus en plus armés et en formant justement des agents et en ayant recours à des nouvelles technologies, ça nous permet d'avoir un temps d'avance, ou du moins de suivre de très très près ces réseaux criminels qui opèrent également dans l'ombre, hein, qui changent d'identité, qui sont extrêmement bien munis de ressources à la fois technologiques, mais aussi avec des recours très intellectuels, tant sur la falsification de documents. Tout à l'heure, on avait une interview de la part de la représentante de la CITES. La CITES, en mon sens, par exemple, on parle un petit peu de vecteurs. Je suis désolé, je réponds un peu plus à votre question, mais c'est juste que là, c'est important de l'expliquer.
0: Juste très rapidement, parce que nous arrivons à la fin de cette émission.
6: Oui, c'est juste que la CITES, effectivement, octroie des permis, mais comme on l'explique dans le livre, un permis, par exemple, pour un rhinocéros tué, c'est illégal. Néanmoins, on n'en aura pas de permis. Néanmoins, un permis pour l'exportation de cornes de rhinocéros sur un trophée de chasse, ça c'est légal. Donc du coup, rien qu'à ce niveau-là, il y a aussi une refonte, je pense.
0: Beaucoup de progrès à faire, on l'entend bien. Je suis désolée, on arrive à la fin de cette émission. Je voulais quand même citer le témoignage d'un auditeur, Obro Canini, qui nous explique sur Facebook qu'il est responsable d'une organisation environnementale à l'est de la République démocratique du Congo et qu'il voit quotidiennement les trafics d'espèces sauvages, de plantes rares, de bois et de déchets dangereux. Et pour lui, la seule solution, c'est d'accompagner les associations locales de protection qui sont, écrit-il, les gardiens du temple. Voilà, je souhaitais lire son témoignage. 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Merci à François Porcheron pour la réalisation, à Caroline Filliette pour la préparation, et à vous, chers auditeurs, évidemment, pour votre fidélité. Prenez soin de vous, des vôtres et du monde. Nous nous retrouvons demain, même planète, même heure.

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1: Bonjour à tous, merci de nous rejoindre dans le studio de Radio Foot International sur la Radio Mondiale et comme chaque jour pour parler de football. Nous commencerons au Sénégal avec la liste des lions publiée ce matin à Dakar. Les choix de Pape Thiaw semblent logiques. Première apparition pour Bara Sapoku Ndiaye, jeune milieu de terrain du Bayern de Munich. Le défenseur du Paris FC Moussa Mbo est convoqué. Il était là il y a une semaine dans cette émission. Mais il y a 28 noms pour un groupe qui n'en comptera que 26 arrivés aux Amériques. Aïe! Le Sénégal, ses footballeurs et ses footballeuses. Notre invitée aujourd'hui est une footballeuse internationale sénégalaise. Diena Basso, bonjour.
2: Bonjour.
1: Merci beaucoup d'être là, d'être ici dans ce studio. Vous êtes une ancienne, notamment de Dakar Sacré-Cœur, mobilisée par le foot féminin à travers une association qui s'appelle Regards de Joueuses.
2: Exactement, c'est ça. C'est merci ça de m'avoir accueillie sur ce plateau, je suis très contente.
1: Eh bien écoutez, on en parlera et vous nous raconterez ce double engagement sur la pelouse et autour du terrain. Le foot anglais à la une cette semaine après le sacre d'Arsenal en Premier League dont nous avons longuement parlé hier. La victoire d'Aston Villa en Ligue Europa, une finale à sens unique face à Fribourg 3-0 et une cinquième Coupe Europa pour Unai Emery. Enfin, les Saints privés de barrage pour espionnage. Le club de Southampton jugé coupable d'avoir observé à la jumelle l'entraînement des adversaires de Hull City, des amateurs au pays de 007, un certain James Bond. Bonjour Salim Bongali.
3: Bonjour Ali,
1: ça
3: bonjour à toutes et à tous.
1: Ça grandement sourire.
3: Non, c'est vrai, je ne sais pas qui ils ont engagé pour aller espionner l'adversaire, mais non, ça n'a pas marché.
1: C'était
3: là.
1: Ni Roger Moore, ni
3: Michel Connery, ni Pierce Brosnan, personne. Là,
1: ni
3: là
1: c'était... Craig.
3: C'était Mr Bean.
1: Ah, oui, voilà, c'était plutôt ça. Bonjour David Lortolari.
4: Bonjour Annie, bonjour à tous.
1: Bon, c'était la claque pour Fribourg.
4: Oui, je suis en train de repenser pour oublier ça. Roger Lazenby qui a fait aussi
3: exact,
4: un James Bond.
3: Il a fait un James Bond, pas le plus réussi.
4: Avec le mariage.
3: Absolument.
1: Et puis donc notre invité Diena Basso qui est là dans ce studio. Nous rejoindrons aussi tout à l'heure à Londres Philippe Auclair qui nous parlera justement de ces histoires d'espions. Salut Diouf, m'a aidé à préparer l'émission. Diego Tenorio est à la réalisation. 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
5: C'est avec un immense plaisir et une grande fierté que je prends la parole aujourd'hui à l'occasion de cette cérémonie de publication de la liste des lions qui auront l'honneur d'aller défendre les couleurs de notre cher pays lors de la prochaine Coupe du Monde.
6: Sénégal, REC, Sénégal, qu'est-ce que
7: c'est ? Mais de la victoire !
8: Vive Sénégal, vive Sénégal !
9: Sénégal, Sénégal, Sénégal, REC !
10: Sénégal !
1: On connaît depuis la mi-journée la liste des lions de la Teranga appelés par leurs sélectionneurs, les finalistes de la dernière CAN à Rabat, toujours en attente de désignation du gagnant par le tribunal arbitral du sport, le TAS de Lausanne. Ils sont bien là, Mané, Ganagay, Jackson, Ismail Assar, Kalidou Koulibaly. Pape Thiaw a maintenu sa confiance à son groupe, mais une bizarrerie peut-être dans cette annonce. Il y a 28 noms. Et non pas 26, en plus d'une liste de réservistes qu'ils gardent plus ou moins secrète, vous allez voir. 28 noms, ça veut dire se faire harakiri le 30 mai prochain, quand il faudra donner la liste définitive, et ça sera avant de rallier les Amériques. Mais selon lui, selon Pape Thiaw, les deux joueurs qui seront exclus, ils jouent le jeu.
11: Moi, je suis un coach qui communique beaucoup, donc les deux, je le sais, j'en ai parlé avec... Ils savent, donc je les prépare avant. Donc je ne veux pas les amener juste là-bas et à la dernière minute leur dire « vous devez nous quitter ». Donc ils sont préparés.
1: Ils sont préparés. Je ne sais pas si ça veut dire que c'est plus facile à vivre pour autant, Salim Bongali.
3: Disons que quand on l'entend comme ça, quand il y a ce discours-là, c'est vrai que de loin on se dit « bon ». J'ai échangé avec eux, ils le comprennent, peut-être que ce sont des plus jeunes. Vous avez évoqué Moustapha Mbo qui était sur ce plateau, il fait partie de ces joueurs un peu surprises au final qui sont dans ce groupe. Peut-être que c'est, entre guillemets, je mets les guillemets, hein, plus facile de lui dire, écoute, tu viens avec nous, tu découvres un peu la sélection et on t'écartera au dernier moment.
1: Lui, il l'a déjà découverte. Hein,
3: oui, mais ça reste un jeune, entre guillemets, par rapport à d'autres, évidemment. Peut-être c'est un Kalidou Koulibaly, peut-être pas à 100%. Pareil pour Barandiaï, on en parlera dans un instant. Pareil, ça fait partie de ces jeunes qui ont découvert le professionnalisme, en tout cas le très très haut niveau, il y a très peu de temps avec le Bayern. Pareil, on va lui dire, écoute, tu découvres le groupe, mais on pourrait t'écarter plus facilement. C'est ce genre de discours que j'entends, en tout cas.
1: David Lortolari, c'est quand même parfois traumatisant, ces histoires d'être exclu, et je crois qu'on a tous en tête la même chose, ce fameux hélicoptère.
3: Oh, 1998, l'équipe de France, effectivement, ouais. Avec 6 joueurs qui avaient été écartés.
1: 98
3: Oui. Oui,
1: c'était 98.
3: Eh oui, déjà, oui,
1: mais,
3: absolument.
1: Mais avec Domenech aussi, il y avait eu un épisode en 2006, si je ne me trompe pas.
3: Vous me mettez un doute tout d'un coup, mais je me souviens, en tout cas, en 98.
4: Non, mais en 98, il y a eu un départ en hélicoptère.
3: Avait,
4: un
3: en
4: départ,
3: montagne, effectivement, et Méjaquet avait écarté 6 joueurs dans la nuit, comme ça.
1: Mm-hmm, ouais. On se sent presque exfiltré et privé de dessert, David Lortolari.
4: Oui, mais il y a beaucoup... ça crée toujours un peu d'incompréhension, un peu de tension, un peu de frustration. Évidemment, ça fait partie de tout ça, mais tout dépend du contexte. C'est-à-dire que si le joueur, par exemple, a fait une très belle saison, que le sélectionneur lui a laissé miroiter, l'a appelé plusieurs fois, et finalement change d'avis dans le dernier mois, dans les dernières semaines, ça peut créer peut-être davantage d'incompréhension pour des joueurs installés, pour des joueurs qui ont besoin de confiance, pour certains postes, le poste de gardien par exemple. Pour des jeunes, comme disait Salim, il y a peut-être plusieurs étapes à franchir. Parmi celles-ci, le fait d'être appelé dans le groupe, de prendre l'atmosphère, de voir un peu l'exigence des coéquipiers, des tauliers. Et là, c'est peut-être un peu moins douloureux. Et surtout, ça peut, à l'inverse, créer un surcroît de motivation pour la saison qui vient derrière.
1: Dienaba, vous avez bien connu cette sélection parce que vous étiez à Tanger pendant la CAN. Donc vous, en tant qu'internationale et footballeuse, vous les avez vus, vous les avez côtoyés, vous avez même parlé, vous avez pu approcher les joueurs. Est-ce que cette liste, elle vous a semblé cohérente quand vous avez vu apparaître les noms?
2: Connaissant les choix de Pape Chaou, je ne suis pas étonnée de cette liste. Et aujourd'hui, je suis sénégalaise, donc on fait amplement confiance à Pape Chaou. Il nous l'a prouvé lors de cette dernière CAN. Mais je trouve ça top de sa part de prévenir les deux joueurs qui sont prêts à être écartés de ce groupe, malheureusement. Mais psychologiquement, il n'y aura pas un ascendant. Moi, j'ai déjà connu le fait d'être écarté plusieurs fois et sans m'avoir prévenu. Mais ça fait partie du sport. Et il a pris ses responsabilités, il a prévenu les joueurs. Et je trouve ça hyper professionnel et... c'est top.
3: Juste, je vous l'avais dit, vous avez été écarté sans qu'on vous prévienne. Vous auriez aimé être prévenu, typiquement?
2: Bien sûr, psychologiquement, tu te prépares déjà à peut-être pas faire partie de certains groupes. Donc, on sera pas surpris, on va dire. Mais quand vous arrivez dans un groupe et que vous pensez être au top et à la dernière seconde, on vous enlève, oui, c'est compliqué de remaudir si on n'a pas un entourage assez construit, on va dire.
1: David Lortolari, parlez-nous alors de ce petit nouveau qui est appelé sous les drapeaux, ah ouais. Bara Sapokondiaï, que nous on a vu évidemment grâce à la Ligue des Champions, mais que vous voyez en plus souvent en Bundesliga.
4: Oui.
1: Il a 19 ans.
4: Oui, 18 ans et demi, il aura 19 ans en décembre, je crois, de mémoire. Si vous tapez Bara, B-A-R-A, dans un moteur de recherche, aujourd'hui, ça apparaît tout de suite. Parce que, bien sûr, il y a eu des recherches, il y a eu des curiosités. Le Bayern a égalé le record de jeunes joueurs. Donc, jeunes joueurs, c'est considéré comme moins de 20 ans, de manière générale. En Allemagne, je crois que c'est 10 ou 12 qui ont été engagés cette saison en championnat ou avec les pros. Lui en fait partie. C'est un formidable milieu de terrain parce que il a déjà une espèce de carrure, il a du talent, il a la capacité à être assez polyvalent. L'entraîneur Compagnie l'a fait évoluer dans l'axe, l'a fait évoluer un peu plus avancé, un peu plus reculé dans certains matchs. On sent que ce jeune-là a énormément de potentiel de footballeur, de milieu de terrain à proposer. Et je suis pas étonné, même si ça vient très très vite, je suis pas étonné que le sélectionneur pense à lui. Non seulement parce que, évidemment, quand vous êtes au Bayern, il y a un prestige, mais en plus parce qu'il a commencé à montrer déjà de très belles choses. Alors oui, il a perdu un ou deux ballons, mais ça fait partie du bagage des jeunes footballeurs. Mais surtout, il a montré qu'il allait pouvoir faire des différences, se hisser à un certain niveau qu'on ne connaît pas encore vraiment, et un potentiel, moi, qui m'a bluffé. C'était un jeune joueur qui a déjà un gabarit, qui a déjà du talent et qui fait en sorte de le montrer sur les premières minutes auxquelles il a eu droit.
3: Alors je vais m'exprimer comme si on savait déjà que c'était lui qui faisait
4: faisait partie des deux noms potentiellement écartés. On ne sait pas, hein, c'est Papio qui a échangé avec les deux hommes et qui décidera. Mais c'est vrai que quand on voit la liste du Ghana Gay, du Pape Gay, du Lamine Camara, Abid Diarra, Pate Sis, Pape Matar Sarr, on se dit que c'est le septième milieu qui, a priori, évidemment, a moins d'expérience et qui est là, j'insiste en revanche, pour justement apprendre, connaître c'est quoi un groupe. Et en groupe, en plus, dans un tel contexte, on est juste avant une Coupe du Monde. Alors évidemment, même si on l'a prévenu de se dire « Ah, je vais être écarté à deux ou trois semaines d'un France-Sénégal », ça fera un petit peu mal, mais encore une fois, l'objectif aujourd'hui, c'est de permettre à quelqu'un qui a un devenir, de pouvoir connaître un groupe et de pouvoir côtoyer aussi des joueurs, côtoyer Sadio Mané pendant plusieurs jours comme ça, non mais vraiment en plus, côtoyer d'autres joueurs comme ça, d'autres stars, et de se dire, ah mais au final, j'en suis loin, mais pas si loin au final de ce truc international.
1: Et Dianaba, peut-être que le Sénégal a la chance en plus d'avoir des jeunes comme ça qui montent, mais qui sont dans des grands clubs, parce que il y a évidemment ce jeune Bara Sapoko Ndiaye, mais évidemment Ibrahima Ndiaye qui lui est au Paris Saint-Germain, ils sont, alors même si peut-être qu'on ne le verra pas en finale s'il n'y a pas un 5-0, l'année dernière on avait vu tous les jeunes grâce à ce résultat, mais c'est quand même être dans le groupe et finalement progresser à l'ombre des meilleurs.
2: Aujourd'hui, moi je pense que Ibrahima Mbaye il a fait ses preuves dans ce groupe, c'est pour ça qu'il est apte à venir à la Coupe du Monde.
1: On a vu d'ailleurs ce qu'il avait appris à la CAN.
2: Exactement.
1: On a vu comment il s'exprimait pendant la compétition.
2: C'est certes un joueur novice, mais il a toutes ses chances de jouer et même de démarrer ce match contre l'équipe de France pour la Coupe du Monde.
4: Mmh. Aujourd'hui, quand vous avez cette ligne d'attaque dans cette équipe du Sénégal, alors vous avez des cadres, Sadio Mané, c'est, j'ai envie de dire, hors catégorie, très bien. Vous avez un Ismaïl Assar qui pète la forme avec Palace. Vous avez Eliman Ndiaye qui pète la forme avec Everton.
1: Exactement.
4: Très bien, on est d'accord là-dessus. Mais à côté de ça, quand vous avez Mbaye qui montre toutes ses qualités, un Nicolas Jackson qui a été plutôt bon malgré son rôle de joker au Bayern, David s'accordera à ses propos. Oui. Bamba Dieng qui a fait une deuxième partie de saison exceptionnelle avec Lorient. Franchement, la ligne d'attaque du Sénégal, elle n'a pas à rougir devant les grandes nations mondiales, ça c'est sûr.
1: On a donc ceux qui sont là depuis longtemps et sur lesquels on ne va pas revenir, justement, Koulibaly, Mané, Ghana Gueye. Deux absences par rapport à la finale de Rabat, c'est Abid Diallo. On se souvient de lui à Strasbourg, parti loin, revenu à Metz. Et puis Boulaye Dia, qui actuellement est à la Lazio, mais qui était aussi au stade de Reims. Selon Saliou Diouf, qui m'a aidé à préparer l'émission, il est victime plus que tout de la grande forme de Bamba Dieng, l'orienté qu'on a vu briller en Ligue 1.
4: Et on insiste, Bamba Dieng, en début de saison, je pense que vous auriez demandé à des gens, même fans du Sénégal, où est-ce qu'il joue Bamba Dieng ? Pas sûr que les gens auraient pu répondre l'Orient. Parce qu'il était tellement, utilisons le terme, perdu. Lui qui était parti à l'Orient pour très cher, prêté à Angers, beaucoup ne savaient même plus qu'il avait été à Angers, retourné à l'Orient, là pareil. Et à partir de décembre, il y a eu un déclic, un match de Coupe de France, un 32e de finale face à une équipe largement inférieure. Il marque son but et là, tout d'un coup, c'est comme le ketchup de Cristiano Ronaldo, ça a enchaîné et il a fait une deuxième partie de saison. C'est l'un des meilleurs attaquants de Ligue 1 de deuxième partie de saison.
1: D'ailleurs, pour le prix Marvilliens Foy, il était en lice. Alors, je ne dis pas qu'il était pas sur le podium ni même au pied du podium puisque
4: mais
1: c'était le gardien d'Angers. Mais en tout cas, derrière, Moustapha Sow, le défenseur du Paris FC, convoqué. Alors, ce n'est pas sa première convocation. Il avait été convoqué avant la CAN. Ensuite, il n'a pas participé à la compétition. Mais en tout cas, c'est déjà un habitué, on va dire, même s'il n'a pas encore de titularisation. Et écoutons-le, parce que la semaine dernière, on l'a reçu dans Radio Foot International et il attendait fébrilement l'annonce. Et là, il est content. Il était ce matin, évidemment, dans les couloirs du Paris FC.
7: Sélection !
8: Merci, Brice.
7: Merci beaucoup.
8: J'ai dit merci au club, aux dirigeants, surtout aux...

0: puisque de l'autre côté, le Lensois Malanxar, lui, 27 ans, si bon avec le RC Lens cette saison, ouais, et qui lui, eh bien, il n'a pas encore eu sa chance. La convocation de Mustapha Mbo, pour vous, c'est logique, Salim?
1: En fait, vous avez évoqué deux noms, Mustapha Mbo et Malanxar. On va être très direct et très clair avec nos auditeurs. Malanxar, il a fait une saison exceptionnelle avec Lens. Si Lens en est la deuxième, c'est aussi parce que Malanxar a été remarquable et très régulier avec cette équipe. Mais de côté, Mustapha Mbo, et il était donc, vous l'avez dit, sur ce plateau la semaine passée, il est sur trois saisons, là aussi, où il est régulier avec le PFC. Cette saison, en plus avec deux coachs différents, dans des systèmes différents, et objectivement, il a réussi à s'adapter.
0: On a parlé de ce système à deux, à trois.
1: Et notamment avec Antoine Comboira, qui lui a donné des consignes claires. Je veux, comme aux autres défenseurs, d'abord vous défendez les gars. Défendre bien, et après on pense. Défendre bien.
0: Et qui en a fait
1: bien.
0: Son capitaine.
1: Antoine Comboiré, pardon, est là, on a vu tous les résultats. Alors il n'était pas là sur le dernier match face au PSG, mais on a vu les résultats ultra positifs, et Mbo en fait aussi partie. Donc Malanxar ou Mbo, c'est ouais, là où on se dit, on est content de commenter et pas de choisir. Hein.
0: Justement, il y a eu une question posée à Pap Thiao, et écoutons son opinion et ce qu'il peut dire sur Malanxar.
2: Maintenant, je l'ai eu au téléphone deux fois. La première, c'était pour s'en tenir avec lui. Et la deuxième, c'est pour le féliciter à vive voix. C'est un joueur que je suis très longtemps. C'est un joueur qui a fait une bonne saison. Maintenant, voilà, il y a un choix qui a été fait. Je l'ai mis dans la liste de mes réservistes. Après, on ne sait jamais dans le football. Mais maintenant, il y a des 26 qui sont là, mais je préfère parler des 26 les 28 qui sont sur cette liste.
0: Alors lui-même,
1: il y a 26-28,
0: voilà, il s'en mêle un peu les pinceaux. Il a une liste de réservistes qu'on ne connaît pas. Bon, ouais, bref. En tout cas, vous aussi, vous pensez que c'est logique la convocation parce que peut-être il avait déjà été appelé. Mustapha Mbo.
3: Mais oui, Annie, c'est ça. C'est-à-dire le sélectionneur, quel qu'il soit, doit toujours un mix entre ce dont parlait Salim à l'instant sur la dynamique de court terme, c'est-à-dire une belle fin de saison, les derniers mois ou les dernières semaines où le joueur cartonne, fonctionne bien, et des joueurs dont il a confiance depuis éventuellement plusieurs saisons, parce que ce sont ses cadres, parce que ce sont des joueurs fiables, stables, pas forcément le...
0: Parce qu'ils sont adaptés dans le groupe.
3: Voilà, voilà. Donc il y a une balance entre les deux, et effectivement, à certains postes, je pense que si on prenait toutes les sélections, on tomberait sur des cas comme ça, certains postes où c'est 50-50 et vous choisissez l'un ou l'autre.
0: Le rendez-vous des Lions, eh bien, ça nous concerne tous, parce que ça sera au Mondial, ça sera dès le 16 juin, hein, face aux Bleus de Didier Deschamps. Alors évidemment, on a hâte, mais auparavant, le 27 mai, ils recevront le drapeau des mains du président, c'est la tradition en Afrique. Le 28 mai, ils partiront pour les États-Unis, et le 31 mai, ils auront un match amical contre les États-Unis. On va passer, eh bien, à une footballeuse sénégalaise. Maintenant qu'on a parlé des garçons, hein, parlons un peu des filles.
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5: Mais on a touché le ballon.
6: Salut à tous, c'est Dina Basso, la joueuse de football franco-sénégalaise. Je suis très heureuse de vous annoncer une première édition de Regard de Louise.
0: Dina Basso, vous nous faites donc l'honneur de venir dans notre émission aujourd'hui. Vous êtes aussi une internationale de la Teranga, on va dire, milieu de terrain, mais vous avez vous avez 24 ans, donc votre carrière, elle est déjà en cours, on va dire, ni avancée ni débutante. Vous êtes passée notamment par le Dakar Sacré-Cœur, mais racontez-nous un peu votre parcours.
7: Alors moi, je suis trappiste déjà. Dans un premier temps, donc je viens de la banlieue parisienne.
0: Mm-hmm. Ensuite, il y a eu des footballeurs célèbres dans
7: exactement,
0: cette ville,
7: exactement. C'est pour
0: Nicolas
7: ça que j'ai appuyé
0: Anelka,
7: dessus,
0: notamment, et il y en a d'autres.
7: Donc très fière aussi. Par la suite, j'ai été recrutée par la JOCR où j'ai fait 3 ans de formation où j'ai allié le sport et les études. C'est de là que j'ai commencé à rêver, on va dire. À partir de ça, j'ai décidé d'aller voir ce qui se passait en Afrique, dans mon pays d'origine, donc le Sénégal. C'est pour ça que j'ai toqué à la porte de Dakar Sacré-Cœur, où j'y ai passé 2 années les plus importantes de ma carrière, parce que j'ai appris surtout sur le côté humain, culturel, donc j'ai beaucoup appris. Et ensuite, j'ai décidé de retourner en France, où j'ai signé à Angers, en D3, en National. Personne ne pensait que j'allais signer en National. Et après, j'ai signé en D1 luxembourgeoise, où j'ai continué à m'épanouir, tout en continuant à étudier. Je suis issue d'un BTS en management, communication et organisation, d'une licence en management sportif que j'ai fait au Sénégal. Et ensuite,

0: suis en gestion de projets et des organisations sportives.
1: Donc il y a bien deux lignes parallèles dans votre vie. Vous jouez toujours pour le Luxembourg ?
0: Là, je viens de terminer ma saison au Luxembourg.
1: C'est terminé, oui.
0: Oui, mais oui,
1: toutes les saisons se terminent.
0: Exactement.
1: Et vous y retournerez à l'automne ?
0: La saison prochaine ? Pour l'instant, c'est acté pour que j'aille là-bas, mais si j'ai d'autres opportunités, je vais les saisir.
1: Quel est votre rêve, le club féminin de vos rêves ?
0: Ça, c'est une très bonne question. Moi, je prends les opportunités qu'il y a. Mais mon plus grand rêve aujourd'hui, c'est de jouer pour mon pays, une grande compétition comme la CAN ou la Coupe du Monde. Ça, c'est mon rêve.
1: Vous avez déjà joué pour les catégories plus jeunes.
0: Exactement.
1: Hein, moins 17 et moins 23.
0: J'ai fait U20, U23 pour préparer les Jeux africains. Mais malheureusement, je me suis blessée. Et ensuite, j'ai fait la sélection futsal où on préparait la CAN.
1: Et là, vous attendez une liste prochaine ?
0: Peut-être, j'espère. En tout cas, j'y crois encore. Et dans le foot, pour moi, tant qu'il y a de la vie, il y a de l'espoir. Et il faut toujours y croire dans le foot.
1: Donc vous y croyez pour la prochaine CAN, parce que
0: toujours.
1: Cette fameuse CAN
0: qui a été décalée. Oui, j'y crois et je pense qu'il y a d'autres personnes qui croient en moi. Après, si c'est pas cette année, ça sera une autre. J'ai la chance d'être jeune et d'encore apprendre, donc pourquoi pas.
1: La liste sera publiée prochainement ou parce que finalement la CAN a été déplacée fin juillet. Après la Coupe du Monde.
0: Il y a une date FIFA, il y a une fenêtre FIFA le 1er juin, donc du 1er au 9 juin. Et à la suite de cela, je pense qu'ils vont sortir une liste assez élargie pour préparer la CAN au mois de juillet.
1: Et vous irez début juin
0: Je ne sais pas.
1: Vous ne savez pas encore.
0: Non.
1: Bon. Écoutez, espérons qu'on vous portera chance comme on a porté à Moustapha Mbo.
0: J'espère.
1: Il était assis exactement à votre place.
2: Voilà. On l'a dit à l'antenne. Papio, si tu nous entends, sélectionne-le. Bon, il l'a fait. Voilà.
1: Bon, là,
2: le combat de sélection, pareil. Elle est là, elle est dispo.
1: Moussa Cissé, ouais. Écoutez-nous, on sait assez bien choisir nos invités dans cette émission. Alors parallèlement, vous avez ces activités, d'abord cette formation et puis ces activités, et vous avez créé une association qui s'appelle donc Regard de Joueuse. Racontez-nous pourquoi avoir créé cette association et qu'est-ce que vous en faites de cette association ?
0: Alors Regard de Joueuse, je l'avais mis en place à la base pour... c'était en parallèle en fait avec la CAN féminine, mais malheureusement elle s'est pas faite et c'était pendant le mois de la femme, donc ça a été une date spécifique. À la suite de cela, ça s'est fait et ça a pris un engouement et une ampleur astronomique parce qu'en fait c'était le premier événement football féminin, c'était la première fois qu'il y avait un tournoi féminin au Sénégal où j'ai réuni 8 académies qui ne compétissent pas au championnat. Donc ça leur a permis d'avoir du temps de jeu, un peu de rythme. Mais le moment phare de cet événement, ça a été de mettre un panel en place où j'ai invité des professionnels. Mon premier coach qui s'appelle Rodrigue Mbizi de Trappe, qui a fait le déplacement de la France jusqu'au Sénégal pour apporter sa pierre à l'édifice. J'ai eu la chchance d'avoir Céline Indirsek, l'ancienne présidente de la section féminine du Sénégal, de la sélection. Franchement, j'ai eu pas mal de personnes et ça a été incroyable. J'ai eu pas mal de joueuses autour de moi qui m'ont beaucoup écouté et le but de cet échange, c'était de vraiment partager mon expérience et de mettre et d'appuyer sur le point sur le volet sport-études et de lancer un message, un appel aux filles pour dire que c'est bien de jouer au football, mais c'est important d'avoir un bagage intellectuel. Et aujourd'hui, moi, c'est ce qui me crédibilise, c'est que j'ai un bagage intellectuel, je peux discuter avec des personnes qui sont dans les grandes instances et je suis une femme, donc je suis fière. Et encore plus d'être sénégalaise et d'avoir plein de petites filles autour de moi qui ont un exemple et je trouve ça top.
1: Parce que là-bas, c'était de 14 à 20 ans à peu près, c'est ce tournoi que vous aviez organisé.
0: C'est ça.
1: Et du coup, les filles pouvaient participer au tournoi et c'était elles les vedettes finalement.
0: Exactement, hein, j'avais même ramené le 12e Guindé. Qui se déplace que pour les équipes nationales, mais ils m'ont fait une faveur et je les remercie encore aujourd'hui. Et ça a été un tournoi extraordinaire. Donc j'ai eu beaucoup de retours.
1: Ça s'était déroulé où votre tournoi ?
0: Au Parcelles Assainies.
1: D'accord.
0: Et j'ai été en partenariat avec le club Dial Diop où on a fait le panel le matin. Là-bas.
1: Et vous avez un projet, c'est vous visez l'autre grand événement qu'accueille le Sénégal prochainement, c'est exactement les
2: Jeux Olympiques de la Jeunesse.
1: Jeux Olympiques de la Jeunesse.
0: Donc là, on a finalisé le dossier de presse où on va bientôt médiatiser. Donc oui, on accueillera la deuxième partie de Regard de Joueuse au Sénégal pendant les JOJ et ça va être encore plus grand que le premier événement parce qu'on a touché le public masculin, c'est-à-dire que j'ai décidé de faire un événement mixte où pendant le tournoi il y aura des garçons.
1: Les équipes seront pas mixtes.
0: Non, Mais il y aura, par exemple, je vais accueillir plusieurs académies où ils présenteront leur équipe féminine et masculine pour que les garçons puissent avoir un regard sur les féminines et respecter et qu'ils ouvrent un peu plus les yeux sur le football féminin. Donc je trouve ça top. Et cette idée m'est venue parce qu'en fait, j'ai été accueillie par un club qui s'appelle Farafina, avec qui je vais collaborer pour le prochain événement. Et j'ai été accueillie uniquement par tous les garçons qui m'ont applaudi. Et c'est de là que l'idée est venue.
1: Ben bravo, Djenaba, c'est vraiment une belle expérience et surtout allier finalement l'organisation et être professionnel.
2: Pardon, mais depuis quelques minutes avec
1: c'est
2: David,
1: c'est un passionné de foot féminin oui, en plus.
2: Enfin, on vous écoute
1: tous
2: on
1: les deux.
2: On est là et on boit vos paroles parce que c'est très clair, très carré, très. Je sais pas jusqu'où ira votre projet. J'espère très très loin.
3: Organisation, t'as dit.
2: Ah mais là c'est... non mais c'est le cas. Là c'est très carré. On sait où vous voulez aller et j'espère qu'effectivement ce sera votre pierre à l'édifice pour permettre à ce foot féminin. Il y a beaucoup de territoires, on parle de la France, mais on pourrait parler de tellement de territoires, Sénégal et tant d'autres, où le foot féminin n'est pas assez développé, ou pas assez vu, ou mal vu, mal perçu. Ouais,
1: pas assez suivi.
2: Et voilà. Et si ça peut aider justement à ce qu'on le comprenne, on le visualise, et au final, on le rehausse. Banco pour vous.
0: Merci, j'essaie de le médiatiser au mieux parce que c'est pas facile aujourd'hui, mais j'en doute pas que avec le temps, si on fait les... En fait, aujourd'hui, les médias, faut les utiliser à bon escient, donc c'est ce que j'essaye de faire. Et je pense que par la suite... Il n'y aura pas de soucis.
2: Mais c'est là où la CAN, en tout cas, va être aussi intéressante.
1: Bien
2: déjà,
1: sûr.
2: Bon, vous allez me dire, ça a été mauvais de devoir le reporter. Ça, c'est un mauvais message qui, au final, a été envoyé.
1: Mais ça, c'est les
2: envoyé.
1: Instances, malheureusement.
2: Si,
1: ça n'a rien à voir avec les joueuses.
2: Mais absolument, absolument. Vous
1: elles
2: avez
1: ont
2: raison
1: été
2: de
1: victimes.
2: Préciser. Mais là, effectivement, elles ont été victimes. Et j'ai envie de dire, malheureusement, c'est elles, comme par hasard. Ça, c'est pas les hommes. Non,
1: ce sont
2: les femmes qui l'ont été. Mais vraiment, ce tour-là peut, effectivement, permettre de voir ce foot féminin africain, pas que le Sénégal, tant d'autres équipes, et montrer que la qualité, elle est présente là aussi.
0: Je suis d'accord.
3: Vous nous avez donné déjà des indices, mais est-ce que vous sentez une curiosité croissante et un engouement, un intérêt croissant du public en général pour le football féminin au Sénégal?
0: Bah actuellement, moi en tout cas, depuis que j'ai fait mon événement, j'ai été touchée par plusieurs plateaux télé au Sénégal, dont Oui Sport qui m'ont invité directement, j'ai eu des sports qui m'ont invité, la RTS2 aussi, j'en avais d'autres mais je devais rentrer. Donc je pense que ça a quand même attisé la curiosité, ça a marqué beaucoup de monde et j'avais même certains sélectionneurs qui m'appelaient pour me féliciter, le président de la fédération qui regarde aussi ce que je fais. Il y a un nouveau DTN aujourd'hui, j'ai hâte de voir ce qu'il propose, je me suis pas encore entretenue avec lui, mais j'en doute pas que ça a beaucoup attisé la curiosité en tout cas.
1: Djenaba, en plus, vous aimeriez que cette association Regard de Joueuses aille ailleurs qu'au
0: oui.
1: Sénégal, en Afrique.
0: Ah oui, j'ai commencé au Sénégal parce que je viens du Sénégal et je trouvais ça logique de commencer dans mon pays d'origine. Mais par la suite, j'aimerais le mondialiser et le faire dans d'autres pays d'Afrique. Et même en France, le faire, ça me ferait plaisir en tout cas d'aller partout en tout cas.
1: Bon ben en tout cas on est vos supporters numéro 1
0: merci.
1: On espère supportrices et les supporters
2: et
1: qui
2: pardon,
1: sont là.
2: Pardon mais déjà Quantam qu'elles soient en sélection, qu'elles soient rappelées
1: exactement,
2: en sélection très rapidement.
1: Exactement.
2: C'est pas longtemps là.
1: On attend ça et on espère vous nous le direz puisqu'on le répercutera.
0: Pas de souci.
1: À l'antenne. Avant d'aller vers l'Angleterre, eh bien la musique, on a choisi de la musique sénégalaise. Hein. Diego Tenorio s'est dit quand même ça serait logique. Ça s'appelle Seme Roll et c'est Mia Gissé et Vilche.

0: Du Sénégal, Miyagi-Sé et Veijé, et ça s'appelle Semeokhol. On continue et direction l'Angleterre.
1: Centre de Rogers, la volée de Tillmans, but exceptionnel de Youri Tillmans qui grave son nom dans la mémoire de Villa. La frappe de Buendia, oh, extraordinaire encore, Emiliano Buendia. Aston Villa collectionne les trésors dans cette première période. Buendia, il va centrer du pied gauche au premier poteau, fantastique jaillissement de Morgan Rogers, le talent effervescent d'Aston Villa qui permet au Villans maintenant de s'approcher concrètement du sacre. 3-0 après moins d'une heure de jeu.
0: La bonne étoile d'Unai Emery a brillé dans le ciel de Budapest. C'était presque l'Angleterre, mais la finale avec ce club anglais se jouait donc en Hongrie. Hier soir, Aston Villa s'est facilement imposé, vous l'avez entendu, face à Fribourg, l'équipe allemande qui n'a pas vraiment vu le jour. C'était une finale à sens unique, David Lortolari.
2: Surtout au moment où on est à 2-0, juste avant la mi-temps, et les Allemands ont convenu, tout le monde l'a dit pour, dans l'analyse du match, le deuxième but, celui qui permet au Aston Villa d'arriver à la pause avec deux buts d'avance, a cassé quelque chose dans le mental pourtant si fort, si solide de cette équipe de Fribourg, parce que d'habitude, bon voilà, ils se laissent pas faire, ils continuent à mordre les adversaires entre guillemets, ils sont toujours très très présents dans les duels, et on a senti qu'après ce but, c'était un peu inexorable. Le destin de la finale était un peu joué, et surtout il y a eu trop peu d'occasions, Annie, pour vraiment, il y en a peut-être 3 ou 4 qu'on peut comptabiliser dans le match, mais c'était trop peu, avec un manque de réalisme en plus pour rivaliser avec Aston Villa. Meilleur peut-être pas dès le début, parce qu'au début on essaie de se jauger, il y a des duels, des choses comme ça, mais le talent d'Aston Villa, dès le but de Tillmans, on a compris qu'ils étaient supérieurs.
0: Oh. Salim, juste une correction, hein, Budapest, c'est évidemment pour la C1, comme
2: mais oui,
0: on
2: vous
0: dit,
2: parlez
0: les
2: des
0: grands,
2: très,
0: très
2: grandes
0: grands,
2: équipes, vous,
0: pardon.
2: Hein.
0: Comme ça. C'était à Istanbul sur le terrain du Beşiktaş.
3: Mais c'est vrai, et David l'a très bien dit, c'est que Villa a été tellement dominateur dès le début de la rencontre, malgré tout, à part ces quelques premières minutes. Ouais. Objectivement, avant la rencontre, vous auriez fait un pari, on se serait dit, bon, Villa est a priori largement favori, parce que Unai Emery, parce que des attaquants de qualité, parce que des milieux de terrain de qualité, non pas qu'à Fribourg, il n'y en a pas, et le démontre aussi en championnat avec une qualification en conférence League, c'est même pas bonne.
2: Oui.
3: Mais à un moment donné, l'écart est tel que... On se dit objectivement, si Fribourg réussit ça face à Villa, c'est un exploit colossal. Il n'y avait pas photo, à mon avis, avant le match, et on l'a vu pendant la rencontre.
2: Il y a plus que l'écart du talent individuel, c'est-à-dire que Unai Emery, alors je sais qu'on va en redire un mot parce que son palmarès, mais tactiquement... J'écoutais les confrères allemands, ils étaient bluffés sur les combinaisons sur corner. C'était pas la réinvention du football, mais le fait de jouer sur Tillmans qui était esselé, parce qu'évidemment on peut pas défendre absolument sur tout le monde tout le temps. Et ça a été une faille qui a été exploitée grâce au geste juste. Même chose sur les deux autres buts, le geste juste. Et ça, quand vous avez les joueurs qui sont capables de réussir ça, vous avez un coup d'avance, quoi.
0: Philippe Auclair, bonjour.
4: Bonjour Annie, bonsoir Annie, bonsoir Salim.
5: Bonsoir, c'est toujours un grand plaisir d'être avec
4: David. Absolument.
2: Bonsoir.
0: Alors Philippe Auclair, vu de Londres, cette finale à sens unique, est-ce qu'on peut dire que le cinquième de Première Ligue est vraiment tellement supérieur au septième de Bundesliga?
4: Oh, complètement, oui. Et je pense que là, ça fait absolument aucun doute pour personne, ou plutôt pour qui que ce soit, et que ça même, ça pose un petit peu problème dans la mesure où le fait qu'il y ait tellement d'argent qui soit maintenant, qui passe par la Première Ligue, c'est un peu une espèce de cercle vicieux dans la mesure où les clubs anglais tentent à monopoliser maintenant les places européennes. Vous voyez ça au niveau de l'indice européen. Les titres européens, quand vous pensez qu'un club comme West Ham, qui va être peut-être relégué le week-end prochain, avait remporté un titre de Conference League, il n'y a pas si longtemps que ça, avec David Moyes, en fait il y a 2 ans seulement de cela. Et là vous voyez Aston Villa, qui au niveau financier se porte bien évidemment beaucoup mieux que Freiburg, en tout cas au niveau des revenus, peut-être pas au niveau de l'équilibre financier, mon cher David.
2: Oui.
4: Mais en tout cas ça permet de faire venir des joueurs de très grand talent, de former des joueurs de très grand talent, parce que n'oublions pas que dans cette équipe d'Aston Villa, il y a des Anglais qui ont brillé. Je pense en particulier à Morgan Rogers, qui est un joueur que j'adore et qui, à mon avis, va avoir un grand rôle dans l'équipe d'Angleterre au Mondial de 2026. Mais bon, il y a aucun doute qu'il y avait une nette supériorité d'Aston Villa, éclatante, écrasante presque, au niveau tactique, au niveau technique, au niveau. J'ai inventé un nouveau mot, tactique, qui est en fait un mélange de technique et de tactique. Voilà.
0: C'est pas
4: donc,
0: mal.
4: C'est Unai Emery pour vous, donc qui est l'homme de la situation. Le recordman des victoires en Ligue Europa, Coupe de l'UEFA, Coupe des Villes de Foire, appelez ça comme vous voudrez. Ce qui m'a surpris le plus hier soir, c'est le fait que cette équipe de Villa qui a un petit peu soufflé le chaud et le froid pendant la saison en championnat. Il y a des moments où elle était enthousiasmante, d'autres moments où elle n'était pas là. C'est la relaxation avec laquelle elle a joué. Visiblement, Emery a complètement. Il a su préparer cette équipe absolument parfaitement. Également. Psychologiquement. Et vous avez vu la différence. Bon, les trois buts sont de qualité exceptionnelle, tous les trois, absolument extraordinaires. Et en disent long sur l'écart qui peut exister aujourd'hui, mais qui est un écart un petit peu artificiel.
0: Eh oui, qui s'explique par l'argent, malheureusement.
4: Et qui s'explique par l'argent, mais pas seulement par l'argent, parce que c'est aussi le fait que. Si jamais Aston Villa est en finale de l'Europa League, c'est aussi à cause d'Unai Emery qui est un entraîneur un des meilleurs entraîneurs de sa génération. La même façon que si Crystal Palace est en finale de la Conference League, c'est aussi grâce à un certain Oliver Glasner que David connaît très très bien et qui n'est pas n'importe qui. C'est le fait que l'argent attire le talent. Voilà.
0: Oui. Salim.
3: Juste malgré tout, c'est vrai que la rencontre d'hier et cette large victoire de Villa a montré le côté entre guillemets pervers de la nouvelle formule des Coupes d'Europe où vous avez, je rappelle, plus ce côté où les clubs moins bien classés en Ligue des Champions vont en Europa League. Chaque compétition a ses équipes qui restent entre elles. Là où sur la Ligue des Champions, certes, vous avez des clubs anglais très riches, mais vous avez des Real, des Barça, des PSG, que sais-je, Bayern. Avec un niveau de jeu évidemment exceptionnel, le Bayern bien sûr. Mais au final, l'année dernière, ça a été le cas avec Chelsea par exemple en Conference League. Avant que la compétition commence, on se disait c'est Chelsea qui va gagner. Et vous imaginez, avant qu'une compète commence, on se disait presque c'était sûr, ça aurait été un miracle entre guillemets si Chelsea ne l'avait pas fait, parce qu'il y avait un tel écart entre Chelsea et les autres. Là que Palace soit en finale. Alors, je dis pas qu'on s'y attendait, mais on se disait que Palace pouvait, vu son effectif, et là, Villa, on se disait aussi, vu son effectif, vu la qualité, que cette équipe pouvait à minima aller loin, voire davantage, et qu'on le veuille pas, vu comment ça va se dérouler sur les prochaines années, pas incertain que l'année prochaine, on n'ait pas un Bournemouth ou un Brighton en finale, etc., etc.
0: En tout cas, Unai Emery, donc, c'était sa cinquième victoire en Ligue Europa pour six finales disputées, hein, ça depuis 2014. Ce qui est amusant, quelqu'un s'est amusé à noter qu'il gagne toujours avec des clubs qui ont ville ou villa dans le nom. Hein. FC Séville, Villarreal, et donc FC Séville, finalement.
3: Oui, bien sûr.
0: Et Aston Villa, de là à chercher quel sera son prochain club.
3: Et vous l'avez dit, Unai Emery, c'est cinq victoires en six matchs. Je rappelle que Dibu Martinez, sept finales jouées dans sa carrière, sept victoires. Donc, est-ce qu'il est né en une huitième à la Coupe du Monde, si ça se passera.
0: Alors là, vous avancez beaucoup et ce n'est pas le thème, la Coupe du Monde aujourd'hui. En tout cas, Unai Emery est-il le roi de cette compétition? I'm not the king, a-t-il dit, et il s'en est expliqué.
5: Je n'ai pas l'impression d'être le roi de la Ligue Europa. Je suis simplement reconnaissant. Nous sommes tous champions ensemble. Bien sûr, j'ai la responsabilité en tant qu'entraîneur de remporter le titre, mais je ne suis pas tout seul. Les expériences que nous vivons, comme celle d'aujourd'hui, sont très importantes pour progresser. Beaucoup de joueurs ont de l'expérience et des trophées à leur actif, d'autres non. Le plus important, c'est ce que nous avons accompli ici.
0: Le vrai king, il était en tribune et il s'appelle le prince William, n'est-ce pas, Philippe Auclair? On l'a vu très heureux de cette victoire.
4: Ah, oui, et il s'est jamais caché de son amour pour Aston Villa.
0: Il va souvent en tribune.
4: Il va très souvent en tribune et au début, on se disait, oui, d'accord, c'est un peu comme Tony Blair qui disait qu'il était fan de Newcastle. C'est un truc, qu'en Angleterre, on est un petit peu, c'est un passage obligé. Mais en l'occurrence, je crois que sa dévotion pour Aston Villa, personne ne peut douter de sa sincérité. Mais de toute façon, n'oubliez pas également que le prince William est aussi le président honoraire de la FA anglaise. Donc, ceci explique cela. Cela dit, peut-être que son amour pour Aston Villa, la façon dont il l'affiche, n'est peut-être pas ce à quoi on est habitué de la part d'un des membres de la famille royale. La reine Elisabeth était apparemment fan d'Arsenal, mais très honnêtement, il a fallu attendre qu'elle disparaisse pour qu'on découvre.
3: Ouais, elle a pas beaucoup fait la fête hein, ces dernières années, ça c'est sûr, hein, effectivement.
4: C'est pas la reine du 4
0: 000. Quel manque de respect
3: mais
0: à la couronne.
3: Pardon, Arsenal.
0: On a vu le petit garçon en plus, parce qu'il forme déjà son fils, William. On l'a vu avec George, qui a l'écharpe et tout, et qui va lui aussi...
2: À Londres, il a le choix.
0: Exactement. Bon, en tout cas, Unai Emery, on ne peut pas dire, c'est un savoir-faire. Et là, il a donc remporté ce cinquième titre avec Aston Villa qui jouera la Ligue des Champions l'année prochaine.
3: La Ligue des Champions et la Super Coupe d'Europe aussi, face au PSG ou face à Arsenal.
0: Voilà. Eh bien, on verra ça. Ça sera peut-être une franco-anglais ou anglo-anglais. Et puis, il y a cette histoire d'espionnage au pays de 007.
6: Je suis le chef suprême de Spectre. Section permanente exécutive de contre-espionnage.
7: Breaking news from Spygate.
8: Oh, hold on. Are you a cheat? Thank you very much. Let's show some respect.
9: Un espion, je suis sûr.
10: Yeah, the appeal has been dismissed. This is bad news for Southampton and their supporters.
0: Le Spygate. Voilà donc le club de Southampton, quatrième de Championship de cette Ligue 2 anglaise. Les Saints qui avaient gagné sur le terrain le droit de jouer un barrage pour disputer la première ligue la saison prochaine. L'histoire a changé, histoire d'espionnage qui les a exclus du match à Wembley. Que s'est-il passé, Philippe Auclair, pour out Southampton?
4: Ben, il s'est passé qu'il y a quelqu'un ou quelques-uns à Southampton qui ont eu des velléités qu'ils n'auraient pas dû avoir et ont envoyé, dans le cas précis, un stagiaire. Il s'agissait bien d'un stagiaire.
0: Un stagiaire espion. Alors,
3: ça,
0: un stagiaire
3: pas payé, quoi, le gars.
4: Absolument. Un stagiaire espion qui était une espèce de mélange de Johnny English et Austin Powers. Et en moins spectaculaire au niveau de l'habillement, mais il est allé rendre visite au centre d'entraînement donc, de Middlesbrough et il a filmé sur son portable les séquences d'entraînement donc pour savoir dans quel type de formation Borough se présenterait pour ce demi-finale de barrage, etc. Mais il s'est très très très mal pris. Je ne sais pas si vous avez vu les photos, mais franchement, moi je m'attendais
0: à... On en a vu certaines, oui. Et c'était vraiment incroyable. Mr Bean, comme a dit quelqu'un tout à l'heure.
4: Complètement, oui. Je m'attendais à ce qu'ils soient dans les buissons, à ce qu'ils soient en tenue de camouflage, à ce qu'ils crapahutent. Voilà, pas du tout. En fait, il était à peine caché, et même pas caché du tout, derrière un misérable tronc d'arbre qui couvrait même pas la moitié de la largeur de son abdomen. et donc, il a filmé les entraînements de Middlesbrough. Et Middlesbrough a porté plainte, s'en est rendu compte, a porté plainte. Et ensuite, on s'est rendu compte, et c'est là où ça devient un peu plus sévère et sérieux, c'est que ça n'était pas la première fois que ça se passait. C'est que Southampton, alors qui est Southampton? Ne me le demandez pas, Annie, parce que je l'ignore, mais c'est une question qui va devoir être posée, avait déjà fait observer, espionner les entraînements de Oxford United et de Ipswich Town, Ipswich Town qui est d'ailleurs en première ligue, durant la saison, et peut-être d'autres, à savoir qu'il s'agissait de quelque chose que Southampton avait fait de manière systémique et stratégique depuis le début de la saison. Et du coup, bon, il était impossible pour la Football League, donc l'organisation qui regroupe les 72 clubs professionnels anglais en dehors de la Première Ligue, précisons-le, de ne pas agir et d'agir rapidement et fortement. Ils l'ont fait.
0: Oui. Mmh.
4: Et non seulement ils sont privés de finale pour l'accession en Première Ligue, mais ils ont également une déduction de 4 points pour la saison prochaine. Merci encore, les gars. Et donc, c'est cette décision... Parce qu'en plus que ça, quand on voit les résultats des matchs, mis à part contre Middlesbrough, on ne peut pas dire que ça aurait vraiment porté chance. Cette décision pourrait leur coûter, pour écouter à Southampton, beaucoup plus que 4 points, pour écouter l'équivalent à peu près de 235 millions d'euros, puisque c'est ce que vaut une place en Première Ligue quand on arrive de D2 en Angleterre.
0: Eh oui, c'est énorme. Salim ?
3: Juste, il faut rappeler deux choses, et Philippe l'a très bien dit. Enfin, une chose déjà, Southampton, c'est un club qui a une plutôt... belle aura en Angleterre, toi qui est bien vu comme club, avec des historiques qui sont passés par Southampton, et de voir ce club réaliser ce genre de choses presque dégoûtantes en l'occurrence, c'est vrai que ça fait mal. Je rappelle aussi que c'est pas la première fois et le premier club qu'on voit faire ce genre de choses. Rappelez-vous lorsque Marcelo Bielsa était l'entraîneur de Leeds.
0: Évidemment, on se souvient tous de
3: il
0: Leeds
3: l'avait fait,
0: 2019.
3: Alors, c'était avant un match face à Coventry, où avant le match, il avait, puisqu'il y avait plus que la rumeur, puisque la personne en question avait été arrêtée, il avait convoqué toute la presse en disant « Oui, on a fait ça, effectivement. » Et il a expliqué avec un tableau noir « Regardez, j'avais pas besoin de ça parce que je les connais par cœur, ces joueurs-là. » Au final, Leeds n'avait eu que 200 000 livres d'amende, mais aucun point
0: de déduction. Que Bielsa avait payé.
3: Voilà. Après, là, on est effectivement sur une séquence.
0: Vous vous souvenez, pendant les Jeux Olympiques, il y avait le drone des Canadiennes au-dessus de la Nouvelle-Zélande.
3: Absolument, vous avez raison aussi. Ça arrivait sur le foot féminin, d'ailleurs. Comme quoi, un foot masculin, un foot féminin, là, on veut gagner, hein, comme quoi. Mais là, c'est vrai qu'on est à un niveau, et surtout, cela a été bien dit par Philippe, le niveau financier. On parle des sommes absolument colossales, comme quoi, pour l'argent, on est prêt à tout et à n'importe quoi.
0: Ça vous étonne ?
3: Southampton, objectivement, oui, parce que j'insiste, c'est un club qui a une plutôt belle vision, en tout cas qui est apprécié en Angleterre, beau jeu, etc. Et voir ce club chuter de manière misérable comme ça, surprenant.
0: Je parlais surtout de l'argent,
3: évidemment.
0: David. Il y a des histoires comme ça en Allemagne.
2: Il y a des histoires comme... Oui, si on cherche bien, il y en a dans d'autres sports. La Formule 1 a été très, très, très touchée par cela aussi. Et il y a un paradoxe aussi, peut-être pour prendre un peu de recul, il y a un paradoxe énorme entre la volonté d'être très transparent. Aujourd'hui, on communique à tout va, dans tous les sens. Et on veut garder quand même, et ça, ça se comprend sportivement, un petit avantage parce qu'on prépare dans son coin le match qui suit. Donc, et puis surtout, ce sont les sommes engagées qui posent question.
3: Et j'y rappelle juste la règle, 72 heures, c'est la règle où vous ne pouvez pas surveiller, entre guillemets, votre club adverse. Avant ça, vous pouvez, entre guillemets. En tout cas, c'est le reste dans les textes. Mmh. Mais les 72 heures n'ont évidemment pas été respectées puisqu'il y a eu cet espionnage pendant ce moment-là.
0: Bon, ben, Philippe Auclair, vous nous raconterez la suite alors de tout cela si Southampton s'enfonce encore un peu plus.
4: Oui, j'en doute, mais parce que très honnêtement, en ce moment, ils sont au 36e dessous.
0: Eh oui.
4: Il y en a peut-être un 37e et un 42e, mais je pense qu'il faudra demander aux gens de Southampton si ce 37e ou 42e existe, parce pour le moment, ils sont déjà au fond du fond du fond du fond.
0: Ça fait très très mal. Leur recours avait été refusé. Hein,
3: absolument, alors qu'ils avaient vendu toute leur place pour la fameuse finale. Et Hull, qui se préparait à affronter Southampton, et bien quelques jours du match, ils affronteront Middlesbrough. C'est pas la même manière de préparer un match pour eux aussi.
0: Mille merci, many thanks Philippe Auclair d'avoir été en direct de Londres.
4: Avec plaisir. Pour vous dire que Middlesbrough, par contre, continuait à s'entraîner comme s'ils allaient aller en finale.
0: Ah non,
4: c'est
0: trop tard.
4: Ce qui est quand même malin. C'est malin.
0: Merci beaucoup. Merci Diana Basso. Merci beaucoup d'être venue dans Radio Foot.
11: Merci à vous, c'était un plaisir. Et je tenais à vous dire qu'aussi aujourd'hui, on va lancer.
0: Non. Je suis désolée, on n'a pas le temps. À demain, Café d'Espoir.
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16: Jeudi 21 mai, bonsoir à tous. Bienvenue dans la session soirée de l'info sur RFI, 3 heures d'actualité, c'est parti. Allez, au programme, le grand reportage dans 10 minutes qui nous emmènera ce soir à Mayotte. Mayotte, département le plus pauvre de France et où le visage de l'immigration est en train de changer. Désormais, les Congolais de RDC sont majoritaires devant les Comoriens, mais ils vivent aujourd'hui, ce sera avec Lisa Morisseau, ils vivent dans une grande précarité. Juste après, le débat du jour, on va parler football ce soir, la Coupe du Monde approche, elle débute dans 3 semaines très exactement. Et parmi les polémiques dont la compétition fait l'objet, il y a le prix des places qui peuvent s'élever à plusieurs milliers d'euros. Alors c'est une tendance à la hausse qu'on observe également, toute proportion gardée évidemment, dans les clubs professionnels. D'où notre question, est-ce que le football est encore accessible? Est-ce qu'il peut rester le sport le plus populaire du monde en étant toujours plus cher? Réponse à suivre dans 30 minutes. Dans une heure, le grand journal du soir et le dossier qui sera consacré à cette décision du Trésor américain, décision de retirer de sa liste de sanctions Francesca Albanese, rapporteuse spéciale de l'ONU pour les territoires palestiniens. 18h30, TU Afrique Soir. Première édition de ce jeudi, 19h10 TU, dans 2h10, ce sera le grand entretien du soir avec Rima Abdul-Malak, ancienne ministre française de la Culture, aujourd'hui directrice exécutive du quotidien libanais L'Orient le Jour. Elle va nous raconter comment, en ces temps de guerre, elle travaille et puis elle va nous parler de poésie parce que c'est très important la poésie pour elle. C'est très important également pour le Liban aujourd'hui. Elle sera avec Frédéric Jeunot. Et puis Accent d'Europe, ce sera notre dernier rendez-vous de cette session soirée de l'info sur RFI. Accent d'Europe qui sera au Royaume-Uni en Belgique pour évoquer la lutte contre le tabagisme. Et ce sera à 19h40, temps universel. Voilà pour le programme pour l'heure 17h de TU. Bonsoir Adrien Delgrange.
17: Bonsoir à toutes et à tous.
16: Votre journal à présent et à la une ce soir, l'ensemble des participants étrangers à la flottille internationale pour Gaza qui ont été expulsés d'Israël.
17: Et sont depuis arrivés en Turquie. Ils ont atterri à l'aéroport d'Istanbul dans la journée. Plus de 400 personnes avaient été capturées par Israël dans les eaux internationales en mer Méditerranée au large de Chypre. C'était en début de semaine. Hier, une vidéo mise en ligne par le ministre israélien de la Sécurité intérieure exposé de mauvais traitements subis par les détenus sous le regard et les invectives d'Itamar Ben-Gvir. La vidéo avait depuis suscité une vague de condamnations en Israël mais aussi sur la scène internationale. Mais la diffusion de ces images, Guilhem Delteil, ne devrait pas modifier la politique israélienne.
18: En tant que ministre de la Sécurité intérieure, Itamar Ben-Gvir est responsable du service pénitentiaire israélien. Et pour lui, figure de proue d'un mouvement suprémaciste juif extrémiste, l'émotion internationale n'est pas un élément pris en compte dans sa politique, estime Nitzan Perelman-Becker. Elle est docteure en sociologie politique, spécialiste de la droite israélienne.
19: Ben-Gvir, tout comme Smotrich, qui est le ministre des Finances, ne s'intéresse pas du tout au public international. Ce qui les intéresse, c'est leur base électorale. Et donc, tout ce qu'il fait, c'est essayer de montrer que lui a réalisé ses promesses.
18: Itamar Ben-Gvir a été désavoué publiquement par le chef du gouvernement. Mais cette condamnation de Benjamin Netanyahou avait une vocation diplomatique, juge Nitzan Perelman-Becker.
19: On sait qu'il critique Itamar Ben-Gvir tout simplement parce que ces images ont choqué le monde. C'est un des sujets qui pèse, mais on ne peut pas tout à fait dire que l'image d'Israël est aujourd'hui en danger, tout simplement parce qu'on voit que le soutien à Israël n'est pas mis en cause.
18: Sur la scène intérieure, de nombreuses voix ont appelé au limogeage d'Itamar Ben-Gvir, mais il est un allié incontournable de Benjamin Netanyahou. Et l'affaire, juge la sociologue, n'est pas de nature à modifier les équilibres politiques.
17: Guilhem Delteil, dans l'actualité aussi, la Cour d'appel de Paris a déclaré aujourd'hui Air France et Airbus coupable d'homicide involontaire pour la chaîne dite Causal qui a abouti au crash du vol Rio-Paris en 2009, accident le plus meurtrier de l'aviation française. Au terme de 17 ans d'un tortueux parcours judiciaire, la compagnie aérienne et le constructeur qui avaient été relaxés en première instance ont été condamnés aujourd'hui à la peine maximale de 225 000 euros d'amende pour ce crash ayant coûté la vie à 228 personnes. Le constructeur et la compagnie aérienne annoncent pourvoir en cassation. En France, le gouvernement annonce 710 millions d'euros d'aides supplémentaires face à la crise due à la guerre au Moyen-Orient. Cette somme s'ajoute aux 400 millions d'euros d'aides déjà annoncées précédemment. Une grande conférence de presse a été organisée cet après-midi par le Premier ministre, entouré de plusieurs ministres. Face à l'incertitude qui plane sur la fin du conflit au Moyen-Orient et à l'instabilité dans le détroit d'Ormuz, l'accompagnement ciblé doit se poursuivre, affirme Sébastien Lecornu.
20: Si on ne change pas de philosophie, on va changer d'échelle. Nous étions plutôt partis pour annoncer des aides pour le mois de juin, mais ce n'est pas ce que nous allons faire. Je ne peux pas vous dire que sur le terrain géopolitique, les perspectives de voir le conflit durées sont en train de s'installer et vous expliquer qu'on va continuer d'avoir une stratégie mois par mois. C'était bon au début de gestion de crise. Là, désormais, il faut commencer à donner des perspectives à des pans entiers de l'économie, des perspectives aux Françaises et aux Français qui travaillent. Et donc, c'est non seulement une réflexion pour juin, pour juillet, pour août et pour certains secteurs jusqu'à l'automne. Dans les cas les plus difficiles, il faudra continuer à être adaptable, à s'adapter, à être évolutif, à ne pas être têtu en quelque sorte. Il n'y a pas de baguette magique. Mais enfin, il est clair que ça reste de la gestion de crise. Et donc, par définition, il faut être mobile, créatif en tout cas, et le plus à l'écoute possible.
17: Sébastien Lecornu, le Premier ministre français, a noté que les chauffeurs de taxi français bénéficieront à partir du 1er octobre prochain d'une aide à l'achat allant jusqu'à 5 500 € pour un véhicule électrique, a annoncé le ministre des Transports lors de cette conférence de presse du gouvernement dédiée aux conséquences économiques de la guerre au Moyen-Orient. Stellantis dévoile un plan d'investissement de 60 milliards d'euros sur 5 ans. Le constructeur automobile va donner la priorité à 4 de ses marques, Jeep, Ram, Peugeot et Fiat. Mais il acte surtout son recentrage vers l'Amérique du Nord et ce au détriment du continent européen. Écoutez l'analyse de Bertrand Racoteau, il est consultant dans l'automobile aux États-Unis.
1: Stellantis opère un virage stratégique, mais bon, il n'y a rien de nouveau. Il a été annoncé, en fait, depuis déjà plusieurs mois. L'Amérique du Nord représente quand même 40% des profits et 60% des revenus du constructeur. Donc, quelque part, il est normal aussi que le constructeur focalise énormément son attention sur l'Amérique du Nord. C'est une région également qui a beaucoup souffert d'un faible lancement de modèles durant la période 2020 à 2024. Donc, il s'agit d'accélérer pour assurer le retour des clients dans les concessions. L'Europe, aujourd'hui, est en baisse en termes de volume. Malheureusement, au niveau politique, il n'y a pas de réaction en termes de protectionnisme ou de baisse de la fiscalité. Donc aujourd'hui, le marché subit les assauts des constructeurs chinois. Donc Stellantis a pris le parti de s'allier avec eux plutôt que d'essayer de garder un précaré et quitte à perdre petit à petit.
17: Ailleurs sur la planète, la Bolivie, le président Rodrigo Paz a annoncé un remaniement ministériel après plusieurs semaines de manifestations. Manifestations qui réclament sa démission. On referme ce journal en parlant de sport et de tennis. Dimanche débuteront les internationaux de France à Roland-Garros, une édition 2026 privée de son double tenant du titre, l'Espagnol Carlos Alcaraz, forfait sur blessure pour douleur au poignet. Le tirage au sort a eu lieu en début d'après-midi, porte d'Auteuil à Paris. C'est l'ancien triple champion olympique de canoë, Tony Estanguet, qui s'en est chargé. Le président du comité d'organisation des JO de Paris 2024 nous a livré de très belles affiches concernant notamment les joueurs français. Éric Mamrut.
21: Arthur Fils face à Stan Wawrinka. Le choc fait saliver entre le numéro 1 français et le vainqueur de l'édition 2015. Le Suisse âgé de 41 ans, toujours accrocheur malgré son dossard de 113e mondial, qui disputera son tout dernier Roland-Garros. Ce sera le cas également de son ami Gaël Monfils, bénéficiaire pour sa part d'un duel fratricide contre son compatriote Hugo Gaston. Autre tricolore opposé à un ancien lauréat, porte d'Auteuil, Giovanni Pecci-Péricard, qui aura lui le redoutable honneur de défier le Serbe Novak Djokovic. Tâche tout aussi compliquée pour Alexandre Muller face à un ancien finaliste, le grec Stefanos Tsitsipas, pour le tout jeune Moïse Kouame qui découvrira Roland-Garros contre l'ex numéro 3 mondial croate Marin Cilic, idem pour Benjamin Bonzi opposé à la tête de série numéro 2, l'allemand Alexander Zverev, et que dire de Clément Tabur, invité par les organisateurs et qui se retrouvera face au numéro 1 mondial et grand favori du tournoi, Yannick Sinner, l'italien plutôt épargné par le tirage au sort puisqu'en dehors de Daniil Medvedev, ses principaux rivaux Zverev, Djokovic et Casper Ruud se retrouvent dans l'autre partie du tableau. Côté féminin, premier tour ardu également pour Louise Boisson, opposée à la russe Anna Kalinskaya, 22e joueuse mondiale. La française demi-finaliste surprise de l'an dernier qui depuis a très peu joué suite à des blessures.
17: Dans une vingtaine de minutes, le débat du jour sur le football à l'approche du mondial, début des compétitions dans 3 semaines. D'ici là, grand reportage sur la radio mondiale nous emmène à Mayotte.
22: Maintenant j'ai un toit, je vais bien. La vie à Mayotte est difficile, mais ce n'est pas aussi difficile qu'en Somalie. En comparaison, la vie est belle ici. Maintenant j'ai un logement, j'ai ce qu'il faut, j'ai à manger.
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5: Les jeunes disent que c'est des Africains. Alors que on est tous partis de là-bas, ils disent que c'est des Africains, c'est des étrangers, alors que nous, ce n'est des étrangers.
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7: À Mayotte, archipel français de l'océan Indien, jusque-là, l'immigration provenait essentiellement des îles voisines des Comores. Mais les conflits sur le continent africain rebattent les cartes. Depuis plusieurs années, des migrants de la région des Grands Lacs et de Somalie affluent en nombre vers le département français d'outre-mer. En 2024, les Congolais de RDC étaient majoritaires parmi ceux qui y présentaient une première demande d'asile, cela devant les Comoriens. Ils demandent l'asile à la France, mais sur place, les infrastructures ne sont pas adaptées et la plupart vivent dans l'extrême précarité. À Tsunzu, au sud de Mamoudzou, le chef-lieu de Grande Terre, un camp informel compte plus de 1000 personnes. Mayotte, confetti français hostile pour exilés congolais. Un grand reportage de Lisa Morisseau.
23: Sur plusieurs centaines de mètres, les abris de fortune se succèdent. C'est l'océan à l'extrémité du camp qui empêche son extension. Faute de place, les derniers arrivés sont contraints de s'installer dans la mangrove. Germain, qui a fui Uvira en RDC, y construit une habitation en bambou, à même le sable.
24: Je suis en train de construire une maisonnette ici, juste pour habiter un peu.
25: Vous n'avez pas peur avec la mer juste à côté
24: Même si on a peur, qu'est-ce qu'on peut faire? Parce qu'il n'y a pas d'autre moyen à faire.
25: Chaque mètre du camp est utilisé, il n'y a pas d'espace vide.
24: Oui, il y a pas d'espace vide parce qu'il y a beaucoup de gens qui viennent ici. Oui, et il y en a certains qui dorment dehors. Parce qu'ils n'ont nulle part pour aller.
23: À quelques mètres, Regan, congolais, remblait avec du sable et du gravier l'entrée de son abri en structure en bambou, recouvert d'une bâche.
26: J'entretiens chez moi pour empêcher la boue de rentrer. Nous en avons eu beaucoup dans le camp. Et quand le niveau de l'océan monte, la boue se déverse à l'intérieur.
23: À Mayotte, les arrivées de migrants du continent africain, principalement de RDC, sont continues depuis 2023. Dû au manque d'hébergement d'urgence, des camps se forment avant d'être démantelés par l'État. Le dernier démantèlement date d'octobre dernier. Depuis, les exilés sans solution se sont déplacés dans la mangrove. Claudine est venue de Goma, blessée à la cuisse après des tirs de balles en RDC.
27: J'adore ici par terre. Quand l'océan monte le dimanche, on a failli mourir. L'océan a monté, l'eau est traversée comme ça. Nous sommes restés ici debout, ici ça mouillait. Il y avait l'eau qui a monté. Il y avait beaucoup, beaucoup, beaucoup de l'eau ici. J'étais ici endormie, je suis enceinte de 2 mois. Je manque à manger, je n'ai pas aucune aide. Je ne sais pas comment faire.
23: L'urgence est telle qu'une jeune mère avec son bébé dans le dos et ses enfants doit jouer des coudes pour une place dans le campement. Alain Chipanga, un Congolais devenu réfugié, aujourd'hui travailleur social, demande aux hommes de lui laisser la place.
28: Et maintenant, où est-ce que je vais passer la nuit? Où est-ce que je vais dormir, moi? D'accord, confiez cet endroit à la maman et vous, entassez-vous ici.
23: Le camp ne compte qu'une rampe d'eau et 5 sanitaires pour 1000 personnes. Puisqu'ils sont saturés, beaucoup utilisent l'eau de la rivière, malgré les risques de maladies. Claudine.
27: Vous voyez là-bas, les gens se lavent, les garçons se lavent là en haut, les femmes se lavent ici. Il y a les femmes qui ont réglé. L'eau coule et les autres nettoient les assiettes avec ces mêmes eaux. C'est vraiment très, très sale.
23: Les femmes subissent aussi l'absence d'intimité.
27: Là, vous voyez, c'est les garçons qui se lavent.
25: Oui, j'ai vu.
27: Parfois, ils ont tendance de nous voir, nous les femmes, qu'ils se lavent.
25: Ils vous espionnent.
27: Oui.
23: Les habitants sont aussi régulièrement la cible de violences de bandes du village de Tsunzu. Début avril, une trentaine de personnes ont attaqué les migrants de nuit. Les scooters garés à l'entrée ont été brûlés. tout comme la tante de Franck, la première du camp qu'il avait aménagée en restaurant.
0: L'agression qui a été faite, c'était une agression qui était vraiment catastrophique. J'ai voulu prendre fuite. En voulant prendre fuite, maintenant, c'est là où j'ai eu un coup de machette sur la voie bras gauche.
23: Le front de Franck est entaillé. Il avait déjà été agressé quelques semaines plus tôt. Malgré le risque, il doit continuer de dormir ici.
0: Où est-ce que je dois aller habiter? Je dois aller habiter où? J'habite ici tout simplement. C'est dangereux, mais que dois-je faire? Je n'ai pas là où aller. Il n'y a pas le choix. On a essayé d'interpeller la police, il n'a jamais faim. Nous avons l'insécurité totale.
23: Lorsqu'ils arrivent à Mayotte, les exilés sont sans repère. Généralement, le bateau qui les y amène est arrêté par la police. Ils sont alors retenus au centre de rétention administrative avant d'être relâchés dans la nature. À la différence des Comoriens qui ont des attaches à Mayotte, de la famille, un pied-à-terre, une culture en commun, les Africains du continent arrivent sur un archipel dont ils ne connaissent rien. Eric est venu du Sud Kivu en RDC.
0: On nous a laissé. On nous a dit que allez là où c'est que tu vis. Alors, moi, je suis encore nouveau ici. Je ne sais rien de Mayotte. Personne que je connais.
23: Les migrants sont dirigés par les passants vers l'association Solidarité Mayotte. Ce jour-là, une quarantaine de personnes sont devant la structure. Ils remplissent une fiche de renseignement. Les traits tirés, vêtus d'un jogging et d'un maillot de foot bleu, Eric est épuisé après 7 jours de traversée en mer.
0: Au bateau, nous étions beaucoup de gens. Mais il y avait les Burundais, les Rwandais et nous les Congolais. Et les Somaliens aussi. Et nous avons passé un moment très difficile pour arriver ici à Mayotte.
25: C'était dangereux, il y avait de la vague.
0: Oui. Il y avait beaucoup de vagues. Pour arriver ici, ce n'est pas facile.
23: Dans le boutre qu'a pris Eric, il y avait 45 personnes. Pas de place donc pour les bagages. Il arrive avec aucune affaire à Mayotte. Les ressortissants des Grands Lacs rejoignent Mayotte depuis la Tanzanie. La grande majorité ignore qu'il s'agit d'un archipel français.
0: Oui, seulement j'avais entré dans le bateau et on nous a dit que nous allons à Mayotte.
25: Vous, quand vous êtes en Tanzanie, quand vous prenez un bateau, votre objectif c'est d'aller où?
0: D'aller à l'endroit où je peux trouver une vie qui est bonne. Oui. Tu sais que là chez nous, il y a beaucoup de guerres là-bas, et surtout dans les provinces du Sud Kivu. Et si je suis ici, c'est pour échapper le mort là chez nous. Parce que chaque jour, il y a des guerres comme ça.
23: C'est aussi le cas d'Olivier, venu de Goma.
2: Personne ne parle de Mayotte. Personne. J'ai trouvé seulement quelqu'un qui m'a dit que j'ai une place pour toi, là où tu vas trouver la paix durable. C'est ça l'essentiel. Et je me suis retrouvé ici.
23: Selon une étude du Haut Commissariat des Nations Unies pour les réfugiés, basée sur des entretiens avec 50 demandeurs d'asile, la majorité déclare avoir eu recours à un passeur. Pendant leur parcours migratoire, la moitié déclare avoir subi des violences physiques et la moitié des femmes avoir vécu des violences sexuelles. Exténués et traumatisés de leur voyage, un groupe part à pied sans argent vers le camp de Tsunzu. Certains sont pieds nus. Si la majorité vit à la rue, certains sont hébergés par des associations mandatées par la préfecture de Mayotte. C'est le cas de Zouhour, une Somalienne de 21 ans.
3: Bonjour.
23: Elle vit dans un logement à Soa, à l'ouest de Mayotte, avec 10 femmes et 2 enfants. Dans son pays, la jeune femme aux joues rondes a échappé à un mariage forcé.
4: Un homme est venu dans ma famille chez ma grand-mère. Il a dit qu'il voulait m'épouser et que je le suive. Nous avons refusé et il a dit que nous n'avions pas le choix. Il a tué ma grand-mère. Je suis orpheline. Donc quand ma grand-mère est morte, j'ai dû quitter la Somalie parce que j'avais peur que cet homme me tue aussi.
23: En arrivant à Mayotte directement de Somalie par bateau, Zouhour se retrouve dans le camp.
4: Quand je suis arrivée, j'ai fait une dépression. J'ai été hospitalisée. J'ai essayé de me suicider.
3: I tried to kill myself.
23: Puisque les hébergements d'urgence pour les demandeurs d'asile sont rares, les femmes et les enfants sont logés en priorité. Désormais, la jeune femme se reconstruit.
22: Maintenant, j'ai un toit. Je vais bien. La vie à Mayotte est difficile, mais ce n'est pas aussi difficile qu'en Somalie. En comparaison, la vie est belle ici. Maintenant, j'ai un logement, j'ai ce qu'il faut, j'ai à manger.
23: Au-delà des difficultés pour se loger, à Mayotte, les démarches administratives pour les demandeurs d'asile relèvent du parcours du combattant. Les procédures pour enregistrer sa demande sont très longues et peuvent prendre jusqu'à un an. En Hexagone, le délai légal est de 10 jours maximum. Des retards également liés au blocage régulier du service immigration de la préfecture par le collectif des citoyens de Mayotte. Ses membres se sont donné rendez-vous à Sohoa, non loin de la maison des exilés. Safina Soula, la présidente.
8: Sohoa, c'est un village côtier où je suis originaire. J'ai grandi quand même ici, je venais régulièrement à la plage, on allait jouer à la mer. Et donc, ça, voilà, on a grandi paisiblement dans ces villages, profondément ancrés dans nos traditions mahoraises.
23: Ce vendredi, une dizaine de femmes sont assises sur des nattes face à l'océan. Elles portent des vêtements au motif ylang-ylang, une fleur typique de Mayotte, devenue un symbole de Mayotte française. Elle se prépare à aller prier.
8: C'est une journée spéciale parce que tout ce que nous faisons, on le fait d'abord en mettant en avant nos prières. Donc c'est une journée de prière. On a besoin de nous recueillir auprès de nos anciens, de nos vieux sages. C'est important de se recueillir auprès d'eux, de réfléchir. Sur notre île, qu'est-ce qu'elle est devenue aujourd'hui? On ne reconnaît plus avec cette situation où l'État n'arrive plus à contrôler cette immigration ou ne veut pas contrôler. Aujourd'hui, c'est une menace réelle au sein de la population mahoraise qui se sent doublement menacée par l'immigration comorienne d'une part, mais aussi avec une autre immigration, bien évidemment, des gens qui viennent des Grands Lacs.
23: Alors que l'État veut créer un camp officiel, le collectif s'y oppose fermement et demande le transfert des demandeurs d'asile en Hexagone.
8: L'île, elle est petite. L'île, elle est saturée. L'île n'a pas la possibilité, effectivement, d'accueillir toute cette population. On est en train de sacrifier notre belle île.
23: Après le cyclone Chido, l'État avait pour projet d'installer les migrants dans un gymnase en travaux. Face à la mobilisation du collectif, il a renoncé. L'immigration venue du continent africain est un sujet explosif. Maïda Madi, membre du collectif.
9: Alors aujourd'hui, on n'est pas tranquille. Et tant qu'on n'est pas tranquille chez nous, nous, le FOM, on sera debout. Nous, collectif, on sera là pour empêcher... Tout ce qui se passe ici, on va nous dire que nous sommes racistes. Alors moi, quelqu'un qui vient au Congo ou en Afrique, qui ne vient pas ici, peut me dire que je ne suis pas chez moi, je suis chez moi. C'est moi qui vais lui dire que tu n'es pas chez toi.
23: Ici à Mayotte, une terre de culture africaine, ceux qui arrivent du continent sont appelés les Africains. Sous-entendu, ils ne sont pas les bienvenus. Y compris pour une partie des Comoriens qui ont aussi quitté leur pays pour venir sur le territoire. Mohamed Jamaldine est animateur à Kajakaona, une association qui fait de la médiation entre les jeunes du village de Tsunzu et les occupants du camp. Il est de nationalité comorienne.
5: Les jeunes disent que c'est des Africains. Alors que on est tous partis de là-bas, ils disent que c'est des Africains, c'est des étrangers, alors que nous, on est des étrangers. Tu vois, parce que c'est le seul truc qu'ils disent souvent. C'est des Africains, alors qu'eux aussi sont partis. Nous aussi, on est partis chez nous pour des trucs précis. Eux aussi sont partis là-bas pour des trucs précis. Ils ont un objectif, nous aussi, on a un objectif. Chacun doit chercher son objectif et avoir sa vie. Je ne vois pas pourquoi les déranger.
23: Malgré le

0: Pour s'y rendre, il faut traverser le campement. La plage est magnifique, l'eau turquoise, le sable noir et les collines autour sont verdoyantes. Depuis l'attaque du camp par des délinquants, c'est la reprise des matchs. Ces activités ont été lancées il y a un an.
1: Cette médiation qu'on fait, elle est venue un peu d'une nécessité qui est de réduire la violence que ces gens subissent vis-à-vis des locaux. Parce que de prime abord, ils étaient installés du coup au village de Tunzu 2, bord de la route nationale, et il y avait des actes de violence perpétrés envers eux, notamment des incendies, des caillassages, ce qui provoquait évidemment des blessés, et une tendance sécuritaire assez tendue, parce que forcément, eux-mêmes pouvaient répondre.
0: Des activités sont également destinées aux femmes.
1: On a même pu accueillir aussi des femmes issues du camp, notamment des femmes isolées, afin qu'elles puissent venir au sein même de nos locaux, participer du coup à des activités mobilisatrices et avoir des repas gratuits.
0: Beaucoup ont peur de sortir.
1: Elles sont beaucoup plus sujettes aux violences sexistes et sexuelles, notamment pendant la nuit. Donc évidemment, elles restent entre elles et elles bougent le moins possible de leur endroit du camp. Là, le but est en effet qu'elles puissent sortir, découvrir d'autres choses. Pour la plupart, elles connaissaient même pas, elles n'étaient même pas sorties à 10 mètres du camp.
0: Sur la plage, les exilés voient d'un bon œil ces initiatives. Anissé.
2: Ça peut nous arranger pour faire de familiarité avec ces jeunes de Tunzu 2. Nous sommes ici à Tunzu, mais nous sommes en tout cas peureux. On a même peur de sortir dans l'enclos pour éviter à ce que ces jeunes-là nous jettent même des cailloux. Mais je pense qu'avec cette activité, bon, peut-être une fois on se familiarise, ça peut un peu rabaisser les taux d'agression ici au camp de Tunzu.
0: Néanmoins, face à la détresse dans laquelle se trouvent les exilés, les travailleurs sociaux ressentent de l'amertume. Ludovic Boutelier.
1: D'être confronté à ça tous les jours, en sachant que ce sont des gens qui ont fui une zone de guerre, une zone de violence intense, une zone de famine, et que la France, qui est quand même le pays des droits de l'homme, les accueille comme ça, ça fait mal.
0: La préfecture n'a pour l'heure pas donné de précision sur la forme que prendra ce nouveau camp officiel. D'ici là, les migrants prennent leur mal en patience. Dans ce quotidien sombre, la plage cachée de Tunzu semble être vue à l'occidental, le seul éclat de beauté qui leur est offert. Mais pour ceux qui fuient leur pays, la perception est sans doute différente.

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3: Eh bien, merci à toute l'équipe de Grand Reportage. Ce soir, dans le débat du jour, on va essayer d'aller voir un match de football professionnel.
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3: Ce n'est pas si simple. Alors, la prochaine grande compétition qui approche, évidemment, c'est la Coupe du Monde, qui débute très exactement dans 3 semaines. Prix des places, plusieurs centaines, voire milliers d'euros. C'est une Coupe du Monde, me direz-vous. Tournons-nous alors vers les clubs professionnels. Mais là aussi, qui peut se payer des billets? 200 euros minimum pour voir un match du FC Barcelone en Espagne et une billetterie en hausse de 20% dans le championnat anglais, l'Angleterre pourtant, qui est considéré comme le pays de naissance du football. D'où notre question

0: Ce soir, est-ce que le football est encore accessible? Cette course en avant menace-t-elle sa popularité? Soyez les bienvenus dans le débat du jour. Et pour répondre à ces questions, nos trois invités, tous trois, à mes côtés en studio. Lucas Rondel, bonsoir.
1: Bonsoir.
0: Vous êtes directeur de recherche au CNRS, professeur à Paris School of Economics, co-auteur du livre Food Business, les 30 glorieuses, qui s'apprête à sortir, ce sera le 27 mai prochain.
1: La semaine prochaine.
0: Kylian Bertrand, bonsoir.
2: Bonsoir.
0: Globetrotteur des stades de football. Vous allez nous expliquer en quoi ça consiste. Auteur du livre Le Champ des Stades. Et notre troisième invité à vos côtés, François Darrocha-Carnero, bonsoir.
3: Bonsoir.
0: Historien du sport, auteur notamment de l'ouvrage Bleu, histoire de l'équipe de France de football depuis 1904. Merci beaucoup à vous trois d'avoir accepté l'invitation du débat du jour sur RFI. Ben, je vais vous poser la question à vous, François Darrocha-Carnero. Qu'est-ce que vous pensez du prix des places pour la Coupe du Monde? Je vais être précis, il y a un journaliste du Point hebdomadaire français qui, sur Internet, a cherché le tarif le plus abordable, le plus accessible. Et il a trouvé des billets pour la rencontre Équateur-Curaçao, 1 250 € la place.
2: C'est folklorique déjà, Équateur-Curaçao.
0: Ouais.
2: Ça aurait pu être intéressant. 1 200 € la place, bah, c'est inaccessible en effet. Mais heureusement, le football ne se réduit pas au match d'une compétition mondiale. Mmh. Même si on aurait aimé peut-être des prix plus abordables, en particulier pour des couches plus populaires, pour que des couches plus populaires puissent y assister. Parce que là, évidemment, il n'y a que des élites économiques qui pourront y assister, de quelques pays qu'ils soient.
0: On a franchi un palier avec cette Coupe du Monde. Je vais citer un exemple. Par exemple, poursuivre son équipe. Alors, je ne sais pas si c'est ce que vous vous apprêtez à faire, Kylian Bertrand, vous m'en parlerez. Mais par exemple, poursuivre son équipe du premier match de poule à la finale, uniquement les billets, on ne parle pas du reste de la logistique, c'est 6 000 € par personne. C'est 5 fois de plus que lors de la dernière Coupe du Monde en 2022 au Qatar.
2: Eh bien, tout coûte cher. Ouais. Et même pour certains privilégiés, entre guillemets, ça revient très cher. J'ai un ancien international des années 70 qui me disait qu'eux avaient accès à des places, mais vu le tarif, de toute façon, pour eux, il était hors de question d'y aller.
0: Luc Arondel, pourquoi cette course en avant? Qu'est-ce qui explique un virage, là, 5 fois plus qu'il y a 4 ans.
1: Alors, je ne sais pas si c'est un virage, mais déjà, il y a eu d'abord l'engagement de la FIFA, notamment à travers Infantino, en 2018, pour qu'il y ait des places assez accessibles, c'est-à-dire qu'il y ait des places qui soient limitées, des places à peu près à 20 €, etc. Et apparemment, il n'a pas tenu parole, quoi.
0: Non.
1: Alors, pourquoi, effectivement, on va dire ce tournant, je pense que c'est lié au fonctionnement du marché américain, enfin à l'économie du football aux États-Unis, où là vous avez effectivement l'essentiel des revenus des clubs de soccer, c'est-à-dire des franchises, ça vient de la billetterie au sens large, c'est-à-dire ce qu'on appelle les recettes match day, et donc c'est vraiment basé là-dessus. Le deuxième élément, c'est que il y a la possibilité de revente des billets. Et la troisième explication, c'est qu'il y a un pricing dynamique. Donc tout ça. Et il y a là aussi la volonté. Il y a la déclaration d'Infantino qui a dit effectivement qu'il voulait, s'adapter donc au fonctionnement de l'économie américaine.
0: Quoi. Bah, surtout, lui dit que tout va être redistribué dans les championnats nationaux. Enfin, est-ce qu'on peut le croire ou...
1: C'est l'objectif de la finalité de la FIFA, c'est qu'il redistribue ses revenus. Alors, il y a juste une statistique intéressante. Vous citiez au Qatar les recettes billetterie, c'était à peu près 900 millions de dollars.
0: Ouais.
1: Et là, selon les prévisions, les dernières prévisions de la FIFA, on est à 3 milliards.
0: Ouais.
1: Donc, oui, effectivement, forcément, si vous voulez arriver à 3 milliards, il va falloir vendre des billets assez chers. Et alors, par rapport au tarif, il y a des billets qui ont été mis en vente à 2 millions pour la finale.
0: Ouais.
1: 2 millions de dollars.
0: Ils seront vendus, vous pensez?
1: Ils sont mis aux enchères.
0: Ouais. Et c'est vrai que... ça montre que c'est pas uniquement le coût de la vie, hein. 2014, c'est ça, 2014 au Brésil, c'est pas il y a pas si longtemps, c'est il y a 12 ans, pour la finale, le prix des meilleures places, 1 000 €.
1: Oui,
0: c'est-à-dire que là, c'est même pas Équateur-Curaçao aujourd'hui, quoi.
1: Mais là, c'est pareil, en termes de pourcentage, par rapport au budget de la Coupe du Monde, hein, en général, c'est entre 10 et 15% des revenus de la Coupe du Monde. Et là, on va monter à un tiers, pratiquement.
0: Ouais.
1: Donc, effectivement, là, c'est, dans ce sens-là, vous avez raison, c'est une sorte de tournant.
0: Ouais. Un tournant. Kylian Bertrand, vous prévoyez d'aller voir les matchs de l'équipe de France.
3: Je ne vais pas vous faire rêver, non.
0: Aux États-Unis,
3: Notamment à cause de cette tarification. Ouais. C'est-à-dire que moi, j'aime aller dans les stades de foot pour découvrir les ambiances locales, tout ça. Là, pour le prix, ne serait-ce que d'un seul match, et on ne parle même pas du déplacement, parce qu'il faut aller aux États-Unis, le nombre de matchs que je peux faire ici ou en Europe à proximité, en fait, l'arbitrage, il est très simple. Quand on ramène bout à bout toutes les dépenses qu'il faut pour pouvoir aller à cette Coupe du Monde, sans parler des frontières entre les fuseaux horaires, de devoir bouger d'un match à l'autre, le calcul il est très vite, très vite négatif.
1: Il est vite répondu.
3: Ça sera sans moi sur cette Coupe du Monde.
0: Sur cette Coupe du Monde, c'est-à-dire que vous avez vu des matchs lors de précédentes.
3: Non. J'ai vu des matchs sur des Euros. Ça, c'est plus personnel, mais je suis plus attaché au football des clubs.
0: D'accord.
3: Par exemple, pour la Coupe du Monde, la future au Maroc, en Espagne, ça, c'est pour moi beaucoup plus intéressant déjà qu'une Coupe du Monde aux États-Unis, parce qu'on est sur un territoire qui aime le foot aussi. Donc, tout ça rentre en compte au moment de faire cet arbitrage-là.
0: Ça annonce quoi, François Darrocha Carnero, dans les tribunes? Alors, je ne sais pas si c'est une spécificité de la Coupe du Monde, peut-être pas. Parce que Kylian Bertrand nous dit que lui, il a envie d'aller au Maroc, en Espagne, moins aux États-Unis, c'est moins une terre de football. Mais surtout, quand on a des prix comme ça, à part les VIP, les entreprises et les extrêmement fortunés, où seront les fans de foot ?
2: Ça peut annoncer beaucoup, beaucoup de choses en réalité. Ça peut annoncer en effet des stades morts de VIP, remplis de VIP, de costumes cravates, comme les joueurs de 98 l'avaient constaté pour la finale au Stade de France. Donc, ce n'est pas si récent non plus, ce phénomène-là. Ça peut aussi annoncer un spectacle à construire selon des codes qui correspondraient à l'image que peuvent se faire ces spectateurs d'un match de football, d'une ambiance de football. Ce qui est à peu près certain, c'est qu'on a assez peu de risques de hooliganisme dans les tribunes. La Brigade Loire, à mon avis, on la retrouvera pas beaucoup dans les matchs de la Coupe du Monde.
3: C'est assez intéressant parce que le supporter, entre guillemets, touriste ou premium, est prêt à payer plus cher que le supporter régulier, sauf que ce supporter-là, un peu touriste, vient aussi voir le supporter régulier qui fait partie de l'atmosphère et qui, lui, est un peu exclu de cet événement-là. Donc, c'est un serpent qui se prend la queue parce que ces gens-là, ils ne viennent pas juste voir du football, ils viennent voir un événement mondial, une ferveur. Et en fait, si on exclut les gens populaires qui ne peuvent pas accéder à ce mondial-là, le produit en tant que tel est aussi moindre, parce que forcément, la ferveur sera moindre sur cette Coupe du Monde-là.
0: C'est une ambiance à part, Lucas Rondel, l'ambiance d'un stade de foot lors de Coupe du Monde par rapport, et on va évoquer évidemment les ambiances de club avec Kylian Bertrand notamment.
1: C'est surtout lié à la composition du public, effectivement. Ouais.
0: Une spécificité cette année. C'est intéressant. François Darrocha Carnero nous disait déjà qu'il y avait le costard cravate qui alimentait les tribunes de 98.
1: C'était pas aussi clair que ça. Ouais. Et je pense quand même que c'était lié aussi au niveau de la finale. C'est vrai qu'au niveau de la finale, forcément que les prix vont être plus élevés, quoi. Mais c'est vrai que qui est intéressant, et c'est ce que pour rebondir un peu sur ce que vous disiez, c'est vrai que l'ambiance d'un match, ça fait aussi partie du match, pas du spectacle. J'aime pas beaucoup ce terme-là. Mais c'est vrai que ça fait partie du match. Et donc, c'est vrai, on l'a bien constaté lors du Covid, quand il n'y avait personne dans les tribunes. Même regarder un match à la télé, c'était pas la même chose. Et effectivement, on a vu aussi les télés qui imposaient au stade de mettre des figurines un petit peu pour donner un petit peu l'ambiance du stade. Donc ça, c'est quand même ça sera intéressant à regarder, quoi. Qu'est-ce qui va se passer dans les stades?
0: Est-ce qu'on peut aller jusqu'à dire, François Darrocha Carnero, qu'il n'y a pas de culture de supporters en Coupe du Monde, dans les stades aujourd'hui? Bien dans les stades, parce qu'évidemment il y en a dans les villes, dans les pays, devant les télés, dans les bars.
2: C'est un supporterisme particulier, c'est pas le supporterisme de club, c'est pas le campanilisme où on représente vraiment la ville, voire un quartier, évidemment. Maintenant, il y a une particularité aussi des supporters ou des spectateurs de matchs internationaux. Il y a quelque chose d'assez convivial, finalement, quand on assiste à un match international, beaucoup moins tendu, souvent, que des matchs de club.
0: C'est-à-dire
2: qu'on peut avoir des supporters des deux équipes adverses qui s'entremêlent dans les rangées, sans que ça ne pose aucun problème de tension, sans qu'il n'y ait d'agressivité, et même parfois une forme de fraternisation des tribunes qui est à peu près impensable, sauf exception, parce que ce sont des clubs amis, à peu près impensable dans les matchs interclubs.
0: Mais parce que l'enjeu du foot, il est secondaire.
2: Non, l'enjeu du foot est toujours là. Ça va pas être l'enjeu, en effet, d'un championnat. Ça peut être l'enjeu d'une coupe. Non, c'est pas l'enjeu obligatoirement qui va jouer. Ouais. C'est plutôt la couleur du maillot ou la forme du maillot que l'on porte. Défendre les couleurs supporter les couleurs d'une équipe nationale, c'est pas supporter un club. C'est pas le même supporter.
1: La même identité.
0: Oui. On va parler la même identité. On va parler des clubs professionnels dans la seconde partie du débat.
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0: La question est forte ce soir. Est-ce que le football est encore accessible? Parce qu'il faut voir les prix des billets pour aller voir la Coupe du Monde de football qui débute très exactement dans 3 semaines, dans 3 pays. On le rappelle, États-Unis, Mexique et Canada. C'est des centaines, voire des milliers d'euros. Vous avez cité, Lucas Rondel, un chiffre de plusieurs millions à la revente.
1: Ça doit être 2 places. Hein, je sais pas,
0: voilà, donc ça va très loin. Lucas Rondel, directeur de recherche au CNRS, professeur à Paris School of Economics, co-auteur du livre Foot Business, les 30 Glorieuses. François Darrocha-Carnero, historien du sport, auteur notamment de Bleu, histoire de l'équipe de France de football depuis 1904. Et Kylian Bertrand, globe-trotteur des stades de football, auteur du livre Le Champ des Stades. Kylian Bertrand, 1 euro, hein, pas de Coupe du Monde. Donc votre expérience de globe-trotteur des stades, vous l'êtes faite en allant aux quatre coins du monde, de quatre coins de l'Europe, pour aller voir les clubs?
3: Oui, beaucoup d'Europe, aussi un peu d'Amérique du Sud récemment en Argentine. C'est ce qu'on disait tout à l'heure, c'est que le supporterisme n'est pas le même sur un match de sélection nationale par rapport à un match de club. Moi, ce qui m'intéresse, c'est vraiment de découvrir des villes par le prisme du football, c'est-à-dire de le football comme fait social, aller dans la ville ou même dans un quartier, comme on le disait tout à l'heure, et de comprendre ce qui définit le quartier par le prisme du foot. Ça, on l'a beaucoup moins sur le football international. Donc voilà, beaucoup d'Europe. J'étais en Écosse encore il y a 2 semaines pour la fin du championnat.
0: Oui.
3: Et c'était exceptionnel. Et une dizaine d'autres pays. Je suis à 13 pays en tout en spectateur, en supporter.
0: 13 pays. Oui. Combien de stades?
3: Ça doit faire un peu plus de 100 stades.
0: Ok. Vous avez débuté, c'est une passion? Ça a commencé quand?
3: Ça a commencé en 2018, à sortie d'école, quand un petit peu de budget pour voyager. Gros coup d'arrêt sur le Covid.
0: Bien sûr.
3: Forcément.
0: Le Carondel l'évoquait, ouais.
3: Exactement, une privation folle. Et ensuite, l'envie de recommencer. Et depuis la fin du confinement, tout ça, vraiment une accélération avec beaucoup plus de matchs, tout en gardant quand même de l'espace pour vraiment comprendre. Le but, c'est pas d'enchaîner des matchs comme si on mangeait au restaurant plein de plats d'un coup. C'est vraiment le comprendre ce qu'on voit et la société dans laquelle on va quand on va dans un match de foot. Donc beaucoup de matchs et beaucoup de découvertes de culture par le prisme du foot.
0: Et est-ce qu'il y a des stades, parce qu'on est en train de comparer, est-ce que le foot est encore accessible avec la hausse des prix des billets? Vous allez me dire votre budget aussi, mais est-ce qu'il y a des choses qui ont changé depuis 2018? Est-ce qu'il y a des stades que vous avez vus, revus, et vous avez observé des modifications dans le public, des changements?
3: Alors ça dépend les pays, bien sûr, parce que depuis tout à l'heure, on parle d'un football d'élite tout de même. Parce que le football était encore accessible et il y a aussi le sujet de quel football on parle. Moi, j'ai aussi l'habitude d'aller voir pas mal de matchs de division inférieure, notamment en Angleterre où la tarification reste onéreuse, mais c'est on parle de dizaines d'euros. Donc c'est un autre monde par rapport à une Coupe du Monde ou autre. Donc qu'est-ce qu'on a pu voir changer? Peut-être un repli aussi sur la localité, c'est-à-dire de plus en plus de gens qui se rapprochent de leur club local pour aller voir du foot un peu plus vrai, un peu plus local. En première ligue, des gens qui n'ont plus tout simplement plus le portefeuille d'aller voir leur club de première ligue.
0: Ça, comment vous l'avez observé?
3: Pardon?
0: Comment vous l'avez observé, ça?
3: Bon, c'est un phénomène qui est assez connu, notamment de l'arrivée du grand doping en Angleterre, c'est-à-dire le fait d'aller dans des divisions inférieures pour aller voir du football et découvrir d'autres terrains de jeu. C'est venu de la marchandisation de la Première Ligue et le fait que les places étaient devenues trop chères. Donc c'est un phénomène qui est connu. Les affluences sont de plus en plus élevées en Allemagne dans les divisions inférieures. En Angleterre, c'est culturel, ça a toujours été le cas. Voilà. L'augmentation des affluences, c'est un vrai sujet depuis le Covid. Même en France, les stades n'ont jamais été aussi pleins. Donc c'est un paradoxe, c'est-à-dire que d'un côté, ça peut être de plus en plus cher, mais on cherche de plus en plus à aller dans les stades.
0: Il y a eu un record d'affluence à la mi-saison, effectivement, en Ligue 1 en France. Lucas Rondel, ça annonce un vrai changement, ce qu'évoque Kylian Bertrand, le fait que des supporters de clubs professionnels à l'étranger décident d'aller voir des matchs de division inférieure. C'est peut-être pas le club qu'ils auraient supporté originellement, bah parce que c'est trop cher pour aller au stade.
1: C'est difficile, quand on est supporter, c'est quand même difficile d'aller voir des matchs...
0: C'est un peu ça que vous dites.
1: Oui, du club qu'on ne supporte pas. Ouais. On reste toujours un peu supporter de son club de cœur.
2: Enfin, Bien sûr.
1: Mais après, c'est vrai. Après, il y a la contrainte et la dimension économique. Alors après, c'est vrai que quand on regarde ce qui s'est passé en Angleterre, donc après les années 80, donc après la période du hooliganisme, la période de Thatcher, etc., finalement, on s'est aperçu, alors vous parliez de la popularité du football, vous disiez, est-ce que c'est moins populaire? Bon, ça dépend de ce que vous entendez par populaire. Si on entend par populaire le fait que les stades soient pleins, c'est vrai qu'en Angleterre, les stades de Premier League sont pleins, sont à 100%. En Allemagne, ils sont pleins aussi. C'est un peu moins vrai.
0: La fréquentation a peut-être changé. Ça va être un des sujets qu'on va évoquer.
1: Exactement. Ouais. C'est la composition qui a changé. Donc ça veut dire aussi que, les gens qui vont regarder le football, c'est pas forcément les mêmes qu'avant. Ouais. Et donc effectivement, alors on parle de 98 avec le fait qu'il y a de plus en plus de CSP+, ou même de diplômés qui s'intéressent au foot, alors qu'il fallait avant, et je l'ai connu, fallait plutôt se cacher quand on faisait partie du monde académique. Donc c'est vrai, je pense que le foot est devenu un loisir, ce qu'on appelle en économie une sorte de bien supérieur, c'est-à-dire c'est finalement c'est un loisir qui attire les classes aisées. Quoi. Ouais. Donc forcément qu'à partir du moment où il y a une forte demande, et c'est le cas à Paris, c'est le cas en Angleterre, si vous avez une forte demande, effectivement, les gens qui sont moins aisés vont être un peu écartés des stades. Alors après, il peut y avoir une volonté politique ou une volonté des fédérations de réserver une partie des places à des prix beaucoup plus accessibles, et c'est toute la différence qu'il y a eu entre l'Angleterre et l'Allemagne, où effectivement, en Angleterre, c'est plus le libéralisme anglo-saxon, en Allemagne, ça a été quand même beaucoup plus régulé avec notamment le maintien de tribunes debout avec des prix qui étaient beaucoup plus accessibles.
0: L'Angleterre, c'est un bon exemple parce que, encore une fois, c'est là où on considère que le football est né. Mm-hmm. Et effectivement, le prix des billets parmi les six principaux clubs anglais, Arsenal, Chelsea, Liverpool, Manchester City, Manchester United et Tottenham, le prix des billets pour ces six clubs pour aller au stade, a augmenté de 20% cette saison par rapport à la saison précédente. Donc François Darrocha-Carnero, parmi ces villes, il y a des villes historiquement ouvrières, les Liverpool, les Manchester. Que deviennent les supporters de ces villes qui historiquement se déplaçaient en famille?
2: Alors, est-ce que ces chiffres concernent les billets à l'unité ou les billets par abonnement?
0: Non, c'est les recettes de la billetterie.
2: Parce qu'il y a quand même aussi cette dimension-là.
0: Il y a une tendance à la hausse.
2: Il y a une tendance à la hausse, mais les formules par abonnement sont quand même relativement abordable bien souvent, sauf exception. Donc il y a cette dimension-là. Par ailleurs, il peut y avoir aussi un repli vers d'autres clubs, vers d'autres quartiers.
0: C'est ce qu'évoquait Kenny Bertrand.
2: Mais qui échappe aussi à la logique économique, qui se fait parce qu'on n'a pas envie de voir une équipe de Liverpool qui ne représenterait plus autant la ville de Liverpool parce que mondialisée par le recrutement des joueurs. Il y a beaucoup d'autres choses qui peuvent jouer dans ce réflexe identitaire.
0: La logique avec qui économique à chaque fois. C'est pas uniquement le prix.
2: Ce n'est pas qu'économique.
0: Okay.
2: Ce n'est pas qu'économique. Okay. Maintenant, oui. Il y a certainement un changement sociologique chez beaucoup de supporters. Enfin, ce ne sont pas les supporters qui changent de sociologie, c'est le club, le stade lui-même qui en change. Il y a certainement, en effet, eu un recrutement des supporters davantage dans des classes plus aisées, dans les catégories socio-professionnelles, les CSP+. Oui, ça se traduit ainsi, en effet.
3: Même en fonction des matchs. C'est-à-dire qu'en Angleterre, si on prend le cas de Liverpool, j'ai pu y aller plusieurs fois, c'est plutôt âgé dans les tribunes, c'est-à-dire qu'il y a peu de jeunes. Par contre, si on regarde les parkages visiteurs, qui eux sont historiquement, les prix sont gelés, c'est moins cher d'aller voir son club à l'extérieur, et une personne un peu plus âgée n'ira peut-être pas forcément voir son club à l'extérieur. Les parkages sont remplis de jeunes. Donc il y a aussi, ça dépend des typologies de matchs, mais ce qui est sûr, c'est que quand il faut, pour une saison entière, sortir 1 500 € en début de saison pour avoir un abonnement, ça limite pour certaines personnes qui se replient sur quelques matchs à l'extérieur ou sur des matchs de seconde zone en Coupe de la Ligue ou autre. Voilà, il y a aussi, au sein même d'une saison, plusieurs typologies de matchs et plusieurs typologies de supporters en fonction des matchs.
0: Et surtout, pourquoi ça augmente autant? C'est pas, encore une fois, que la hausse du coût de la vie.
2: Mais il y a de l'argent à se faire.
0: Ouais.
2: Donc, c'est avant tout
0: c'est
2: ça.
0: C'est un
2: écosystème. Chercher des recettes qui viennent en complément aussi des droits télé qui peuvent être aussi assez importants pour certains clubs. Voilà, c'est...
0: Le marché des transferts.
2: C'est le marché, oui, le marché des transferts. Il y a beaucoup de raisons. Ouais. Mais Luc...
0: Est-ce qu'il y a des clubs aussi qui veulent se protéger de ça et qui veulent maintenir des politiques à bas coût pour préserver justement leurs supporters?
1: C'est pas impossible d'avoir une politique qui privilégie pas forcément qu'une catégorie de supporters. Je pense qu'à Paris, ils ont quand même gardé, bon, même s'ils ont exclu certains supporters, je pense qu'ils ont quand même gardé une partie. Quand on voit un petit peu l'animation des tribunes, je pense qu'effectivement, ils ont quand même conservé un côté populaire. Mais à côté de ça, vous avez tout ce qui est hospitalité, VIP, qui rapporte énormément PSG, puisque les recettes jours de match du PSG, ça représente presque 200 millions d'euros par an, par saison. C'est le troisième club le plus doté en revenus de billetterie, quoi. Après le Real Madrid, et puis il y a Arsenal aussi. Donc c'est vrai que voilà, mais c'est vrai qu'à partir du moment où vous avez, alors ce qui est intéressant aussi, c'est de, quand on regarde un petit peu la structure des budgets des clubs européens, c'est peut-être un peu moins vrai maintenant, mais globalement c'est la billetterie, ça représente on va dire de 10 à 15% des revenus total des clubs. Donc c'est quand même un poste sur lequel les clubs peuvent faire une politique de redistribution. Alors s'ils le veulent pas, effectivement, c'est aussi pour maximiser leurs revenus, mais d'une certaine manière c'est quand même possible.
0: Mais qu'est-ce qu'il faut penser du public du PSG aujourd'hui, parce qu'effectivement les mauvais éléments d'il y a quelques années ont été chassés peut-être aussi par cette politique des prix, mais ça donne quoi aujourd'hui? Est-ce qu'il n'y a pas un public plus aseptisé? Est-ce que ça représente le football?
1: J'ai pas l'impression. J'ai pas l'impression. Je pense qu'ils ont quand même conservé ce côté. Puis je pense qu'ils ont été conscients que avoir de l'ambiance dans les tribunes, des tribunes bruyantes, c'était quand même, c'est comme je disais tout à l'heure, ça fait partie du match.
2: Ça va de pair, en effet,
0: François Laroche et Carnero.
2: Le contrôle anti-hooligan, la politique anti-hooligan qui a pu être menée par le PSG, mais ça n'empêche pas un supporterisme d'exister réellement bruyant, peut-être un peu trop parfois. Éventuellement, on a le droit aussi de regarder calmement les matchs dans un stade à l'anglaise. on peut avoir les deux, et le cas du PSG est d'autant plus intéressant qu'il est finalement exceptionnel dans le football français, y compris en Ligue 1. On a des clubs qui rendent des abonnements encore plus abordables sur l'ensemble de la Ligue 1. On estime que c'est autour de 450 euros pour les prix les moins chers d'abonnement pour le PSG. On tourne plutôt autour de 150 à 250 euros pour les autres clubs, pour beaucoup d'autres clubs en tout cas. Ce qui revient grosso modo à une quinzaine d'euros, 18 euros le match.
3: Là où ça peut grincer sur le PSG, c'est sur la tarification dynamique sur la revente de places. C'est-à-dire qu'aujourd'hui, si un match est plein au Parc des Princes, vous pouvez quand même trouver des places sur la marketplace officielle du club, où en fait, la tarification, c'est jusqu'où l'émotion du supporter peut aller. C'est-à-dire qu'en fait, il n'y a pas de règles.
0: C'est ce qu'on observe pour la Coupe du Monde.
3: Exactement, c'est exactement la même chose. Et en plus de ça, c'est un marché. Ouais. Et puis il y a une commission qui est prise par le PSG sur cette vente secondaire en plus de ça.
1: Comme le fait la FIFA d'ailleurs, sur la revente, il touche 15%.
3: Oui. Donc un match au PSG, ce n'est pas si cher que ça quand on est dans le bon wagon d'être abonné, d'être présent et de pouvoir renouveler son abonnement. C'est si jamais on veut y aller de manière un peu épistolaire, d'arriver sur le match comme ça. On peut avoir des places à 400, 500 euros pour un PSG Rennes lambda un samedi soir.
2: Et c'est une remarque qu'on peut faire aussi pour le RC Lens avec le Stade Bollard de Lillis, voire pour l'OM. Ouais. Et là, on est dans un paradoxe, puisqu'on a des places qui peuvent être très coûteuses. Alors, on n'atteint pas obligatoirement les 400 euros pour un Lens Rennes, mais on peut atteindre facilement 80-90 euros, ce qui rend les places totalement inaccessibles pour la société locale, pour les couches les plus populaires localement. Et donc, on arrive à avoir des supporters, des spectateurs un peu VIP qui viennent s'encanailler à regarder cette ferveur des abonnés, tout en empêchant finalement ceux qui pourraient avoir cette ferveur d'accéder à ce stade parce qu'ils n'ont plus les places.
0: Ça vous inquiète, vous, Kylian Bertrand, cette tendance à la hausse, vous qui êtes globe-trotteur des stades de football?
3: Oui, forcément, ça m'inquiète déjà pour mon portefeuille, même si je le veux moi-même, je pourrais aller voir juste mon club et ce serait déjà bien suffisant, mais ce qui m'inquiète, c'est le remplacement de ce qu'on disait tout à l'heure. Moi, j'y vais principalement pour voir des ambiances, pour voir des ferveurs, de comprendre la société locale par ce prisme-là. Si demain, les supporters locaux sont remplacés que par des gens comme moi, c'est un peu paradoxal. C'est-à-dire que moi, j'y vais en tant que touriste pour aller voir la ferveur locale, mais in fine, s'il n'y reste que des touristes, j'ai plus rien à aller voir. Donc c'est assez effrayant. Après, il y a des garde-fous qui sont mis dans certains championnats, notamment en Allemagne, on en parlait avec la règle du 50+1, qui peut empêcher ce genre de choses d'arriver. Donc j'estime que le football va aussi se réguler par lui-même pour empêcher cette course à la marchandisation, mais oui, c'est de plus en plus cher d'aller voir du foot, ça c'est véridique.
0: Et qui sont les supporters alors d'aujourd'hui, puisqu'il n'y a plus, je disais, dans les villes ouvrières, la famille qui se déplace à Cap, pas les moyens, parce qu'il y a aussi des gens qui vont voir d'autres clubs de division inférieure pour parce qu'ils n'ont pas les moyens d'aller voir leur club originel. C'est qui sont dans les tribunes de ces stades qui continuent à coûter très très cher en Angleterre, oui, c'est 200 euros le Camp Nou minimum pour aller voir un match du FC Barcelone.
1: Je pense que le défaut qu'on a on considère que le supporter c'est quelqu'un qui est uniforme quoi. Alors que finalement les tribunes elles sont très très très très très hétérogènes. C'est une sorte, il y a une image qui est donnée par un historien tétard, c'est une copie gigogne. Effectivement, vous parlez du plus large, effectivement de il y a des... Quand on va dans un stade, ça vous...
0: C'est plus hétérogène qu'avant.
1: Je sais pas si c'est plus hétérogène qu'avant, mais c'est vrai que quand on va dans un... moi je pratique souvent les stades. Effectivement, il y a des gens qui veulent voir le match, ils veulent le voir bien. Il y a des gens qui veulent voir des ambiances, etc. Mais c'est vrai que tout le monde vient pas forcément voir la même chose dans un stade. Et donc je pense que, et puis après il y a aussi le fait que, alors c'est vrai que quand on regarde vraiment l'élite vous parliez d'Espagne, c'est vrai que souvent il y a aussi ce marché du tourisme footballistique, etc. Mais bon, voilà, c'est pas forcément le cas de beaucoup d'autres équipes.
0: Mais alors, ce sera ma dernière question. Qu'est-ce qui fait que le football est encore, parce que je pense selon vous, il est encore accessible. Qu'est-ce qui fait que le football est encore accessible malgré ses prix aujourd'hui?
2: D'une part, parce que le football ne se pratique pas seulement, ne se regarde pas seulement dans les clubs les plus élitistes, ceux de l'élite, mais on a des matchs de N2, N3 qui sont gratuits à longueur de temps, on a des matchs d'équipe féminine à longueur de temps, gratuits, donc ça reste accessible. Et puis par ailleurs, parce que lorsqu'on paye un abonnement et qu'on a autour de 15 à 18 euros la place par match, eh bien on n'a qu'à comparer ça avec le musée Grévin, c'est 28 euros l'entrée, ou avec le château de Versailles, c'est 25 à 35 euros.
1: Le cinéma. Euros,
2: donc ça reste accessible quand même, sauf pour certains matchs.
0: Ça suit l'évolution du fil du temps, et donc le football bien parti pour rester le sport le plus populaire du monde.
2: On espère.
3: Le plus paradoxal, c'est que c'est souvent les places les moins chères qui donnent la meilleure expérience.
0: Ah bah écoutez, on va finir par ça. Vous en avez des expériences à vendre, Kylian Bertrand, merci beaucoup. François Darrocha-Carnero, merci. Et Luc Arondel, merci beaucoup à vous trois. C'est Florence Pense et Arnold Assewa qui étaient à la préparation de ce débat du jour. Claude Battista à la réalisation, merci à la documentation à chaque soir de Radio France Internationale. 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Allez, on jette un coup d'œil à la pendule. RFI Soir se poursuit. Le grand journal du soir, c'est dans une minute. Et puis 30 minutes plus tard, Afrique Soir, la première édition. Bonsoir Sylvie Berruet.
5: Bonsoir Romain.
0: Allez, le coup d'œil au programme ce soir.
5: On parlera de football, nous aussi, figurez-vous, puisque le Sénégal a dévoilé sa liste de joueurs pour la Coupe du Monde qui démarre, vous le savez, dans 3 semaines. Et tous les poids lourds des Lions de la Tiermanga sont au rendez-vous. Dans l'actualité encore, l'inquiétude en RDC, un cas d'Ebola confirmé dans le sud Kivu à des centaines de kilomètres de l'épicentre de l'épidémie. L'Inde et l'Union africaine reportent leur sommet prévu à New Delhi, et puis un passager congolais d'Air France a dû être débarqué au Canada alors qu'il devait se rendre aux États-Unis, subissant les mesures strictes de l'administration américaine face à cette épidémie. En Zambie, des tensions et des violences à l'approche de la présidentielle du 13 août prochain. Plusieurs candidats ont été empêchés de déposer leur dossier de candidature. Et puis, musique, les chansons qui font l'Afrique, Soro Solo, Son Altesse en personne nous rejoindra. Il a ressorti de sa malle magique un titre du grand Fela et vous l'entendrez.
0: Ah, ça sera encore un grand moment de radio, il faudra être à l'écoute. Ce sera un peu avant 21h française. Le grand journal du soir à suivre.
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10: Guten Abend, ich begrüße Sie zur Tagesschau. Wie kann die Rente zukunftssicher gemacht werden? Dazu will eine Rentenkommission der Bundesregierung Ende Juni Empfehlungen vorlegen. Doch schon jetzt gibt es Aufregung über mögliche Vorschläge wie eine Rente mit 70. Auslöser ist ein Bericht der Bild. Sie will erfahren haben, dass die Kommission dazu rät, das Renteneintrittsalter bis 2060 schrittweise anzuheben auf 70 Jahre. Mitglieder der Rentenkommission dementieren den Bericht. Markus Preis im Hauptstadtstudio. Trotz des Dementis sorgt die Berichterstattung für Diskussionen in der Hauptstadt. Wie kann man diese Meldung einordnen?
11: Also natürlich spricht eine Rentenkommission, die sich ja grundsätzlich über die Zukunft der Rente Gedanken machen soll, auch über ein höheres Renteneintrittsalter. Aber dass das allein jetzt die Empfehlung sein wird, das ist ziemlich unwahrscheinlich. Denn sowohl die SPD dürfte dagegen sein, als auch wohl der Arbeitnehmerflügel in der CDU. Also man braucht noch andere Dinge, ein größeres Paket. Und wenn man da zum Beispiel vorsehen würde, dass künftig auch Beamte oder Selbstständige in die Rentenkasse einzahlen müssen, dann ist vielleicht schon eher ein Kompromiss vorstellbar. Aber das Ganze eben nur in einem Paket.
10: Beeinflussen solche Meldungen die weitere Arbeit der Kommission?
11: Ja, auf jeden Fall. Und man kann auch davon ausgehen, dass das genau das Ziel solcher Indiskretionen ist. Denn es geht um viel bei diesen Reformen. Und mit einer vorzeitigen Debatte über einzelne Aspekte kann man diese sozusagen pushen oder auch ein bisschen verbrennen. Wenn man zum Beispiel ein höheres Renteneintrittsalter will und gibt das dann nach außen, dann entsteht vielleicht ein Druck auf die Kommission, nicht mutlos zu erscheinen und sich ranzutrauen an solch einen Schritt. Oder es ist genau umgekehrt. Man ist gegen ein höheres Renteneintrittsalter. Dann wird der Vorschlag bekannt. Es gibt ersten Widerstand und die Kommission wird eher ein bisschen vorsichtig. Also mit solchen Indiskretionen wird ganz bewusst auch Politik gemacht. Und das kann man in den nächsten Wochen durchaus immer im Hinterkopf haben. Egal, ob es um Rente geht, um Steuern oder die Gesundheitsreform.
10: Markus Preis, vielen Dank nach Berlin. Heute und morgen beraten die NATO-Außenminister in der schwedischen Hafenstadt Helsingborg. Ein Treffen überschattet vom Streit zwischen den USA und den europäischen Verbündeten über den Irankrieg. Zuletzt hatte die Trump-Regierung angekündigt, tausende Soldaten aus Deutschland abzuziehen. Für die europäischen NATO-Länder bedeutet das, dass sie noch stärker als bisher selbst für ihre Verteidigung sorgen müssen.
12: Erst vor 2 Jahren war Schweden der NATO beigetreten. Jetzt treffen sich die Außenminister des Bündnisses in Helsingborg. Und das in der wohl größten Krise der Allianz. Dass die USA ihre Truppen in Europa reduzieren wollen, steht schon länger fest. Doch wie viele insgesamt und bis wann, das weiß bislang selbst die NATO nicht. Entsprechend groß ist die Unsicherheit. Der NATO-Generalsekretär mahnt. Wir dürfen uns nicht nur auf einen Partner verlassen, das ist nicht gesund. Das haben wir auch mit den USA so vereinbart. Sie bleiben mit dem nuklearen Schirm beteiligt, auch konventionell, während wir mehr für unsere Verteidigung tun. Kurz vor dem Abflug betont auch der deutsche Außenminister:
13: Ich denke, wir müssen hier in eine aktive Rolle als Europäer hineinkommen, dass wir sagen, diese 5% machen wir nicht, um einfach mehr für Verteidigung zu machen, sondern um eben auch praktisch mehr an Lasten zu übernehmen.
12: Wie angespannt die Sicherheitslage ist, zeigen die Drohnen, die seit Tagen in den baltischen Luftraum eindringen. Gestern mussten sich die litauische Regierung und zahlreiche Zivilisten in Schutzräumen in Sicherheit bringen. Ob die ukrainischen Drohnen von Russland gekapert und umgeleitet wurden, wollte die NATO heute nicht bestätigen. Auch darüber wird man am Abend mit dem ukrainischen Außenminister sprechen. Im Zentrum steht aber die Frage, wie die Unterstützung der Ukraine gleichmäßiger geschultert werden kann. Mark Rutte hat dafür den Vorschlag unterbreitet, alle Verbündeten sollten 0,25% ihres Bruttoinlandsprodukts für die Ukraine verwenden. Das sei unwahrscheinlich, aber er habe die Debatte anschieben wollen. Waffenlieferungen aus Washington gibt es nur noch gegen Geld. Und wie sich die USA überhaupt noch verlässlich in der NATO beteiligen, das wollen morgen die NATO-Außenminister dringend von ihrem US-Kollegen Rubio erfahren.
10: Das NATO-Treffen in Schweden wird in Kiew aufmerksam verfolgt, vor allem beim Thema Flugabwehr. Erhofft sich die Ukraine mehr Unterstützung von der Allianz. Es fehlt etwa an modernen Systemen zum Abfangen besonders schneller russischer Raketen. In anderen Bereichen kann die NATO von der Ukraine lernen. Dem Land ist es gelungen, auch für große Reichweiten schlagkräftige Drohnen zu entwickeln.
14: Wieder ein ukrainischer Angriff in Russland. Es trifft die Erdölraffinerie in Syzran, 800 Kilometer entfernt. Zwei Menschen sterben. Mit ihren Langstreckendrohnen erreicht die Ukraine regelmäßig solche weit entfernten Ziele. Und auch weit hinter der Front, mit Mittelstreckendrohnen zerstört sie russische Waffenlager und Logistik bis zu 200 Kilometer entfernt. Du sitzt weit entfernt von der Kontaktlinie und kannst weiterfliegen, um dem Feind mehr Schaden zuzufügen. Gegen russische Drohnen hat die Ukraine solche Gegenmittel entwickelt. Abfangdrohnen explodieren neben den russischen Shahed-Drohnen und machen sie so unschädlich. NATO-Staaten und die Ukraine setzen zunehmend auf Rüstungskooperationen, die beiden Seiten dienen. An der ukrainischen Front werden die neuesten Technologien getestet. Und selbst die NATO-Länder bieten der Ukraine Innovationen an, um zu verstehen, ob ihre Technologien in Zukunft wirksam sein können. Doch Probleme bereiten weiter russische Raketen. Bilder von einem Angriff auf die Stadt Dnipro diese Woche. Allein in jener Nacht hat Russland 22 Raketen auf die Ukraine abgeschossen, darunter ballistische, also besonders weitreichende. Wir brauchen Systeme gegen ballistische Raketen. Wir suchen nach Möglichkeiten, Flugabwehr in der Ukraine gemeinsam mit unseren Partnern zu produzieren. Denn weiter gelingt es Russland, im Leben der Ukrainer jeden Tag Tod und Angst zu verbreiten.
10: Ein wichtiges Anliegen der Ukraine ist es, möglichst schnell Mitglied der EU zu werden. Doch der Aufnahmeprozess ist langwierig. Nun hat Kanzler Merz einen Sonderstatus für das Land vorgeschlagen. Als assoziiertes Mitglied könne die Ukraine sofort enger in die EU-Institutionen eingebunden werden. Volle Mitgliedschafts- und Stimmrechte soll Kiew aber noch nicht erhalten. Merz begründet den Vorstoß mit erheblichen Fortschritten in den Beitrittsverhandlungen. Sie sind Pioniere auf neuen Geschäftsfeldern und gehen oft ein großes Risiko ein. Start-up-Unternehmen gelten als Innovationstreiber. Allein im vergangenen Jahr wurden in Deutschland mehr als 3.500 Start-ups gegründet. Die nächste Hürde ist allerdings, dauerhaft Erfolg am Markt zu haben. In Berlin werden heute Abend die Start-up Awards verliehen. Ausgezeichnet werden Menschen mit besonders hohem Innovationsgespür.
15: Das hier ist getrockneter Klärschlamm. Für Gründerin Nina Heine die Grundlage für ihr Start-up. Mit ihrem neunköpfigen Team hat die Wahlberlinerin ein Verfahren entwickelt, um aus solchem Schlamm Energie zu gewinnen. Jetzt steht der erste große Praxistest an einer Kläranlage bevor.
16: Wir haben auf der einen Seite eine Technologie entwickelt, die funktioniert und die wird jetzt beim Kunden aufgebaut in voller Größe und läuft dort dann für 2 Jahre und kommt nach Baden-Württemberg.
15: Nina Heines Unternehmen ist ein klassisches Start-up. Technologie und Geschäftsidee sind ganz neu. Am Ende könnten Millionengewinne stehen, doch am Anfang auch hohe finanzielle Risiken. Einen klassischen Bankkredit zu bekommen, ist damit schwierig. Und doch, die Start-up-Szene in Deutschland wächst. 2024 waren es 2.766 Neugründungen. 2025 ein Plus von 29%, 3.568 neue Start-ups. Die Branche wünscht sich von der Politik insgesamt aber mehr Förderung und weniger Regulierung.
17: Bei der Gründung selber warten wir noch viel zu lange dann auf eine Handelsregisternummer, teilweise 6 Wochen. Da soll es ja jetzt Startup in 24 Stunden geben, das wäre schön. Und dann aber auch, was dann alles einprasselt auf dich an Bürokratie.
15: Nina Heine hat für ihre Idee, aus Klär oder auch aus Industrieschlamm Energie zu gewinnen, schon Anfragen aus 13 Ländern weltweit.
10: Tagelange Stromausfälle wie im Januar in Berlin, Extremwetter oder Cyberangriffe. Die Menschen in Deutschland spüren die Auswirkungen von Krisen immer öfter im Alltag. Viele fühlen sich nicht ausreichend darauf vorbereitet. Zu diesem Ergebnis kommt eine Untersuchung des privaten Vereins Sicherheitsdialog. Demnach wünscht sich eine Mehrheit der Befragten mehr Unterstützung vom Staat. Und jeder Zweite hat bereits für Krisen vorgesorgt, etwa durch das Anlegen von Vorräten.
18: Der Stromausfall im Januar im Süden Berlins steckt Beate Kern noch in den Knochen, wie vielen anderen auch. Regelmäßig prüft sie nun, ob Batterien noch geladen sind, zum Beispiel fürs Blutdruckmessgerät. Eigentlich war sie gut vorbereitet, unter anderem mit einem Kurbelradio, aber jetzt hat sie nochmal nachgelegt.
19: Ja, wir haben doch unsere Vorbereitungen, die schon gut waren, etwas angepasst. Wir haben jetzt auch noch Powerbanks nachgekauft. die Wärmflaschen und Thermoskannen nochmal aufgestockt. Das war ja sehr hilfreich, um sich bei der Kälte warm zu halten.
18: Der Blackout im Januar in Berlin gilt als der längste, den es in der Bundesrepublik Deutschland gab. Rund 45.000 Haushalte waren betroffen. Linksextremisten hatten einen Anschlag auf eine Kabelbrücke verübt. Der Blackout, Cyberangriffe, Angst vor Krieg, Naturkatastrophen, all das führt zur Frage, fühlen sich die Deutschen gut auf Katastrophen vorbereitet? Nicht ausreichend, so das Ergebnis einer Umfrage für den sogenannten Resilienzindex.
20: Mit dem ersten Resilienzindex wissen wir, die Menschen wollen sich gut vorbereiten. Jeder Zweite tut das bereits. Auf der anderen Seite gibt es ein großes Bedürfnis nach Information.
18: Jeder Zweite immerhin sorgt vor, laut Umfrage. Beate Kern meint, dass sich das Bewusstsein verändert.
19: Ich denke schon, dass sowohl die Behörden als auch im privaten Umfeld jetzt eher damit gerechnet wird, dass Ereignisse eintreten, auf die man sich vorbereiten sollte und man nicht mehr so sehr als übervorsichtig gilt.
18: Ihren Vorrat hat sie optimiert mit 3-Minuten-Nudeln, Milch und Proteinpulver. Bis 6 Wochen könnte sie so durchhalten.
10: Die Spekulationen haben ein Ende. Manuel Neuer soll im Sommer bei der Fußball-WM wieder im Tor der Nationalmannschaft stehen. Der 40-Jährige wird dann der älteste Spieler im DFB-Kader sein. Sein FC Bayern-Teamkollege Lennart Kahl mit 18 Jahren der Jüngste. Bundestrainer Julian Nagelsmann hat bei der Bekanntgabe seiner WM-Auswahl auch ein klares Ziel ausgegeben. Er will bei dem Turnier in den USA, Kanada und Mexiko Weltmeister werden.
21: Es soll der große Wurf werden, der DFB-Kader für die WM. Der Bundestrainer hat sich viel vorgenommen, will Aufbruchstimmung verbreiten. Überraschungen bleiben jedoch aus. 26 Mann hat er berufen. Die wichtigste Personalie, Manuel Neuer, ist wieder die Nummer 1 im deutschen Tor.
22: Er hat sich dazu bekannt, nochmal ein Turnier zu spielen. Wir planen mit ihm als Nummer 1.
21: Neuer, der gerade erst seinen 13. deutschen Meistertitel gefeiert hat, war vor 2 Jahren aus der Nationalmannschaft zurückgetreten und im Oktober 2024 offiziell verabschiedet worden.
22: Er ist natürlich ein Spieler, der Weltklasse-Niveau hat, der auch einen Namen hat, der auch bei Stürmern des Gegners was auslöst, der eine Wirkung hat auf eine eigene Mannschaft.
21: Der Hoffenheimer Oliver Baumann muss zurück ins zweite Glied, obwohl er fest von einer anderen Rolle ausgegangen war.
22: Es ist am Ende die Entscheidung von Olli ein Schlag gewesen. Ich glaube, das ist auch verständlich. Alles andere, was ich jetzt erzählen würde, er hat super aufgenommen und war happy. Das, glaube ich, weiß jeder, dass das nicht der Fall ist.
21: Als jüngster Spieler ist Lennart Kahl vom FC Bayern dabei, mit gerade mal 18 Jahren. Wie bei vielen anderen Akteuren wurde das vom DFB in Form von kleinen Videos über die sozialen Netzwerke verbreitet. Insgesamt ist die Kommunikation des Trainers und des Verbandes aber in die Kritik geraten. Zu viele Namen von WM-Fahrern wurden bereits vorab bekannt. Teilweise wussten es die Journalisten vor den Spielern.
22: Generell bin ich über weite Strecken fein mit meiner Kommunikation, das ist so. Trotzdem, es gibt immer Dinge, die man zum Tag X dann retroperspektiv bewertet, die man besser machen könnte.
21: Etwas überraschend steht Leroy Sané im Aufgebot, der zuletzt weder in der türkischen Liga noch in der Nationalmannschaft überzeugen konnte. In den Augen des Bundestrainers aber teamintern ein wichtiger Faktor ist. Zur WM-Vorbereitung trifft sich die DFB-Auswahl ab kommenden Mittwoch in Herzogenaurach. Vor dem Turnierauftakt am 14. Juni gegen Curaçao stehen noch 2 Testspiele gegen Finnland und die USA auf dem Programm.
10: Für den SC Freiburg war es eine märchenhafte Europareise, allerdings ohne Happy End. Im Finale der Europa League unterlag der Bundesligist gestern Abend Aston Villa aus England mit 0:3. Dennoch wurde das Team von den Fans in der Heimat begeistert empfangen. Für den Sportclub ist es der größte Erfolg der Vereinsgeschichte. Nie zuvor war Freiburg in einem europäischen Wettbewerb ins Finale gekommen. Und jetzt noch die Wetteraussichten für morgen, Freitag, den 22. Mai.
14: Hoher Luftdruck sorgt für sonniges Wetter. Dazu erreicht uns aus Spanien sehr warme Luft. Heute Nacht halten sich im Norden und Osten noch dichtere Wolken, sonst ist es sternenklar. Regional bildet sich Nebel. Morgen wird es in vielen Landesteilen sonnig mit nur lockeren Quellwolken. Bewölkter ist es weiter im Norden und Osten, aber auch hier bleibt es trocken. Heute Nacht Tiefstwerte zwischen 14 und 5 Grad. Morgen werden an den Küsten 17 bis 20, sonst 23 bis 28, am Oberrhein 30 Grad erreicht. Am Samstag scheint die Sonne von früh bis spät. Im Norden und Osten gibt's auch Wolken und vielleicht mal Schauer, meist bleibt es aber trocken. Pfingstsonntag und Montag weiter viel Sonnenschein mit Höchsttemperaturen zwischen 18 und 33 Grad.
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2: Einen wunderschönen guten Abend, Deutschland. Sabine Dahl, mein Name. Herzlich willkommen zu Mitreden. Deutschland diskutiert. Der Abendtalk von den ARD-Inforadios kommt heute Abend vom RBB24-Inforadio, dem Nachrichtenradio des Rundfunk Berlin-Brandenburg. Und Ihre Meinung ist gefragt. Ist das Ehrenamt unverzichtbar? Am Sonnabend oder am Samstag, je nachdem, wie Sie es aussprechen, wird zum ersten Mal der Ehrentag gefeiert in Deutschland. Ein Tag, an dem die vielen, vielen Ehrenamtler in Deutschland gewürdigt werden. Fast 27 Millionen Menschen engagieren sich in Deutschland ehrenamtlich, so wie diese Berliner und Berlinerinnen, die wir mal spontan auf der Straße befragt haben.
3: Ja, ich habe ein Ehrenamt. Ich mache Jugendbetreuung. Wir machen Jugendfreizeiten im Sommer. Das ist ein Zeltlager. Wir sind da Zeltbetreuer, also wir passen auf die Kids auf. Wir machen da ganz viel Sachen wie Stockbrot, Lagerfeuer und andere Aktionen.
23: Ich habe kein Ehrenamt, keine Zeit, Enkelkinder, reicht.
24: Ja, ich habe ein Ehrenamt. Ich mache Stadtteilarbeit. Wir machen Beratungen im Kiez und wollen darüber aber auch eben mit den Nachbarinnen uns gemeinsam organisieren.
25: Wir betreuen eine syrische Familie seit 2017, das uns sehr viel gibt. Wir haben die Kinder sehr gern. Jetzt sind für uns Enkelkinder geworden und die Familie ist unsere Familie. Ich finde es sehr schön.
2: Das Ehrenamt gibt uns ungeheuer viel, sagt diese Dame. Ist das Ehrenamt unverzichtbar? Ist unsere Frage heute Abend an Sie. Sie können sehr, sehr gerne anrufen auf der 08000 441777. 08000 441777 bei Mitreden Deutschland diskutiert. Sie sind ja auch wieder auf unserem YouTube-Kanal dabei, @ARD Mitreden, unser YouTube-Kanal. Da können Sie uns beim Radio machen zugucken und auch da können Sie Fragen stellen und kommentieren. Und es sind auf unserer Website mitreden.ard.de sind schon sehr, sehr viele Mails gekommen. Vielen Dank dafür. Nämlich auf die Frage, ist das Ehrenamt unverzichtbar, schreibt zum Beispiel Michael Dürrwächter aus Hamburg. Ohne Ehrenamt bricht unsere Gesellschaft umgehend zusammen. Punkt. Oder Werner Müller aus Düsseldorf. Ist das Ehrenamt unverzichtbar? Ja. Ich bin auch ein Ehrenamtler und danke allen, die täglich dafür mittun. Und noch ein Herr Müller, aber der schreibt aus Hannover, das Ehrenamt ist in Deutschland vollkommen unverzichtbar, weil der Staat seine Aufgaben in keinster Weise mehr hinreichend wahrnehmen kann. Das sind unter anderem die Punkte, die wir besprechen möchten, nämlich was gibt Ihnen das Ehrenamt, was gibt Ihnen jedem persönlich das Ehrenamt, was gibt das Ehrenamt aber auch uns allen als Gemeinschaft und ist das Ehrenamt unverzichtbar? Macht sich der Staat da vielleicht ein bisschen dünne manchmal auch? Bei mir im Studio heute Abend Sabine Wert, ehrenamtliche Vorsitzende und Mitbegründerin der Berliner Tafel. Einen wunderschönen guten Abend, Frau Wert.
26: Guten Abend, Frau Dahl.
2: Da muss ich auch sagen, die Berliner Tafel ist das Original. 1983 als erste Tafel in Deutschland gegründet, eben von Frau Wert und ihren Mitstreiterinnen. Und zwei Jahre später haben Sie dann den Bundesverband Tafel Deutschland gegründet. Und aus Hamburg, hoffe ich, ist er zugeschaltet. Jan Holze, er sitzt im Vorstand der Stiftung für Engagement und Ehrenamt Deutschland. Herr Holze, wunderschönen guten Abend. Ich sehe ihn, aber im Moment spricht er noch nicht.
27: Schönen guten Abend in die Runde.
2: Juhu, er spricht wunderbar.
26: Guten Abend.
2: Herr Holze, ich hoffe, Sie können uns hören. Wie hat denn das mit Ihnen und dem Ehrenamt angefangen? Seit wann engagieren Sie sich ehrenamtlich?
27: Ich hoffe, ich kann, müsste ich noch mal einen Platzwechsel vornehmen, wenn das zu...
2: Ich glaube, Sie wechseln noch mal den Platz.
27: Ich sehe, dass das Bild ein wenig hakt.
2: Ja, Herr Holze, vielleicht
27: dann
2: wechseln...
27: Dann würde ich vorschlagen, dass wir mit Frau Wert anfangen.
2: Genau. Dann frage ich Frau Wert die gleiche Frage. Wie hat das mit Ihnen und dem Ehrenamt angefangen?
26: Wenn ich mich erinnere, zurückerinnere, ich war mit 14 jüngste Schulsprecherin Berlins. Das war ein Ehrenamt und da hat es eigentlich angefangen. Ich habe mich immer für andere eingesetzt, auch davor schon. Und für mich ist Ehrenamt einfach etwas, was zu meinem Leben dazugehört. Übrigens eine kleine Korrektur, Berliner Tafel ist seit 93.
2: Was habe ich gesagt?
26: 83.
2: Oh. 93.
26: Wir sind so alt inzwischen, wir müssen nicht noch 10 dazu packen.
2: Entschuldigen Sie bitte. Sagen Sie bitte noch 3 Sätze mehr zur Tafel. Das ist ja ein richtiges Unternehmen geworden in Deutschland. Zig Ausgabestellen und Lager und Logistik. Und alleine in Berlin habe ich nachgelesen, hoffentlich stimmt's, 35 Festangestellte, also die für ihre Hilfe Geld bekommen. Stimmt nicht?
26: Über 50.
2: Über 50 mittlerweile. Sagen Sie mal bitte ganz kurz, wie funktioniert die Tafel?
26: Die Berliner Tafel. Wir sind ja inzwischen 986 Tafeln in Deutschland. Die Berliner Tafel ist das Original. Und jede Tafel arbeitet dem Grunde nach anders. Wir haben zwar gleiche Tafelgrundsätze, an die wir uns halten müssen, also dass wir vorzugsweise ehrenamtlich arbeiten, dass wir gespendete Lebensmittel an armutsbetroffene Menschen abgeben etc. pp., dass wir keine Lebensmittel kaufen. Alles solche Dinge, daran halten wir uns. Aber wie die einzelnen Tafeln es ausleben, das ist ganz Ihnen überlassen. Und die Berliner Tafel nimmt sehr bewusst keine staatlichen Gelder in Anspruch. Wir wollen unabhängig bleiben. Wir wollen uns von keiner Politik zwingen lassen zu irgendwelchen Dingen. Also auch als Corona ausbrach, haben wir freiwillig alles weitergemacht. Und wir hatten keine Zwänge dazu. Wir sind inzwischen fast 3000 Ehrenamtliche allein in Berlin, 76.000 in ganz Deutschland. Und die Berliner Tafel finanziert von den Spenden und Mitgliedsbeiträgen, die wir bekommen, eben über 50 Festangestellte inzwischen.
2: Stark, ganz, ganz herzlichen Dank. Herr Kückenzöner ist schon am Telefon. Er hat die 08000-441777 gewählt. 08000-441777. Einen wunderschönen guten Abend. Herr Kückenzöner ruft hier aus Brandenburg an. Sie sind beim Mitreden Deutschland diskutiert.
0: Ja, schönen guten Abend. Freue mich, in der Runde dabei zu sein.
2: Na, und wir freuen uns erst. Sind Sie ein Ehrenamtler?
0: Ja, kann ich wohl sagen. Also ich hatte schon mehrere Ehrenämter in meinem etwas längeren Leben. Ich werde dieses Jahr 81 absolviert, unter anderem Schuldnerberatung und solche Dinge. Das heißt also, ganz viele Vereinsgründungen mitgearbeitet, weil ich mich also im Vereinsrecht ein bisschen auskannte und so weiter.
2: Und warum machen Sie das?
0: Ja, einmal, weil ich kann. Und warum soll ich dann das nicht, warum soll ich da nicht unterstützen und helfen? Und natürlich, ja, es gibt einem natürlich auch eine gewisse Befriedigung, natürlich, wenn es funktioniert. Ja.
2: Was ist denn Ihr aktuelles Ehrenamt?
0: Ja, momentan oder überwiegend oder fast ausschließlich, sagen wir mal, weil es mittlerweile einen sehr großen Umfang angenommen hat, ist das Übertragen von Kurrent- und Sütterlin-Schriften, zum Beispiel Tagebücher, Feldpostbriefe und Urkunden und solche Dinge.
2: Cool.
0: Und das bin ich mehr oder weniger durch Zufall mal dran gekommen. Vor ein paar Jahren durch einen Besuch im Hospiz in Woltersdorf, wo ich Lesungen auch gemacht habe. Ich bin auch noch Schriftstellerin, steht euch. Mhm. Und dann hörte ich irgendwo im Hintergrund, dass Leute sich darüber unterhielten, ach, wir haben da eine Geburtsurkunde vom Opa, wir wissen gar nicht, wie wir das rauskriegen, was da alles steht. Und dann habe ich gesagt, zeigen Sie doch mal her. Und so hat es angefangen.
2: Und ja. Sie können wahrscheinlich, und wie spricht sich das rum, dass Sie sowas können?
0: Ja, das hat damals sich natürlich erstmal unter den Hospizleuten, den Mitarbeitern rumgesprochen, die haben das dann weitergegeben. Dann hat ihr Kollege Alexander Golokowski die Freude gehabt, mich mal hier zu besuchen in Ruhrbeck und darüber zu berichten. Und und dann hat die WZ davon gehört, wie das so geht.
2: Wunderbar.
0: Und am Ende sogar im Spiegel ist es noch als sogenannte Sütterlin-Stube aufgeführt worden. Ja, und so kann ich mich nicht beklagen, was den Umfang der Bitten angeht.
2: Ich merke schon, Herr Kückenzöner, Sie können sich nicht beklagen. Und obwohl Sie ja dann doch schon im Rentenalter sind, haben Sie immer noch genug zu tun. Und ich wette mit Ihnen jetzt, da Sie beim Mitreden Deutschland diskutiert auch noch von Ihrem Job erzählt haben, da schreiben dann gleich noch zig Leute oder rufen Sie an. Hier, guck mal, kannst du mal bitte das Tagebuch vom Opa übersetzen. Ist das Ehrenamt unverzichtbar? 08000-441777, 08000-441777. Mal gucken, ich glaube, sie heißt Svetlana und ruft aus Friedrichshafen dran. Ist das richtig?
4: Ja, das ist richtig.
2: Svetlana, einen wunderschönen guten Abend. Was ist Ihr Ehrenamt?
4: Also ich bin im Vorstand bei Familientreff Insel in Friedrichshafen.
2: Okay, und was macht ihr da?
4: Wir betreuen Familien ab der Schwangerschaft bis in wirklich ein Alter, wo die Kinder groß sind. Aber dann haben wir trotzdem Mamas, zum Beispiel mein Sohn studiert schon. Aber ich bin trotzdem bei uns im Verein einmal Insel, immer Insel.
2: Und was gibt Ihnen das?
4: Das gibt mir so viel. Also das ist wirklich, wenn man sieht am Ende des Tages, wie die Kinderaugen lachen, wie die Mama sich erholt haben und wirklich einen Ort gefunden haben, wo

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2: 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Dans 10 minutes, le Liban au cœur dans le grand entretien du soir avec Rima Abdul-Malak, mais ce sera après votre journal. Frédéric Genot, bonsoir.
3: Bonsoir Romain, bonsoir à tous. Les militants étrangers de la flottille pour Gaza ont quitté Israël où ils avaient été maltraités et humiliés. Les condamnations ont été générales en Israël et dans le monde, mais cela ne devrait pas avoir de conséquences pour Itamar Ben-Gvir, le ministre d'extrême droite qui a diffusé ces images. 710 millions d'euros d'aide de nouvelles en France en raison de la crise au Moyen-Orient, annonce de Sébastien Lecornu qui précise qu'il n'y aura pas de retour à la normale avant l'automne. Javier Bardem, Ken Loach, Marc Ruffalo, des acteurs et des réalisateurs étrangers rejoignent les signataires de la tribune qui s'inquiètent de la mainmise de Vincent Bolloré sur le cinéma français. En finir avec cet épisode qui a provoqué l'indignation dans de très nombreux pays. Israël a laissé repartir les militants étrangers de la flottille pour Gaza. Ils sont arrivés à Istanbul à bord de plusieurs avions. Plus de 400 personnes avaient été capturées par Israël dans les eaux internationales au large de Chypre lundi et mardi. Hier, une vidéo mise en ligne par le ministre israélien de la Sécurité intérieure exposait de mauvais traitements subis par les détenus sous le regard et les invectives d'Itamar Ben-Gvir. Elle avait suscité une vague de condamnations en Israël et dans le monde. Mais est-elle de nature à modifier la politique israélienne à l'égard des détenus? Élément de réponse avec Guilhem Delteille.
4: En tant que ministre de la Sécurité intérieure, Itamar Ben-Gvir est responsable du service pénitentiaire israélien. Et pour lui, figure de proue d'un mouvement suprémaciste juif extrémiste, l'émotion internationale n'est pas un élément pris en compte dans sa politique, estime Nitzan Perelman-Becker. Elle est docteure en sociologie politique, spécialiste de la droite israélienne.
5: Ben-Gvir, tout comme Smotrich, qui est le ministre des Finances, ne s'intéresse pas du tout au public international. Ce qui les intéresse, c'est leur base électorale. Et donc, tout ce qu'il fait, c'est essayer de montrer que lui a réalisé ses promesses.
4: Itamar Ben-Gvir a été désavoué publiquement par le chef du gouvernement. Mais cette condamnation de Benjamin Netanyahou avait une vocation diplomatique, juge Nitzan Perelman-Becker.
5: On sait qu'il critique Itamar Ben-Gvir tout simplement parce que ces images ont choqué le monde. C'est un des sujets qui pèsent, mais on ne peut pas tout à fait dire que l'image d'Israël est aujourd'hui en danger, tout simplement parce qu'on voit que le soutien à Israël n'est pas mis en cause.
4: Sur la scène intérieure, de nombreuses voix ont appelé au limogeage d'Itamar Ben-Gvir, mais il est un allié incontournable de Benjamin Netanyahou et l'affaire, juge la sociologue, n'est pas de nature à modifier les équilibres politiques.
3: Guilhem Delteuil, à Bruxelles, certains eurodéputés ont demandé aujourd'hui des sanctions contre le ministre israélien de la Sécurité nationale. En Iran, au fil des heures, on se demande si les hostilités vont reprendre ou s'il va être possible de mettre fin au conflit. Le chef de l'armée pakistanaise, Assim Mounir, est attendu en Iran avec une dernière proposition américaine que le pouvoir iranien a dit examiner. Mais la République islamique répète qu'elle ne cédera jamais à l'intimidation et exige le dégel des avoirs bloqués à l'étranger. Parmi les conséquences du conflit, le manque de carburant. Selon le directeur de l'Agence internationale de l'énergie, il pourrait y avoir des pénuries en juillet ou en août. De son côté, le gouvernement français a annoncé la mise à disposition de 710 millions d'euros d'aide nouvelle, une reconduction pour 3 mois de l'aide forfaitaire au carburant, une aide à l'achat des voitures électriques pour les chauffeurs de taxi et la prolongation de l'aide pour le carburant agricole et de pêche pour 3 mois, un accompagnement ciblé qui va se poursuivre, même si Sébastien Lecornu défend tout de même un changement d'échelle.
6: Si on ne change pas de philosophie, on va changer d'échelle. Nous étions plutôt partis pour annoncer des aides pour le mois de juin, mais ce n'est pas ce que nous allons faire. Je ne peux pas vous dire que sur le terrain géopolitique, les perspectives de voir le conflit durer sont en train de s'installer et vous expliquer qu'on va continuer d'avoir une stratégie mois par mois. C'était bon en début de gestion de crise. Là, désormais, il faut commencer à donner des perspectives à des pans entiers de l'économie, des perspectives aux Françaises et aux Français qui travaillent. Et donc, c'est non seulement une réflexion pour juin, pour juillet, pour août, et pour certains secteurs, jusqu'à l'automne. Dans les cas les plus difficiles, il faudra continuer à être adaptable, à s'adapter, à être évolutif, à ne pas être têtu en quelque sorte. Il n'y a pas de baguette magique. Mais enfin, il est clair que ça reste de la gestion de crise. Et donc, par définition, il faut être mobile, créatif en tout cas, et le plus à l'écoute possible.
3: Des propos recueillis par Victorien Villaume. 9 personnes sont mortes aujourd'hui dans l'effondrement d'un immeuble de 4 étages à Fès, au Maroc. Les secours continuent de chercher les victimes. Dans 2 heures et demie, dans 2 semaines et demie, des élections législatives se tiendront en Arménie. Le scrutin sera suivi de très près à Moscou et à Bruxelles. Le Premier ministre Nicole Pachinian fait en effet campagne sur une ligne de rapprochement avec l'Union européenne. Une position que la Russie n'apprécie pas. Elle l'a encore condamnée via le Conseil de sécurité. À Moscou, Anissa El-Jabri.
7: Le 7 mai dernier, la porte-parole de la diplomatie russe avertissait, je cite, « la ligne de conduite des autorités arméniennes mènera, tôt ou tard, à l'implication irréversible d'Erevan dans la ligne anti-russe de Bruxelles, avec toutes les conséquences politiques et économiques qui en découlent ». Le 9, lors d'une interview, Vladimir Poutine comparait la situation de l'Arménie avec celle de l'Ukraine, juste avant l'annexion de la Crimée et la déstabilisation du Donbass. Cette fois, c'est le Conseil de sécurité qui a délivré un autre avertissement. Ce mercredi soir, à ses yeux, il est impossible de concilier un processus d'intégration à l'Union européenne avec l'adhésion à l'Union économique eurasienne, l'union douanière de la plupart des pays d'Asie centrale, la Biélorussie, la Russie et l'Arménie. Moscou avance qu'Erevan est bien trop dépendant de Moscou économiquement pour se permettre ce choix. Première mesure de rétorsion dont on comprend évidemment qu'elle n'est censée être qu'un avant-goût si Erevan s'obstine. À partir de ce vendredi, les importations de fleurs d'Arménie sont suspendues officiellement jusqu'à la fin de l'inspection des serres et la fin de l'analyse de ses résultats. Le secteur est très dépendant de ses exportations vers la Russie. Anissa El-Jabri, Moscou, RFI.
3: Marco Rubio annonce que Cuba aurait accepté une offre d'aide de 100 millions de dollars. Le secrétaire d'État américain ajoute qu'il n'est pas certain que Washington accepte les conditions posées par la Havane. L'inculpation à Miami de Raúl Castro, l'ancien président âgé de 94 ans, a été très mal prise par les Cubains, Pékin et Moscou. Airbus et Air France vont se pourvoir en cassation. Les parties civiles se félicitent de cette page tournée. 17 ans après l'accident du Rio-Paris qui avait fait 228 morts, la Cour d'appel de Paris a déclaré Air France et Airbus coupables d'homicide involontaire. En première instance, ils avaient été relaxés. Le Conseil constitutionnel annonce la suppression des ZFE, les zones à faible émission. Il estime que des articles de la loi n'ont aucun lien avec l'intention initiale du texte. Les ZFE visaient à restreindre la circulation des véhicules les plus anciens pour réduire la pollution de l'air dans les grandes agglomérations. À Cannes, le 79e Festival international de cinéma se poursuit. Il se terminera dimanche. La pétition Zappé Bolloré continue de faire parler d'elle. Elle a été initiée par un collectif qui dénonce la mainmise du milliardaire ultra-conservateur sur le cinéma et l'accuse de vouloir porter l'extrême droite au pouvoir. Toujours actif, il engrange de nouvelles signatures et s'ouvre même à l'international. Envoyé spécial à Cannes, Sophie Torlotin.
8: Ils étaient 600 signataires le 12 mai et se retrouvent désormais 3640. Au nom de Juliette Binoche, Jean-Pascal Zadi ou Raymond Depardon, le collectif Zappé Bolloré ajoute les paraphes de l'acteur espagnol Javier Bardem, de l'américain Mark Ruffalo, l'une des rares stars hollywoodiennes mobilisées contre Donald Trump, mais aussi des cinéastes comme le britannique Ken Loach, la palestinienne Anne-Marie Jassir ou encore le grec Yorgos Lanthimos. Les menaces du patron de Canal Plus, annonçant ne plus vouloir travailler avec les frondeurs qui contestent son actionnaire Vincent Bolloré, n'ont donc pas eu l'effet escompté. Loin de faire taire les voix dissidentes, il en suscite de nouvelles. Une liste noire de toute façon difficilement applicable, tant les signataires sont à l'affiche de nombreux films français. Or, Canal Plus a statutairement une obligation de financement du cinéma français et peut aussi avoir intérêt à investir dans des films internationaux qui viennent enrichir son catalogue de diffusion. Sophie Torlotin, Cannes, RFI.
3: Aux États-Unis, c'est le tout dernier late show de Stephen Colbert ce soir sur CBS. L'humoriste s'en prenait régulièrement à Donald Trump. L'émission existait tout de même depuis 33 ans. La direction de la chaîne assure que la décision est purement financière, sans rapport avec les efforts de Paramount pour obtenir l'aval du gouvernement pour sa fusion avec Skydance Media. 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
3: Tenir bon quand l'histoire se répète, que les bombardements rythment les jours et les nuits et qu'il faut diriger le premier quotidien francophone libanais. Rima Abdul-Malak ne s'imaginait peut-être pas que son retour au pays natal coïnciderait avec cette nouvelle guerre au sud Liban. Elle s'est adaptée et comme elle carbure à la poésie depuis longtemps, l'ancienne ministre française de la Culture trouve toutes sortes de moyens de partager des mots, de la musique, de la douceur et de la colère, parfois de l'humour et de la fraternité à Beyrouth et ailleurs. Rima Abdul-Malak, bonsoir.
9: Bonsoir.
3: Vous avez un programme bien rempli ces jours-ci. On parlera tout à l'heure de Saint-Malo. Hier soir, vous étiez à l'Institut du Monde Arabe pour un concert exceptionnel de soutien au Liban. Comment ça s'est passé ?
9: Magnifiquement. Il y avait une très belle émotion dans le public. Et sur scène également, des artistes de tous horizons qui ont partagé des mots, de la musique, moi un peu de poésie. Et on a terminé par une chanson écrite par Ibrahim Malouf dédiée à ce qui se passe au Liban et tout le monde avait les larmes aux yeux. Et surtout, on sentait un rassemblement très fort de plein de générations. Certains sont venus avec des drapeaux libanais et tout le monde se serrait dans les bras. Il y avait comme ça un besoin de fraternité et de dire... On n'oublie pas ce qui se passe au Liban, on lève des fonds aussi, parce que c'était un concert pour lever des fonds pour la Fondation de France et pour de multiples associations qui agissent sur le terrain face à la crise humanitaire aujourd'hui liée à cette guerre. Et donc, il y avait une vraie mobilisation qui faisait chaud au cœur.
3: France Média Monde était partenaire de ce concert, dont de larges extraits seront diffusés sur RFI le 3 juin à 22h, puisque le 3 juin, ce sera une journée spéciale Liban sur RFI. Rima Abdul-Malak, vous êtes depuis 6 mois la directrice de L'Orient le Jour. Vous avez été surprise qu'on vous propose le poste ?
9: Oui, complètement. Je ne me destinais pas ni à revenir au Liban, ni à diriger un journal. Donc cette proposition a été très inattendue et en même temps évidente. Quand elle m'a été faite, parce que L'Orient le Jour a toujours fait partie de ma vie, a toujours été sur la table du petit déjeuner quand j'étais enfant. Et quand on a quitté le Liban pour la France, en fait, c'était ce journal qui était le pont qui nous reliait constamment au pays et qu'on a continué à lire constamment. Donc, quelque part, c'était voilà, un retour aux sources qui ne pouvait pas être plus significatif qu'avec L'Orient le Jour, parce que je ne pouvais pas rentrer au Liban autrement que pour un journal qui m'avait permis de garder le lien avec le Liban toute ma vie.
3: Vous êtes née au Liban et vous avez dû quitter le pays quand vous aviez 10 ans dans des conditions terribles, une valise pour chacun des membres de la famille. Le scénario actuel qui fait que l'histoire se répète, comment est-ce que vous le vivez personnellement ?
9: Oui, c'est désespérant en fait de voir que les nouvelles générations sont en train de vivre ce que j'ai vécu enfant, que les erreurs du passé se répètent, qu'on n'en tire pas les leçons. Moi, j'ai grandi avec l'occupation israélienne au sud du Liban, la domination aussi de la Syrie sur une grande partie du territoire, la naissance du Hezbollah et toute cette manipulation par l'Iran d'une partie de notre communauté chiite à travers cette milice armée qu'est le Hezbollah. Et finalement, tous ces ingrédients, la chute du régime syrien en paramètres différents et uniques paramètres différents, mais tous les autres éléments sont toujours là. Et c'est comme si on était bloqué dans un jour sans fin dont on n'arrive pas à sortir.
3: L'Orient le Jour est un journal qui a une ligne clairement contre le Hezbollah. Est-ce que c'est un ciment pour la rédaction, une source de tension ou rien de tout cela ?
9: Le journal ne se définit pas comme contre un groupe, plus depuis son origine en 1924, comme pour la souveraineté du Liban. Et la souveraineté du Liban veut dire un État libre, indépendant, qui est libre de toute domination étrangère. Donc ça peut être l'occupation israélienne, comme ça peut être la domination de la Syrie, comme ça peut être l'hégémonie iranienne à travers le Hezbollah, puisque c'est un mini-Iran que nous avons à domicile. Donc oui, on essaye toujours de garder cette rigueur d'analyse et regarder en face notre histoire, notre présent, et dire aussi ce qui ne va pas en interne au Liban. Ça n'empêche pas de critiquer aussi l'occupation israélienne et l'annexion du Sud, mais on doit être lucide aussi sur les fractures internes libanaises.
3: À quoi ressemblent vos journées de directrice ?
9: Alors, là, pendant la guerre, on a dû gérer des choses que je n'imaginais pas avoir à gérer, comme aider des journalistes à se reloger parce qu'ils avaient dû quitter leurs appartements dans la banlieue sud de Beyrouth, par exemple, ou négocier avec des stations-service parce qu'il y avait des pénuries d'essence et des files d'attente de 3 heures pour avoir des bons pour pouvoir avoir de l'essence. Ça a été monter une cellule psychologique parce que tout le monde vivait des choses extrêmement dures. Donc, on a dû réinventer aussi notre manière de travailler. Bien sûr, de multiples réunions de sécurité pour décider si oui ou non ce déplacement peut se faire, si ce reportage est absolument indispensable ou s'il y a trop de risques sécuritaires. Ce sont des dilemmes permanents. Mais il y a, je dois dire, une très forte mobilisation de l'équipe qui est extrêmement engagée, très soudée et qui redouble de rigueur parce que c'est aussi une guerre de l'information. Donc chaque information doit être revérifiée, les sources doivent être coupées, les vidéos qu'on reçoit doivent être analysées pour savoir si elles ne sont pas fausses, d'où elles viennent. Donc il y a aussi une vigilance accrue et ça, je reconnais qu'il y a un travail extrêmement rigoureux qui est fait pour que l'information qu'on publie soit la plus fiable possible.
3: Est-ce que vous subissez beaucoup de pression ?
9: Oui, on subit des pressions tous les jours de toutes sortes de groupes politiques et économiques qui ne sont pas satisfaits de telle ligne, telle virgule, tel mot dans tel article. On est inquiet pour la sécurité des journalistes dès qu'ils se déplacent, notamment dans le sud du pays, puisqu'on sait que l'armée israélienne a déjà ciblé des journalistes à plusieurs reprises. Il y a une vingtaine de professionnels de la presse locale qui ont été tués sur les 2 dernières années et demie, ce qui est énorme. Donc ça, c'est un risque permanent. Mais il y a aussi des pressions de l'autre côté du Hezbollah. Il peut y avoir des cyberattaques. Il y a eu récemment une chaîne de télévision libanaise, la MTV, qui a subi une cyberattaque d'un groupe qui s'appelle les Fatimides, proche du Hezbollah. Donc on a dû redoubler aussi de vigilance pour la sécurité du bâtiment, notre sécurité informatique. Oui, on est quand même en temps de guerre avec des pressions qui peuvent être de tous les côtés.
3: Le journal que vous dirigez, c'est L'Orient le Jour. Récemment, vous avez lancé un podcast intitulé « L'Orient la nuit ».
10: Et si on créait « L'Orient la nuit » ?
11: J'ai souvent demandé comment mes parents ont fait pour nous laisser grandir dans cet environnement alors qu'ils pouvaient partir. Mais maintenant, je me retrouve dans la même situation.
12: Le Liban m'inspire que de la beauté, de la poésie, de la douceur, de l'intelligence.
13: Un Libanais vous dit « Lors de la première, après la fin de la guerre civile, le jour de l'explosion, après l'explosion... »
14: Comment ne pas devenir fou ?
15: En fait, c'est quoi la définition de la folie ? C'est quand on a une réalité qui est différente de la réalité.
3: Rima Abdulmalak, pourquoi avoir créé ce podcast ?
9: On a ressenti le besoin en pleine guerre de créer un espace nouveau, comme une prolongation de notre travail de la journée. Qui soit différent de ce flot d'actualité extrêmement anxiogène et de cette saturation d'images qu'on avait à longueur de journée, de la guerre, des bombes, des attaques, des morts, des blessés, des hôpitaux, des sirènes. Et quel pouvait être cet espace plus doux de conversation, d'apaisement, d'échange. Et on s'est dit, on doit se réapproprier l'espace de la nuit. Et comme on s'appelle L'Orient le jour, si on créait le pendant qui est nocturne et qui est L'Orient la nuit. Et tout de suite, ça nous a semblé évident que ça devait être de l'audio sous forme d'un podcast, ce qu'on n'avait jamais fait encore. Et pour justement amener les auditeurs à une autre écoute qui soit différente de ce flot d'images qu'on prend dans les yeux à longueur de journée. Et pour créer un moment plus intime, en fait.
3: C'est vrai que c'est un ton très différent.
9: Exactement.
3: Très apaisé.
9: Déjà, la radio et puis la nuit, c'est une temporalité aussi qui amène autre chose, qui permet des discussions plus personnelles, plus intimes, plus libres peut-être aussi. Et voilà, c'est un pari. On n'a fait que 4 épisodes pour le moment. J'espère que vous pourrez nous écouter. C'est disponible sur toutes les plateformes, aussi sur la plateforme de Radio France, qu'on a la chance d'être soutenu par Radio France. Donc, merci au service public français pour ça.
3: Vous allez continuer jusqu'à ce que vous n'ayez plus d'idées ou c'est...
9: Oui, on n'a pas fixé de date de fin. Pour l'instant, on a un budget pour 20 épisodes et c'est une fois par semaine. Donc, on ne sait pas aussi comment la situation va évoluer, si nos nuits vont être plus calmes, plus torturées. Le podcast va vivre avec nos projets. Donc là, par exemple, nous partons demain à Saint-Malo pour le festival Les Étonnants Voyageurs. Eh bien, le podcast va partir avec nous et on va faire un enregistrement depuis Saint-Malo.
3: D'accord, mais... Quand vous avez dit que vous enregistriez la nuit, c'est que vous le faites vraiment la nuit, y compris à Beyrouth.
9: Oui. On le fait à la même heure où il est diffusé, c'est-à-dire à 22h. Mais on l'enregistre la veille pour avoir le temps de faire des petits montages et des réglages techniques. Mais c'est vraiment dans les conditions du direct, à l'heure tardive de la nuit. Et on s'est installé dans une vieille maison libanaise qui date des années 30, qui elle-même a été détruite, reconstruite, endommagée, réhabilitée, qui raconte aussi finalement cette renaissance permanente du Liban. Et c'est un lieu qui nous inspire beaucoup aussi.
3: Mais comme j'avais l'impression que beaucoup des reportages qu'on entendait ou de nos invités nous parlaient de la fatigue qu'il y a en ce moment, de ces nuits sans sommeil entre les bombardements et les bruits, je trouve que c'est impressionnant aussi d'enregistrer la nuit.
9: Oui.
3: Vous avez été ministre de la Culture de 2022 à début 2024. Qu'est-ce que vous retenez de plus fort de ces 19 mois ?
9: Oh, tellement de projets, d'actions. Je pense que le plus important pour moi était l'enjeu de la jeunesse. La transmission de l'amour de la culture, du goût de la culture aux jeunes. Donc ça a été notamment le développement du Pass Culture, mais tous les projets d'éducation artistique à l'école, tout ce qu'on a pu faire avec l'ensemble des musées, des lieux culturels, des cinémas pour inciter les nouvelles générations à s'y rendre. Parce que la culture aujourd'hui peut se vivre derrière un écran depuis son canapé, mais elle se vit encore mieux en chair et en os dans des lieux où on se retrouve à plusieurs à partager des émotions inoubliables. Donc ça a été ces engagements-là, je pense, qui ont été les plus marquants et mes échanges avec tous les jeunes aux quatre coins de la France qui m'ont beaucoup inspirée.
3: Les inquiétudes des écrivains publiées par Grasset et puis plus récemment la mobilisation du monde du cinéma contre l'emprise grandissante de l'extrême droite, vous en pensez quoi ?
9: Moi, dès mes premiers mois de ministre, ce sont des alertes que j'ai portées et pour lesquelles j'ai subi d'ailleurs beaucoup d'attaques. Donc, il n'est jamais trop tard pour se réveiller et se mobiliser. Maintenant, je pense qu'il faut montrer aussi aux Français qu'il y a une énorme diversité en France qui est soutenue par le ministère de la Culture et ses institutions comme le Centre National du Cinéma ou le Centre National du Livre pour ce qui est de la littérature et qu'il faut arriver à préserver ce modèle. Dans un an, il va y avoir des élections présidentielles. Il y a des partis politiques qui vont défendre la fin de ce modèle, qui vont vouloir couper dans les budgets de la culture, qui vont vouloir privatiser l'audiovisuel public, qui vont vouloir choisir idéologiquement de soutenir tel ou tel projet. Donc c'est maintenant qu'il y a une prise de conscience importante à avoir pour éviter le pire dans un an.
3: Les pressions au Liban ou les attaques que vous mentionnez à l'instant, qu'est-ce qui est le plus dur ?
9: Vous savez, aucune en fait n'est si dure parce que ça me renforce moi dans mes convictions. Donc il ne faut jamais céder à ceux qui veulent nous terroriser.
3: La poésie vous accompagne, Rima Abdulmalak, depuis des années. Vous aviez créé le Rima Poésie Club. Qu'est-ce que c'était le Rima Poésie Club ?
9: C'est un rendez-vous tous les 3 mois pour partager de la poésie avec des poètes qui lisent eux-mêmes leurs textes. Donc c'est pas des comédiens qui interprètent les textes de poètes, et ce sont des poètes vivants d'aujourd'hui, de la poésie contemporaine, qui sont devant vous, le public, dans des lieux assez atypiques. Donc à Paris, c'est au Consulat Voltaire, une ancienne station électrique transformée en lieu culturel. C'est un endroit extrêmement chaleureux et vivant. Mais le Poésie Club maintenant voyage, donc là il voyage à Saint-Malo, où je serai avec un groupe de poètes du Liban et de Syrie samedi soir. histoire. Il voyagera près de Metz à Thionville le 12 juin, à Marseille en octobre, etc. etc. Et donc, c'est une scène très bricolée, authentique, facile à déplacer, où à chaque fois, j'invite des poètes d'horizons très différents à partager leurs poèmes. Et moi, je suis l'animatrice qui explique mes choix et qui les présente et qui les relie.
3: Qu'est-ce qui vous porte le plus dans la poésie ?
9: Ce sont des fenêtres qui s'ouvrent à chaque fois vers des mondes nouveaux, des imaginaires, des langues nouvelles qui permettent finalement de mieux respirer par rapport à ce qu'on vit. Ça me fait penser à cette phrase de Christian Bobin qui disait que la poésie est la dernière chance de respirer dans le bloc du réel. Et le réel est quand même très étouffant, surtout en ce moment. Et les poètes arrivent à nous emmener ailleurs sans nous faire occulter la réalité qu'on vit, mais ça permet d'amener une lueur, une lumière au milieu des ténèbres.
3: Quand vous avez le choix, la poésie, c'est plutôt en arabe ou en français ?
9: Alors moi, je lis plus facilement en français qu'en arabe. Mon niveau d'arabe n'est pas assez bon, malheureusement, même si j'y travaille. Mais j'aime lire en arabe, j'aime lire à voix haute en arabe. Et je trouve que la langue arabe et la poésie vont tellement bien ensemble. C'est une langue de poésie. On a d'immenses poètes arabes, qu'ils soient de la poésie classique ou de la poésie d'aujourd'hui. Donc là, à Saint-Malo, on en découvrira quelques-uns qui liront aussi en arabe et d'autres en français. Ce qui est beau, en fait, avec la francophonie, c'est que c'est une ouverture, c'est une influence permanente entre différentes langues, différentes cultures. Donc même un poète qui écrit en langue française, en fait sa langue française est nourrie de l'autre langue de son pays. Et en fait les poètes libanais qui écrivent en français, en fait sont nourris par l'arabe également.
3: À voix haute, disiez-vous, parce que vous dites que la poésie, il faut
9: la partager oralement. Oui, je pense que c'était très beau de la lire seule chez soi, mais c'est tellement fort de la partager de manière collective. Et moi, c'est ça que j'avais vécu dans mon enfance au Liban, avec une tradition libanaise qui s'appelle le zajal, où la poésie est déclamée à table, improvisée au milieu des repas. Et cette poésie qui fait partie de la vie quotidienne, c'est quelque chose, moi, qui m'avait énormément marqué et qui me faisait, dans ces moments-là, oublier la noirceur de la guerre. Et c'est ça, au fond, que j'ai essayé de reproduire avec le Rima Poésie Club.
3: Parce que c'est pas évident d'aller lire de la poésie à voix haute devant...
9: Non, mais il y a un regain d'intérêt pour la poésie vécue. Je l'avais vu aussi aux États-Unis quand j'ai vécu là-bas. Il y avait des scènes poétiques dans des bars, dans des petits cabarets. C'était des groupes parfois de 20 personnes et parfois de 150 personnes. Et il y avait beaucoup de jeunes dans la salle. Et je me suis rendu compte que

0: pourquoi on en est là aujourd'hui. Et puis, j'ai un spectacle avec une danseuse chorégraphe qui s'appelle Marion Lévy, qui s'appelle Retenir le temps, qui tourne autour de la poésie encore, mais avec le mouvement de la danse pour se donner de l'élan.
1: Vous l'avez déjà essayez cette explication de l'histoire du Liban à un public qui ne le connaît peut-être pas ?
0: Là, c'est une première qu'on tente à Saint-Malo, mais j'ai confiance dans le public breton, ça va bien se passer.
1: Vous avez un parcours qui s'est souvent fait un peu au hasard des rencontres. Où est-ce que vous vous voyez dans 5 ans ?
0: J'espère encore au Liban et encore à Lorient-le-Jau.
1: Oui, vous pensez que c'est...
0: En tout cas, je m'engage pour une longue période. Je ne veux pas y mettre une date de fin. Je pense qu'on a plein de projets à porter, qu'on veut se développer aussi vers d'autres pays que ceux où les gens nous lisent le plus aujourd'hui. On veut aussi peser dans l'espace intellectuel du Moyen-Orient. On a lancé un projet qui s'appelle Les Voix du Moyen-Orient pour se faire le porte-voix d'une nouvelle génération de penseurs, d'écrivains, d'intellectuels. Et on a vraiment encore plein de défis pour les années qui viennent.
1: Il y a beaucoup de gens qui continuent à acheter le journal ou ça se construit ?
0: Le journal papier, hélas, de moins en moins, et notre marché libanais est quand même étroit, mais en numérique, c'est là où nous avons des marges de développement. Nous avons de plus en plus de lecteurs et j'espère encore plus nombreux à l'avenir et surtout des gens qui vont s'abonner, pas juste nous lire gratuitement, mais nous soutenir financièrement par l'abonnement pour nous permettre de continuer à survivre.
1: Rima Abdul-Malak, merci.
0: Merci à vous.
1: Merci à Sigrid Azerwal qui m'a aidé à préparer cette émission. Mise en onde par Valentin Vaner. Afrique Soir, juste après la pause.

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3: C'est avec vous, Sylvie Berluet, bonsoir.
4: Bonsoir Frédéric, bonsoir à tous.
5: Un petit problème de micro, pardonnez-moi. Bonsoir Frédéric Guizage et bonsoir à tous. La propagation du virus Ebola en République démocratique du Congo, un cas confirmé dans le sud Kivu à des centaines de kilomètres de l'épicentre de l'épidémie. L'Inde et l'Union africaine annoncent qu'elles reportent leur sommet qui était prévu à New Delhi la semaine prochaine. Dans l'actualité encore, le Tchad avec la condamnation de Succès Masra à 20 ans de prison ferme confirmée. Le pourvoi en cassation de l'ancien Premier ministre a été rejeté lors d'une audience sous haute surveillance. Le football, le Sénégal a dévoilé sa liste de joueurs pour la Coupe du Monde qui démarre dans 3 semaines. Tous les poids lourds des Lions de la Teranga seront au rendez-vous. Et puis nous irons à Cannes. C'est l'acteur et réalisateur français d'origine algérienne Salim Keshouch qui décernera samedi la Palme d'Or du meilleur court-métrage. Son portrait à suivre avec Ouda Ibrahim. L'épidémie d'Ebola, l'Inde et l'Union africaine ont donc annoncé le report sine die de leur sommet qui devait se tenir la semaine prochaine à New Delhi. Et puis la question hante tous les experts, le virus est-il en train de se propager? Un cas d'Ebola est confirmé dans la province du Sud Kivu, dans l'est de la RDC, à des centaines de kilomètres de l'épicentre de l'épidémie. C'est une annonce de l'AFC M23 soutenue par le Rwanda, l'alliance rebelle qui contrôle cette région. Le cas a été recensé dans une zone rurale près de Bukavu sur une personne qui venait de Kisangani. Et puis ce matin, à Rwampara en Ituri, des proches d'un malade décédé d'Ebola ont incendié les tentes d'un centre de traitement. Patient Ligoudi.

0: Ce matin, à Juan Parra, un patient positif à Ebola est décédé au centre de traitement. Ses amis, des motards, ont voulu récupérer le corps. Les équipes médicales ont refusé et expliqué les risques sans succès. Les hommes ont mis le feu aux deux tentes qui étaient déployées et dans la confusion qui a suivi, les six patients qui recevaient des soins n'étaient plus visibles. Ils ont tous été retrouvés depuis. Ils sont pris en charge au sein de l'hôpital. Et pourquoi refuse-t-on de remettre le corps d'un malade décédé d'Ebola à sa famille? Le ministre congolais de la Santé, Roger Kamba, l'explique. Ebola se transmet par les sécrétions corporelles, sang, urine, sel, vomissure et transpiration. Un corps décédé reste contagieux. Quiconque le manipule sans protection risque de tomber malade à son tour. Cet incident illustre également un défi central de toute riposte Ebola, convaincre les communautés que les équipes médicales ne cherchent pas à soustraire les corps aux familles, mais à protéger les vivants. C'est l'un des piliers de la réponse, avec l'isolement de malades et les traçages des contacts.
1: Vous écoutez RFI 20h32, N'Djamena, direction le Tchad avec le rejet du pourvoi en cassation pour succès Massra. La décision de la cour criminelle qui a été prise en août dernier devient donc définitive. L'ancien Premier ministre est condamné à 20 ans de prison ferme pour avoir diffusé en 2023 un message qui, selon la justice, aurait provoqué deux ans plus tard des affrontements intercommunautaires à Mandakao dans le sud du pays. La journée d'audience s'est déroulée sous très haute tension. Le récit de notre correspondante N'Djamena, Nadia Ben Mahfoud.
2: Une présence massive de militaires et de forces de l'ordre tout autour de la Cour suprême de N'Djamena. Armés et en treillis, ils ont bloqué les accès à des audiences pourtant publiques. Les journalistes ont été sommés de quitter les lieux. C'est aux alentours de 16h, heure locale, que la décision tombe. Le pourvoi est rejeté. L'arrêt de la Cour criminelle est maintenu pour succès Massra, mais aussi pour les plus de 70 hommes accusés d'avoir participé au massacre de Mandakao il y a un an. Cet arrêt de la Cour criminelle a condamné l'ancien Premier ministre et président du Parti Les Transformateurs à 20 ans de prison ferme pour avoir diffusé des messages de nature raciste et xénophobe, pour association de malfaiteurs et pour complicité de meurtres liés au conflit intercommunautaire de Mandakao. Ce verdict est désormais définitif au Tchad. Seule possibilité juridique pour succès Massra, porter l'affaire devant des juridictions sous-régionales et internationales. Les proches de succès Massra espèrent désormais une solution politique. Ils attendent une grâce présidentielle ou une amnistie. Nadia Ben Mahfoud, N'Djamena et RFI.
1: La vague de violence xénophobe en Afrique du Sud, le Ghana retarde l'évacuation de 800 de ses ressortissants. Plusieurs Africains, plusieurs nationalités ont été victimes de violences racistes dans ce pays. Un report pour des raisons logistiques et administratives selon le gouvernement ghanéen. Au Cameroun, le recensement général de la population lancé fin avril par le gouvernement se heurte à la grogne des agents recenseurs rassemblés en collectif. Ils ont déposé un préavis de grève auprès du Premier ministre. Ils menacent de débrayer si leurs revendications ne sont pas satisfaites. Polycarpe Samba.
3: Le préavis de grève mis sur la table du Premier ministre depuis le 19 mai. Les revendications portent sur des manquements jugés graves sur trois registres, contractuels, sécuritaires et techniques. Les auteurs font état des retards logistiques au démarrage, d'équipements médicaux obsolètes, de frais de subsistance non versés selon un calendrier régulier et d'une rémunération faible qui serait par ailleurs amputée par des retenues fiscales non prévues. Le préavis est assorti d'une date butoir, un ultimatum de trois jours au bout desquels le collectif dit attendre des réponses concrètes et par écrit à leur réclamation. C'est donc ce jeudi 21 mai que cet ultimatum est arrivé à échéance. Le collectif qui compte un peu plus de 30 000 agents avait indiqué que si leurs revendications n'étaient pas prises en compte, il observerait une interruption complète des opérations de collecte de données sur le terrain auprès des populations. Joint par RFI, le chargé de communication de ce recensement général de la population et de l'habitat, couplé au recensement général de l'agriculture et de l'élevage, a indiqué que la coordination des opérations travaille à la satisfaction de ces revendications, reconnaissant quelques dysfonctionnements dans les processus de paiement qui se font de manière électronique.
1: Au Maroc, au moins 9 morts dans l'effondrement ce jeudi d'un immeuble résidentiel de 4 étages. L'accident s'est produit dans un quartier périphérique de Fès, dans le nord du pays. Les sports, le Sénégal a donc dévoilé aujourd'hui sa liste pour la Coupe du Monde de football prévue dans 3 semaines au Mexique, au Canada et aux États-Unis. Une liste de 28 joueurs et toutes les stars des Lions de la Teranga sont appelées par le sélectionneur Pape Thiaw, Baba Karfal.
4: Les choses sérieuses vont commencer. Une liste tant attendue Et il est là, mais elle n'a pas beaucoup changé par rapport à l'équipe qui était à la CAN. Il y a quand même un petit nouveau, Barça Pokonjay, le jeune milieu de 18 ans, joueur du Bayern de Munich. Les cadres aussi sont là. Sadio Mané, Pape Gueye, le buteur de la finale de la dernière CAN. Edouard Mendy, mais également Kalidou Koulibaly, le capitaine des Lions, blessé en cette fin de saison en Saudi Pro League, sera bien du voyage américain.
5: Kalidou Koulibaly, déjà, c'est le ciment de cette sélection. Il est en procédure de rééducation positive. Avec les 3 semaines, je pense qu'il sera vraiment apte.
4: Ici, Koulibaly était un peu court pour débuter le mondial. Le nom de Malang Sarr avait été agité, mais le défenseur de Lens, auteur d'une bonne saison en Ligue 1, n'est pas sur la liste de Pape Thiaw.
5: Un excellent joueur, et j'ai échangé avec, et aussi pour le féliciter, parce que figuré dans la liste des 11 de la Ligue 1, voilà, mais maintenant il y a des choix, je les ai faits et je les assume.
4: Et puis dans l'attaque, le retour de Bamba Dieng dans une compétition internationale, lui qui a marqué 16 buts avec Lorient. Babacar Fall, Dakar, RFI.
1: Et le Sénégal rencontrera la France pour son premier match en phase de groupe, ce sera le 16 juin. Le cinéma, l'acteur-réalisateur français d'origine algérienne Salim Kechouche décernera samedi la Palme d'Or du meilleur court-métrage au Festival de Cannes. Il a joué dans plus de 30 longs-métrages avant de passer derrière la caméra à Cannes, Ouna Ibrahim.
6: Dans le jury des courts-métrages dont il est membre, Salim Kechouche compte défendre le film qui crée un univers. C'est lui qui possède une approche sincère. Issu d'un milieu ouvrier et très modeste de la banlieue lyonnaise, Salim Kechouche a travaillé depuis l'adolescence. Le cinéma lui a offert une ouverture sur le monde. Depuis, il lutte pour ne pas être cantonné dans le même type de rôle.
7: J'ai toujours essayé de diversifier mes personnages parce que moi c'est ça qui m'excite. En fin de compte, si je faisais toujours le même personnage, je serais vraiment triste, et la société évolue aussi, et moi en tant que cinéaste maintenant, même quand je réalise mes films, donc j'ai aussi envie d'ouvrir tout ça et que ce soit même plus un sujet dans les films, parce que pour l'instant ça reste encore souvent un sujet, et quand ce sera plus du tout un sujet l'origine de mes personnages, ben là on aura gagné peut-être.
6: En 2025, il était à l'affiche du film d'Abdelatif Kechiche, Mektoub My Love, volet 3 de la trilogie. Il est dans L'Enfant Bélier de la réalisatrice belge Martha Bergman, actuellement en salle en France. Dans ce film, il joue le rôle d'un policier qui commet l'irréparable. En passant à la réalisation en 2023, il cherche à exprimer pleinement sa conscience du monde et sa vision artistique. Il prépare l'adaptation à l'écran du roman de Yasmina Khadra « À quoi rêvent les loups » qui traite de la décennie noire en Algérie durant les années 1990. Ouda Ibrahim, Festival de Cannes, RFI.
1: Il est 21h40 sur La Croisette, comme à Paris. Bonne soirée.
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9: Bonjour à toutes et à tous. 700 000 décès par an, c'est le bilan du tabagisme dans l'Union européenne. Chaque pays a sa stratégie pour réduire la consommation et nous irons au Royaume-Uni et en Belgique voir comment ça se passe. Après la revue de presse de Franceline Beretti, nous serons au Kosovo où le dernier procès lié aux guerres de l'ex-Yougoslavie cristallise toujours les tensions. Bienvenue dans Accent d'Europe.
10: Moi, j'aime cette nature sauvage, intacte, les grands espaces, l'aventure et la liberté. Cette liberté, je la garde. Moi, je ne fume pas. Fumer, c'est pas ma nature.
9: Eh oui, le mythe du cow-boy à la cigarette a du plomb dans l'aile, mais le tabac tue encore. La France lance d'ailleurs un programme test de dépistage systématique du cancer du poumon. Le Royaume-Uni, quant à lui, vient de prendre de nouvelles mesures de lutte contre le tabagisme. Les personnes nées depuis le 1er janvier 2009 n'auront jamais le droit d'acheter des cigarettes. Tout simplement. C'est la mesure phare de la loi sur le tabac et le vapotage qui a été adoptée début mai. Elle vise à réduire drastiquement la consommation dans la durée grâce à un effet cumulatif. En revanche, elle ne s'attaque que modérément à la cigarette électronique. Explications et réactions dans ce reportage de Marie Billon.
11: Il est midi, ces jeunes d'un lycée d'Édimbourg en Écosse sortent en groupe pour leur pause déjeuner. Aucun ne tire un paquet de cigarettes de sa poche. Pourtant, certains fument.
12: Nous comprenons que le gouvernement veuille une génération sans tabac, mais je trouve ça injuste parce que moi je ne fumerai pas, mais c'est une décision qui appartient à chacun et ça devrait relever du choix individuel.
13: an individual issue.
14: I'm 17. I'll be 18.
15: J'ai 17 ans, j'en aurai 18 cette année. Je suis né en 2008, ce qui veut dire que je pourrais acheter des cigarettes. Mais James, qui est né seulement 2 mois après moi, ne pourra pas car il est né l'année suivante. On a été dans la même classe toute notre enfance et c'était un peu bizarre, un peu injuste. Mais ça veut dire que je pourrais peut-être me faire un peu d'argent en lui en vendant.
13: Yeah. Well, I kind of agree.
16: Je suis assez d'accord. Je vois pourquoi ils ont pris cette décision, mais ça va juste créer un marché parallèle pour ces produits. On va essayer de se procurer des cigarettes par d'autres moyens. Je comprends que c'est pour ma santé. J'ai des proches qui ont eu des problèmes pulmonaires à cause de la cigarette. Mais le fait est qu'on me retire la possibilité de choisir.
11: La jeune fille commettrait un délit si elle achetait des cigarettes pour son ami. Le marché noir sera puni par des sanctions pénales. Hazel Cheeseman, directrice générale de l'organisation Action on Smoking and Health, Action contre la cigarette et pour la santé au Royaume-Uni, accueille cette nouvelle loi très favorablement.
17: Le modèle s'appuie sur l'analyse des relèvements de l'âge légal d'achat du tabac. En 2007, par exemple, au Royaume-Uni, l'âge légal est passé de 16 à 18 ans. À chaque fois, il y a un effet ponctuel très net. Environ un tiers des personnes que l'on s'attendrait à voir fumer ne fument pas. Là, on espère un effet d'une même ampleur, mais cumulatif cette fois. Au fur et à mesure, le nombre de personnes concernées augmente.
11: Hazel Cheeseman s'attend à ce que les premières générations concernées soient les plus réticentes. Il faudra donc un mélange d'aide, le programme du NHS pour arrêter de fumer reste en place, et un changement de mentalité.
17: Quand les gens comprennent que la fumée de tabac est nocive, ils modifient leur comportement. C'est pourquoi, lors de nos discussions avec le gouvernement, nous n'avons cessé de souligner l'importance cruciale de la communication. Il ne s'agit pas simplement d'avoir une approche mécanique qui dise « voici la loi » et voici comment nous allons l'appliquer. Il faut aussi sensibiliser le public au caractère particulièrement nocif des cigarettes en tant que produit de consommation.
11: La nouvelle législation vise à stopper l'usage du tabac. Et comme le vapotage est parfois vu comme un moyen d'arrêter la cigarette, la loi ne l'interdit pas, mais elle encadre un peu plus fortement l'accès aux cigarettes électroniques, qu'elles contiennent ou non de la nicotine. Assis à une table basse de la Smoking Room, l'ex-fumoir du Club des Libéraux dans le centre de Londres, John Dune aurait préféré qu'il y ait des textes de loi séparés pour la vapote et la cigarette. Il est le directeur général de l'Association britannique de l'industrie du vapotage.
18: C'est un produit fait pour que les adultes arrêtent de fumer. Nous craignons que cette loi envoie un mauvais message aux fumeurs qui sont déjà passés au vapotage et ça pourrait décourager les fumeurs qui envisagent de franchir le pas. Si je dis cela, là, c'est qu'il y a une grande partie de la population qui croit à tort que le vapotage est aussi nocif que le tabac, voire pire.
11: John Dune fait partie de ceux qui ont arrêté de fumer grâce au vapotage. Selon lui, ce serait une bonne idée de changer les noms des parfums comme goût barbapapa ou goût chewing-gum qui attirent trop facilement les jeunes. C'est dans l'intérêt de tous, dit-il, et c'est aussi bien sûr dans l'intérêt des producteurs de cigarettes électroniques.
18: Dans tous les pays où le vapotage est populaire, le nombre de fumeurs diminue rapidement. Aujourd'hui, dans le pays, il y a désormais plus de vapoteurs que de fumeurs. Ça s'explique par le fait que le gouvernement soutient le vapotage depuis de nombreuses années.
11: Ici, au Royaume-Uni, les cigarettes sont surtout vendues dans les supérettes des supermarchés. Le profit lié au tabac est donc minime dans le chiffre d'affaires de ces commerçants. En revanche, les vendeurs de cigarettes électroniques sont un peu comme les buralistes européens. Tout ou la majorité de leur chiffre d'affaires dépend d'un produit. Réguler les cigarettes est donc peu coûteux politiquement. Réguler la cigarette électronique l'est davantage.
9: De l'autre côté de la Manche, la Belgique a été le dernier pays européen à autoriser la vente de tabac à des mineurs. Jusqu'en 2019, il était possible d'acheter des cigarettes dès l'âge de 16 ans. Aujourd'hui, il faut en avoir 18 pour pouvoir acheter du tabac ou des produits dérivés. Les commerçants ont été mis à contribution pour dissuader les acheteurs, mais ils ne jouent pas tous le jeu. Dans un contexte où le gouvernement fédéral restreint depuis plusieurs années l'accès au tabac, des contrôles récents ont montré que seulement la moitié des commerçants étaient en conformité avec la loi. À Bruxelles, les précisions de Jean-Jacques Herry.
19: Les inspections ont été menées en 2024 par le Service public fédéral Santé publique, l'équivalent du ministère de la Santé, avec au total des contrôles dans plus de 900 commerces répartis dans toute la Belgique, menés en conditions réelles par des clients mystères. Les résultats sont très clairs. Plus de la moitié des commerçants, 54% exactement, ont été pris en flagrant délit de vente de tabac ou de produits du tabac à des mineurs. Le non-respect de la loi est donc massif et il entre clairement en confrontation avec les objectifs du gouvernement qui, lui, vise une génération sans tabac pour 2040. Depuis quelques années, la politique anti-tabac s'est en effet durcie en Belgique avec des hausses de prix successives d'abord et encore un durcissement l'an dernier. Les vendeurs n'ont plus le droit d'exposer le tabac aux clients. Les paquets, les feuilles à rouler, les cigarettes électroniques doivent être cachés derrière un rideau ou dans un placard, invisible aux yeux du consommateur. Le service public fédéral Santé publique ne s'en cache pas. Ces dispositions visent à dénormaliser le tabagisme et à limiter les achats impulsifs. Elles sont particulièrement importantes pour les jeunes plus vulnérables à la dépendance et à la nicotine, détaille-t-il. Dans le même temps, les cigarettes électroniques jetables, les puffs très prisés par les adolescents pour leur goût sucré, arôme barbapapa ou pastèque par exemple, ont été interdites. Et sous l'impulsion du ministre de la Santé publique, Frank van der Broek, il sera interdit de fumer et de vapoter en terrasse à partir de l'année prochaine, dès le 1er janvier 2027. Et l'année suivante, en 2028, les arômes pour cigarettes électroniques seront à leur tour interdits en Belgique, à l'exception des saveurs tabac et neutre.
9: Ces dernières semaines, l'Ukraine a intensifié la riposte sur le territoire de son agresseur. Les drones de Kiev frappent de plus en plus loin à l'intérieur de la Russie et ils sont de plus en plus nombreux. Un sujet dont les médias européens ont beaucoup parlé cette semaine, Francine Beretti.
20: C'est le cas de plusieurs médias polonais. Le Huffington Post espagnol parle, lui, d'un point d'inflexion. Pour The Economist, c'est évident. Pour la première fois en près de 3 ans, l'initiative dans cette guerre semble passer du côté de l'Ukraine. Le journaliste russo-allemand Andrei Gourkov confirme un point de bascule. Selon lui, les Russes veulent que Poutine mette fin au conflit. Il y a l'inflation, la hausse de la TVA depuis janvier, tout est devenu très cher. Des restaurants ferment, des centres commerciaux sont abandonnés par les boutiques, raconte-t-il. Et puis la population voit que le discours officiel ne tient pas.
21: Depuis assez longtemps maintenant, on peut énumérer les villes partout dans la partie européenne de la Russie qui sont survolées par des drones venus d'Ukraine, où il y a des alertes aériennes, où la population est appelée à se réfugier dans les caves ou au moins dans les cages d'escalier. Et ensuite, des usines brûlent. L'exemple le plus parlant est le port de Torps, où un terminal pétrolier et des cuves de stockage ont été bombardés 4 fois. Ces énormes nuages de fumée noire, ce sont des images apocalyptiques.
20: La Süddeutsche Zeitung s'inquiète. Il ne faut pas que l'Ukraine se mette à ressembler, ne serait-ce que de loin, aux envahisseurs en matière d'absence de scrupules et de brutalité, prévient le quotidien allemand. Mais beaucoup de médias soulignent surtout l'incroyable revirement de situation. Kiev est devenue une superpuissance industrielle pour les drones. Elle en produit plusieurs millions par an et en vend même à l'étranger.
9: L'accord commercial entre Washington et l'Union européenne a finalement été validé.
20: Un accord controversé, négocié par la présidente de la Commission l'été dernier. Les eurodéputés affirment avoir et évité l'escalade avec l'administration Trump et poser des garde-fous, même s'ils ont dû revoir leurs garde-fous à la baisse déjà. L'éditorialiste d'Euronews, elle, ne voit pas de quoi se réjouir. Près d'un an après le premier deal, l'Europe n'a rien obtenu de plus.
22: Les 15% de taxes sur les produits européens resteront. Les États-Unis resteront gagnants, avec des droits de douane nuls pour leurs produits industriels et la promesse des Européens de dépenser des milliards dans les armes et l'énergie américaine. Le cœur de l'accord reste le même et il est en faveur des États-Unis.
20: Les partisans de la conciliation ont donc remporté cette bataille politique.
9: Au Royaume-Uni, le Brexit fait un grand comeback dans l'actualité. Excusez mon franglais, mais c'est bien de comeback qu'il s'agit, Franceline.
20: Le Daily Telegraph parle carrément de « Britain », le retour de la Grande-Bretagne au sein de l'Union européenne. Pourquoi maintenant ? Parce que le Premier ministre Keir Starmer est très affaibli et les candidats à sa succession font parler d'eux. Wes Streeting, ministre travailliste démissionnaire, a qualifié le Brexit d'erreur catastrophique, mais les travaillistes sont partagés. Le podcast The Rest is Politics y voit le dilemme classique du Labour.
23: Wes Streeting
0: West Eating propose des idées ambitieuses. Rejoindre l'UE, ça serait extrêmement séduisant pour toute une frange de l'électorat libéral, des gens instruits, citadins, plutôt libéraux. Et puis, il y a une autre partie de l'électorat que l'on pourrait qualifier d'électeurs traditionnels du Red Wall, plutôt issus de la base traditionnelle patriotique et ouvrière du Parti travailliste, qui ont voté pour Boris Johnson en 2019 parce qu'ils voulaient que le Brexit soit mené à terme. Because they wanted to get
20: Brexit done. L'Irish Independent modère les positions des pro-Britain. Jamais le Royaume-Uni n'obtiendra les conditions particulières dont il bénéficiait avant le Brexit. À Bruxelles, on ne se réjouit pas non plus de la réouverture du débat, explique le Financial Times. Personne ne veut d'un nouveau psychodrame institutionnel.
9: La revue des médias européens par Franceline Beretti.
2: J'étais encore à l'école, mais le système de Milosevic ne nous laissait pas étudier, nous, les Albanais. Il nous frappait et nous obligeait à apprendre le serbe. Alors, j'ai pris les armes. Je me disais, peut-être qu'un jour, je pourrai vivre libre. Aujourd'hui, je suis un héros vivant.
9: 27 ans après le conflit au Kosovo et l'intervention de l'OTAN contre la Serbie, le verdict très attendu ces jours-ci contre les anciens dirigeants de l'armée de libération du Kosovo a été repoussé à La Haye au mois de juillet. Le procureur a requis jusqu'à 45 ans de prison contre ceux qui, en 2008, étaient devenus les premiers dirigeants du Kosovo indépendant. Le report n'a pas été bien accueilli dans la société kosovare, où le tribunal spécial chargé de juger les crimes de la guérilla indépendantiste de Lucheka suscite une profonde indignation. Dans le plus jeune État d'Europe, dont l'indépendance reste contestée par la Serbie, par plusieurs États de l'Union européenne et l'ONU, ce procès cristallise toujours les tensions entre justice internationale et récit national. Reportage de notre correspondant à Pristina, Louis Seyer.
3: Elles sont visibles partout au Kosovo. Au bord des routes, sur les collines, des tombes surmontées du drapeau rouge et noir albanais et des lettres jaunes UÇK, Lucheka, l'armée de libération du Kosovo. Pour la majorité albanaise de ce pays à peine plus grand que la Corse, les combattants de la guérilla sont des héros de l'indépendance.
2: On vient souvent se recueillir sur les tombes des martyrs. C'est une motivation pour continuer à œuvrer pour notre pays. Nous y avons beaucoup contribué en prenant les armes, mais eux, ils ont donné leur vie.
3: Gazmen Sula n'avait que 16 ans quand il a rejoint Lucheka pour combattre le régime oppressif de la Serbie à la fin des années 90. Il est aujourd'hui le président de l'association des vétérans à Peja, une ville située au pied des montagnes, tout proche de l'Albanie et du Monténégro.
2: J'étais encore à l'école, mais le système de Milosevic ne nous laissait pas étudier, nous, les Albanais. Il nous frappait et nous obligeait à apprendre le serbe. Alors, j'ai pris les armes. Je me disais, peut-être qu'un jour, je pourrai vivre libre. Aujourd'hui, je suis un héros vivant.
3: Ce jour-là, une quinzaine d'hommes d'une cinquantaine d'années se réunissent au siège des vétérans de la ville. L'heure du verdict approche pour quatre anciens dirigeants de Lucheka, jugés à La Haye pour crimes de guerre et crimes contre l'humanité. Parmi eux, le premier président du Kosovo indépendant, Hashim Thaçi. Délocalisés aux Pays-Bas, les chambres spécialisées sont composées de juges internationaux, mais elles appliquent le droit kosovar. Ce tribunal spécial a été créé en 2015 suite au rapport explosif de Dick Marty. Le sénateur suisse avait été chargé par le Conseil de l'Europe d'enquêter sur de graves soupçons de crimes impliquant des membres de Lucheka. Mais les très médiatisées accusations de trafic d'organes qui y figuraient n'ont pas été retenues, faute de preuves.
2: À l'époque, nous étions d'accord avec la création de ce tribunal parce que nous savions que nous n'avions rien à voir avec ces accusations. Mais aujourd'hui, dans tous les actes d'accusation qui sont devant le tribunal spécial, le trafic d'organes n'est mentionné nulle part.
3: Les anciens dirigeants de Lucheka sont accusés d'une centaine de meurtres, tortures et détentions illégales commis contre des civils, notamment des Serbes, des Roms et une majorité d'opposants albanais. Le procureur a requis 45 ans de prison. Une accusation révoltante, selon Elham Shkreta. Le 17 février dernier, ce quadragénaire a répondu à l'appel des organisations de vétérans qui ont manifesté à Pristina.
23: Ce sont les responsables serbes qu'il faudrait condamner de cette manière, ou même de manière plus sévère. Moi, je pose la question, est-ce qu'il y a encore une justice dans ce monde ? Moi, je ne vois pas de justice, quand on réclame autant d'années de prison envers des personnes qui ont simplement essayé de défendre leur pays.
3: Actif jusqu'en 2017, le tribunal international pour l'ex-Yougoslavie a condamné 6 hauts responsables serbes à des peines de 15 à 22 ans de prison pour crimes contre l'humanité. Au milieu d'une marée de drapeaux rouges et noirs albanais, la foule reprend un slogan, la liberté a un nom, Ucheka. Le slogan résonne au sein d'une société toujours traumatisée par un conflit qui a fait plus de 13 000 morts, dont plus de 10 000 albanais. Mentore Shabani est venu avec son fils soutenir ceux qu'elle considère comme des libérateurs.
22: Ils sont comme nos pères qui nous ont donné un état, ils nous ont tous aidés. On veut qu'ils rentrent chez eux, dans leur famille, parce qu'ils ont fait beaucoup pour que l'on puisse profiter de notre liberté aujourd'hui.
3: À 10 km au sud de la capitale kosovare, l'ambiance est tout autre à Gračanica. Avec son monastère orthodoxe et ses drapeaux serbes, la population de cette petite ville est majoritairement serbe.
22: Je suis Silvana Marinković. Mon mari, Goran Marinković, a été kidnappé le 19 juin 1999.
3: Au Kosovo, plus de 1600 personnes sont toujours portées disparues, en majorité des civils albanais, mais aussi des serbes dont on estime aujourd'hui le nombre à environ 400.
22: Mon mari a été enlevé entre Pristina et Gnilanaï. Ce sont nos voisins qui l'ont enlevé, des voisins albanais qui le connaissaient. Ce jour-là, des membres de l'Ucheka étaient présents lors de son arrestation. Depuis ce jour, je n'ai plus aucune nouvelle de mon mari.
3: Évoquer les crimes des membres de l'Ucheka demeure un sujet sensible au Kosovo, parfois tabou. Au fil des années, des témoins clés ont disparu et les victimes, essentiellement albanaises, refusent de s'exprimer en public. Surtout qu'aujourd'hui, une majorité de la population estime que le procès sert avant tout les intérêts de la Serbie. Mehmet Musaj travaille pour le Centre kosovar pour la réhabilitation des victimes de torture.
4: Pour les Albanais du Kosovo, ce n'est pas seulement un procès contre des individus, ce sont des jugements contre le passé, contre l'histoire, contre l'héritage de ce peuple. Et bien sûr, cela est dans l'intérêt politique de la Serbie, de la Russie et de tous ces pays qui s'opposent à l'État du Kosovo. Si à la fin, les dirigeants de l'Ucheka sont condamnés, d'une certaine manière, ce sera aussi une condamnation de la déclaration d'indépendance du Kosovo.
3: 27 ans après la guerre, la Serbie continue de minimiser les crimes commis au Kosovo et elle s'oppose toujours à son indépendance. De leur côté, les autorités kosovares ont engagé une procédure contre la Serbie pour génocide devant la Cour internationale de justice. Dans ce bras de fer politique, la justice peine à s'imposer et la réconciliation entre Serbes et Albanais reste une perspective lointaine.
9: À la réalisation d'Accent d'Europe, Théo Raison. 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À suivre tout de suite le journal, puis l'Afro Club de DJ Facemaker. Très bonne soirée sur la Radio du Monde.

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3: Christophe Paget.
2: Bonsoir à toutes et à tous. À la une, l'Ukraine. L'OTAN estime que ses membres n'aident pas assez Kiev financièrement et demande un débat. Du côté de l'Allemagne, on propose de créer un nouveau statut pour l'Ukraine, celui de membre associé de l'Union européenne. Nathalie Versieux nous en dira plus. En Turquie, la justice suspend la direction du Parti républicain du peuple, le principal parti d'opposition. Depuis sa victoire aux dernières élections locales, le CHP est dans le collimateur du pouvoir. Et puis Airbus et Air France condamnés en appel par la justice française pour leur responsabilité dans le crash du vol Rio-Paris en 2009 qui avait fait 228 morts. Les deux entreprises avaient été relaxées en première instance et là, elles vont se pourvoir en cassation. L'OTAN estime que bon nombre de membres de l'Alliance Atlantique ne consacrent pas assez d'argent au soutien à l'Ukraine. Mark Rutte, le secrétaire général de l'OTAN, souhaite un débat sur un soutien minimal par pays et demande aux alliés, selon le site Politico, de consacrer 0,25% de leur PIB à l'aide à Kiev. De son côté, le chancelier allemand Friedrich Merz veut inciter les Européens à créer un nouveau statut pour l'Ukraine, celui de membre associé de l'Union européenne. Depuis le retrait des États-Unis, Berlin est le premier soutien de Kiev dans la guerre avec la Russie et elle veut davantage arrimer l'Ukraine à l'espace européen. Correspondance Nathalie Versieux.
4: Le plan de Berlin va dans trois directions. Il permettrait au gouvernement ukrainien de participer aux rencontres du Conseil européen, mais sans droit de vote. Il prévoit une assistance en matière de défense et il accorderait à Kiev un strapontin à la Cour de justice de l'Union européenne. En clair, Merz veut donner à l'Ukraine davantage de poids politique en lui permettant d'accéder à des informations de première main, mais sans bénéficier du soutien financier accordé par Bruxelles aux États membres. L'Allemagne veut l'intégration de l'Ukraine à l'Europe, une nécessité géostratégique aux yeux de Friedrich Merz et un moyen d'accélérer le processus de paix voulu par Donald Trump. Mais le processus sera long à cause de la guerre, à cause du poids agricole de l'Ukraine qui bouleverserait le fragile équilibre de la construction européenne et à cause de la corruption récurrente dans le pays. Merz lance donc le débat, mais Berlin sait bien que sa position se heurtera aux pays d'Europe centrale et orientale qui privilégient, eux, l'intégration de la Moldavie et des Balkans qui pourraient faire tampon entre leurs frontières et la Russie. Nathalie Versieux, Berlin, RFI.
2: L'Ukraine annonce qu'elle renforce ses défenses dans le nord, à la frontière avec la Biélorussie. Kiev dit redouter une attaque depuis ce territoire allié à Moscou, ce que la Russie dément. La Russie qui a livré aujourd'hui des munitions nucléaires à ses installations en Biélorussie et procédé à un de ses plus importants exercices nucléaires depuis des années, exercice mené en commun avec Minsk. En Turquie, un tribunal d'Ankara a suspendu la direction du Parti républicain du peuple, le principal parti d'opposition. Depuis sa victoire historique aux élections locales de 2024, le CHP fait face à de très fortes pressions. Rappelons que le maire CHP d'Istanbul est en prison depuis plus d'un an. Cette fois-ci, la justice turque a donc destitué le chef du CHP. À Ankara, les explications d'Anand Lauer.
5: Le tribunal a jugé nul et non avenu le congrès du CHP organisé en novembre 2023, celui qui avait porté à la tête du parti son dirigeant actuel, Özgür Özel. La justice accrédite donc les allégations d'irrégularité portées contre ce congrès par d'anciens membres du parti et réinstaure dans ses fonctions l'ancien dirigeant du CHP, Kemal Kılıçdaroğlu. Ce dernier avait été vaincu lors de ce congrès, mais aussi quelques mois plus tôt, à l'élection présidentielle de juin 2023. En Turquie, ce jugement très controversé est vécu comme un séisme politique. C'est la première fois que la justice remplace la direction d'un parti, qui plus est celle du parti fondateur de la République. Il s'agit par ailleurs d'une escalade très nette dans les pressions judiciaires qui visent le CHP, depuis l'incarcération l'an dernier d'une vingtaine de ses maires, dont celui d'Istanbul, et Ekrem İmamoğlu, qui était aussi son candidat à la prochaine présidentielle. Le principal parti d'opposition fustige ce qu'il considère comme des manœuvres du pouvoir Nord pour l'empêcher de battre le président Erdogan et son parti AKP au scrutin qui aura lieu au plus tard dans 2 ans. Le CHP a fait savoir qu'il ne reconnaissait pas la décision du tribunal d'Ankara. Un enlèveur Ankara RFI.
2: À noter aussi, toujours en Turquie, la remise en liberté d'un journaliste turc de la radio-télévision publique allemande, la Deutsche Welle. Il était en prison depuis février dernier pour insulte au président. Israël a expulsé tous les militants de la flottille pour Gaza qui avaient été arrêtés. Les quelques 430 personnes, dont la cinquantaine de bateaux a été arraisonnée en début de semaine, avaient d'abord été amenés de force en Israël. Ils ont donc été expulsés. Pour autant, l'indignation ne faiblit pas devant le traitement qui leur a été réservé lors de leur arrestation. Des humiliations, dont une vidéo a été publiée hier par le ministre israélien de la Sécurité nationale, Itamar Ben-Gvir, contre lequel plusieurs pays de l'UE, l'Italie, l'Irlande et l'Espagne demandent des sanctions européennes. En France, la justice se prononce contre l'expulsion du militant égypto-palestinien Rami Shaat. Avec cet avis, la commission départementale d'expulsion des Hauts-de-Seine va à l'encontre du préfet, qui considère le ressortissant comme une menace grave pour l'ordre public. La préfecture lui reproche ses liens avec plusieurs collectifs et associations militant en France pour le droit des Palestiniens, ainsi que des déclarations publiques sur Israël et sur le Hamas. Rami Shaat, originaire de Gaza et figure de la révolution de 2011 en Égypte, est en France depuis que Paris et le président Macron ont contribué à sa libération des prisons égyptiennes. Ce jeudi, après 1 heure d'audience et 10 minutes de délibération, il a savouré avec ses soutiens cette petite victoire. À Nanterre, le reportage d'Ilia Satia.
6: Scène de liesse cet après-midi devant la salle 103 du tribunal judiciaire de Nanterre. L'expulsion de Rami Shaat n'est pas juridiquement justifiée, a statué la commission départementale d'expulsion. Une première victoire pour le militant.
7: J'ai toujours cru en la justice et je crois qu'elle n'acceptera jamais ce lynchage judiciaire. Pas seulement celui que je subis, mais celui que toutes les personnes qui défendent leurs opinions en France peuvent subir. Il est temps de mettre fin à l'acharnement que subissent toutes celles et ceux qui soutiennent la cause palestinienne. J'appelle à la fin du harcèlement que subissent les personnes qui critiquent le sionisme et le génocide et qui insistent sur la nécessité de mettre Israël sous embargo et de le boycotter.
6: Le magistrat de la commission départementale a estimé que l'expulsion de Rami Shaat constituerait une atteinte disproportionnée à ses droits au regard de l'absence d'éléments incriminants. Son avocat, maître Nicolas de Sapalix, y voit une volonté de faire taire les voix palestiniennes.
8: La préfecture considère que M. Rami Shaat représente une menace grave pour l'ordre public, ce que nous contestons. Il n'a jamais été condamné, il n'y a pas de poursuite en cours. Finalement, ce que lui reproche la préfecture, c'est la défense des Palestiniens et des droits des Palestiniens. En tout cas, c'est tout ce qui est avancé aujourd'hui par la préfecture.
6: L'avis rendu aujourd'hui est uniquement consultatif. La décision revient donc au préfet. Une expulsion à Gaza dans le contexte actuel constituerait sans aucun doute un précédent.
2: Un reportage signé Ilyes Atia. En France toujours, le gouvernement annonce 710 millions d'euros de nouvelles aides pour faire face à la crise au Moyen-Orient. Objectif, contrer la hausse du prix du carburant. Annonce faite par le Premier ministre Sébastien Lecornu qui souligne dans le même temps qu'un certain nombre d'économies seront aussi nécessaires. Des économies qui devraient être détaillées le mois prochain. On va maintenant s'intéresser, toujours en France, à une enquête de grande ampleur, une enquête de l'INED, Trajectoire et Origine. C'est la deuxième enquête que mène l'Institut National d'Études Démographiques sur la diversité des migrations et sur les inégalités sociales. Enquête menée auprès de 27 000 personnes pour savoir par exemple qui sont aujourd'hui les immigrés et leurs descendants en France ou encore savoir quelles inégalités persistent aujourd'hui en rapport avec l'origine ou la couleur de peau. Sylvie Coffy.
9: Un Français sur trois a un lien direct avec l'immigration au sein de sa famille. Une population multiculturelle marquée par de profondes inégalités qui touchent en priorité les personnes originaires du Maghreb et de l'Afrique subsaharienne. Mathieu Ichoux, chercheur à l'INED, est l'un des directeurs de cette enquête.
10: Ce mélange des populations ne suffit pas à faire disparaître les inégalités socio-économiques. Il y a de fortes inégalités qui persistent sur le logement, entre autres en termes de ségrégation résidentielle. Et on sait que cette ségrégation produit ensuite des environnements résidentiels qui sont très inégaux selon l'origine et que ça pèse sur l'accès à d'autres ressources, les écoles, les emplois, les transports, etc.
9: Un exemple, sur le marché du travail, les immigrés et leurs descendants subissent des discriminations.
10: Il y a toujours des pénalités très importantes, notamment en termes de sur-risque de chômage. Et ces risques de chômage ne sont pas expliqués simplement par des diplômes moins importants. Ces risques perdurent même quand on fait des comparaisons à diplôme égal, à âge égal et à autres caractéristiques équivalentes.
9: Un véritable paradoxe, souligne le chercheur Mathieu Ichoux, car au fil des générations, les migrants et leurs enfants sont de mieux en mieux intégrés.
2: Airbus et Air France condamnés en appel pour leur responsabilité dans le crash du vol Rio-Paris en 2009 qui avait fait 228 morts. Les deux entreprises avaient été relaxées en première instance. Elles ont été reconnues coupables aujourd'hui d'homicide involontaire et condamnées à payer chacune 225 000 euros d'amende. La cour d'appel de Paris a pointé une accumulation de fautes. Airbus et Air France ont décidé de se pourvoir en cassation. RFI 22h10 à Paris, c'est l'heure de l'Afroclub avec DJ Fessmaker. Bonsoir.
11: Bonsoir et c'était le journal de Christophe Paget.
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11: De retour dans la maison de verre pour les 50 prochaines minutes avec les patrons de la régie, Arthur Bon qui gère le tempo et Yasmine Boulan qui s'assure que personne ne déborde la ligne. Ce jeudi dans l'Afro Club, on est en ébullition parce qu'on a un programme très chargé. Tout d'abord, on fait le ménage dans le classement en première partie car oui, il y a de nouvelles voix qui font leur entrée dans le top 20. Et en deuxième partie, on pose le tapis rouge pour accueillir un artiste ultra prolifique qui braque les projecteurs de la scène afro-urbaine sur lui. C'est le phénomène Polo Shaka qui sera en conversation avec nous dans un instant et il est déjà devant son micro. Polo Chacal, bonsoir.
13: Bonsoir, bonsoir.
11: Comment ça va?
13: Ouais, ça va bien et vous?
11: Ben écoute, ça va super. Nous, on est content de te recevoir dans l'Afro Club. On aura l'occasion de parler de ton album Triple 7.
13: Ouais.
11: Qui est dans les bacs depuis le mois de janvier 2026.
13: Ouais.
11: Et l'année a bien commencé pour toi. Et on verra tout ça donc juste après le classement de l'Afro Club. Réagissez dès maintenant au plus 33 6 58 18 46 86. Envoyez vos messages et vos notes vocales les plus folles. D'Abidjan à Paris, on veut vous entendre. C'est parti.
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11: Mais d'abord, on ouvre cette émission au Bénin avec une chanson qui a mis tout le monde d'accord lorsqu'elle est sortie en 2023. C'est le maître du gangan trap qui fait place à l'afro pop. Voici Boboé avec son titre Hustler. Que de Hustler ici.

0: dommage que je ne parle pas à fond parce que cette chanson est tellement magnifique. Bobo, ouais, c'est la voix de la résilience et du bitume à Cotonou, un artiste qui sait parler au cœur et à ceux qui se lèvent tôt pour chercher leur pain. Et dans Hustler, il nous sert un flow différent sur une prod afro pour laquelle il s'était adapté à l'époque. Et dorénavant, il faut l'appeler The Spirit Bobo. Ouais, ouais, tel est son souhait. Allez, comme vous le savez, l'Afro Club, c'est avant tout le classement des titres les plus écoutés. Je peux vous dire qu'en ce jeudi, c'est le grand ménage dans notre hit parade. Allez, voici les titres qui quittent officiellement le top 20 cette semaine. On dit au revoir au Ghanéen Black Sheriff dans la chanson Popstar et resté un peu plus d'un mois dans ce classement. Une belle performance, bravo à lui. Et on espère le retrouver très bientôt. Un petit tour et puis s'en va pour le Cap-Verdien Nelson Freitas qui sera resté moins de deux semaines complètes avec sa chanson Bye Cô Verde, extrait de l'album Legacy, toujours dans les bacs. Ouais, il faut respecter Nelson Freitas. Le Burundais Satbi est lui aussi dans la catégorie des sortants cette semaine avec son titre Tel Aviv qui aura réussi à performer plus de trois semaines. Il y a une sacrée distance quand même de Tel Aviv. Et enfin, est-ce vraiment nécessaire de saluer le départ de Michael Jackson dont les titres reviennent régulièrement dans les charts et encore plus maintenant grâce au biopic sur le King of Pop actuellement au cinéma? Arthur Bon a même tenté de faire un moonwalk en régie pour tenter de le retenir. Je t'ai vu, Arthur. Hein. Mais bon, c'est le public qui décide. Allez, on passe aux choses sérieuses et on va voir les titres qui figurent dans la première partie du classement. Attention tout le monde, concentration. Arthur Bon, monte le son.
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0: À la 20e place, on commence fort au Mali avec celui qui écrit les belles pages du rap de Bamako en ce moment. Voici Yacoubi Oji avec Kono Fadef. Et Polo Chaka nous dira...

0: Sokoko.
1: C'est nous, on dit, pour faire de la musique, il faut avoir le ventre plein. Si tu es, tu as faim, rien ne te plaît.
2: C'était Yacoubi OG qui découpe les prods avec une assurance de vieux briscard du rap. Et on vient d'écouter la chanson Kono Fadep. Moi je vois un featuring Polo Chacal, Yacoubi OG.
3: Ah ouais?
2: Est-ce que c'est possible?
3: Ouais, c'est possible. Après, c'est culturel, c'est la musique.
2: Ouais.
3: Mais on va dire que c'est une direction assez particulière, ce qu'il aborde là.
2: Ouais.
3: C'est des instruments vraiment.
2: Traditionnels.
3: Traditionnels, tu vois. Ouais. C'est vraiment pas mon.
2: Ton style.
3: Mon style, mais on pourrait trouver une Lucas.
2: On peut trouver un compromis.
3: Ouais,
2: là.
3: Un compromis, tu vois un peu.
2: Moitié Nushilov, moitié
3: ouais,
2: Bambara.
3: Tu vois un peu, ouais.
2: Et c'était la 18e place. Non, la 20e place. Notez plutôt qu'à la 18e place, c'est toujours le groupe très chouinard de l'Angola avec la chanson Brincadeira des Pailles et des Mailles. Allez, c'est l'Ougandaise Shiba associée à Tipol avec la chanson Sinamba. Monte le son, Arthur Bon.

Shiba Karungi, la Queen Shiba et T-Paul qui nous livrent Ntsinamba, qui est toujours la chanson la plus écoutée en Ouganda pour la deuxième semaine consécutive. Direction l'océan Atlantique pour atterrir au Cap Vert à la 17e place. Voici Zig Gaita et le titre Funana Namai. Oui, ça reste un peu en tête ça. Monte le son.

0: Number 17.
1: C'est Zig Gaïta qui revisite le Funana traditionnel du Cap-Vert avec une énergie urbaine hyper contagieuse. Et j'ai vu Polo Chacal qui remuait la tête. Le titre Naïmaï, c'est un hommage aux racines et qui donne envie de faire la fête sur le sable chaud de Praia. Est-ce que mon cher Polo Chacal, c'est le genre de titre que tu écoutes toi aussi?
2: Ouais, vraiment, moi, c'est vraiment mon délire ça.
1: Ça, c'est vrai?
2: Ouais, okay. C'est le genre de musique que j'aime écouter, tu vois, soleil dans la plage.
1: Ouais.
2: Massini, et tu sais. C'est pas des gens de chez nous, mais tu vois, moi, dans mon village, par exemple, ça bouge
1: se ressemble comme ça.
2: Ouais, c'est un peu rythmique. Hein.
1: Ok, tu c'est intéressant ça.
2: Ça.
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3: C'est le Big Dada.
1: Allez, on change d'île, on planche dans l'océan Indien. Prenez vos lunettes de soleil, ça, les potes. C'est le Mauricien Junior et Danilo, 16e place, Calvin Klein.

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1: Junior et Danilo qui bousculent la scène mauricienne avec Calvin Klein. Un morceau aux influences Chata et Dancehall qui fait fureur sur les plages et dans les clubs de Port-Louis. Et quelque chose me dit que ça va être la bande-son de la jeunesse de Maurice durant les vacances, ça c'est sûr. Alors en numéro 15, c'est Fally Ipupa. Il est toujours plébiscité avec sa chanson Deux Êtres, extrait de l'album XX. Tandis que la chanson Final et du duo entre Bien, le Kenyan, et Ali Kiba, le Tanzanien, fait toujours fureur à la 14e place. Allez, on passe au numéro 13.

0: prodige Lasmid pour nous servir un tube certifié. Et la chanson, c'est Signature. Elle s'est incrustée dans la tête des auditeurs et elle occupe la 13e place. Apparemment, c'est aussi le mood de Polo Chacal qui adore cette chanson. Ouais, Signature.
1: Ouais, ouais, c'est bien fait. C'est vraiment de l'afro bien frappé, quoi.
0: Et justement, je vous invite, chers auditeurs, à vous installer confortablement pour le reste de l'émission. On vous l'a dit, Polo Chacal est avec nous et on va pouvoir avoir une conversation juste après avoir écouté le titre Babe, extrait de son album. Yes. 777, alors c'est 777, 777.
1: Ouais, c'est 777.
0: Ok, alors 777, on écoute Babe. Yes.

0: d'amour, tu vois. Mm-hmm. Et même si il y a 17-17 en mode c'est spirituel, c'est aussi le jackpot, donc il a donné tout de moi-même. Mm-hmm. Et pour moi c'est chanter l'amour, mais pas seulement l'amour entre femmes et hommes, je vois, c'est un peu l'amour
1: universel,
0: même dans la rue par exemple, parce que Dieu est amour, quoi, tu vois. Mm-hmm. Et c'est voilà quoi, il commence en amour d'abord de couple, et puis après dans les autres morceaux vous pouvez trouver l'amour entre gars de la rue, quoi, tu vois.
1: Mais j'ai envie de dire, ça fait longtemps que tu chantes l'amour. Déjà, quand tu avais fait le projet Nushilo,
0: c'était autour de l'amour. Après, c'est ma direction. J'aime bien chanter l'amour parce que je pense que moi, mon rôle dans... Si j'ai ce don, je pense que c'est pour promouvoir l'amour, je pense. Ouais. Je ne suis pas là pour faire la guerre, je suis juste l'amour.
1: Exactement. Mais là, on sent quand même dans ce titre, Babe, un polo chacal très mélodique. C'est-à-dire que tu fais plus confiance à la mélodie qu'au texte?
0: Moi, je fais beaucoup confiance aux mélodies, oui, mais après les tests aussi, ça passe. Il faut se concentrer sur les tests, mais moi, pour moi, la gimmick, c'est important aussi.
1: Ouais. J'ai envie de savoir un petit peu le polo chacal, comment il était adolescent? Pour être aujourd'hui un distributeur d'amour comme ça.
0: Je veux dire que c'est aussi ce que j'ai vu. Moi, je suis de parents divorcés. Mm-hmm. Donc, pour écrire des sons, pour moi, c'est pas vraiment compliqué. Juste à me concentrer
1: sur toi-même.
0: Non, et dire que j'aurais aimé, par exemple, que mon père dise ça à ma mère, tu vois, un peu le truc. Et dans les débuts, j'écrivais comme ça. Mm-hmm. Et après, voilà, quoi. Moi aussi, je suis tombé amoureux, par exemple, j'ai commencé à tomber amoureux et tout ça, tu vois. Donc, ça a pris aussi une autre tenue, ça a amplifié mon écriture. Et voilà quoi, je lui ai dit que je suis là pour éduquer dans l'amour, tu vois. Et pour relater aussi tous les faits, tout ce qu'on vit en relation, c'est ça.
1: Surtout que l'amour est très complexe
0: c'est complexe.
1: Il y a tellement de différents stades.
0: Déjà
1: dans l'amour, le fait de tomber amoureux, ensuite peut-être la relation qui s'installe. Mais tout ça, on le retrouve vraiment dans les textes de Polo Chacal.
0: C'est ça.
1: Tu avais confiance en toi au départ ou tu doutais quand même que ce style-là allait marcher?
0: Alors moi, j'ai toujours eu confiance en moi. Donc, quand on trouve pas quelque chose, j'ai confiance en moi, même si ça échoue, tu vois, un peu. Mm-hmm. Et même si ça échoue, il me dit pas que c'est échoué. Il me dit, il est revenu plus fort, peut-être qu'il y a quelque chose qui a pas marché, tu vois, un peu. Il faut travailler quelque chose. Donc, moi, je pense qu'aujourd'hui, il a appris que les échecs font partie du jeu, tu vois. Mais si tu échoues pas, tu gagnes pas, quoi. Parce que gagner, c'est échouer plus mille fois.
1: Ok.
0: C'est ça, moi, c'est mon mental.
1: C'est ta philosophie, quoi. Mais Polo Chacal, c'est un personnage? Ou bien... c'est juste Polo?
0: Non, c'est tout un personnage, un Polo Chacal. Après aussi, il y a un Polo aussi sur le côté qui a une vie de famille, tu vois, un peu, qui n'est pas forcément mélangé à cette vie artistique. Mais voilà quoi, Polo Chacal, c'est un personnage qui est devenu la personne, même, je pense aussi. Parce que voilà, il y a du bien, il y a de l'amour à chanter, il y a de l'amour aussi dans la personne, tu vois.
1: Ouais. Et tu disais que le projet 777, c'est un peu spirituel, c'est pour ça que tu as choisi le titre 7. Mais ça veut dire que tu as changé entre 2023 et 2026, depuis nous She Love, je veux dire.
0: Non, il n'y a pas de changement, parce que moi, mon premier projet, si tu veux, mon premier opus, mon premier EP, quand il sort, il s'appelle Spiritual. Mm-hmm. C'est le tout premier qu'il sort. Donc là, c'est mon premier album, donc je n'avais pas l'appeler Spiritual encore, donc je me suis dit comment je vais chercher une connotation qui peut faire le lien au Spiritual, vu que l'autre, c'était pas un album. Mm-hmm. Et donc, voilà quoi, il réfléchit sur ça, et je me suis dit, tiens, ben voilà, pourquoi pas un album en chiffres, tu vois.
1: Ok.
0: Et essayer de connecter tout ça pour donner ce que ça donne. Voilà quoi, donc je suis toujours dans ma direction.
1: En plus, avec 777, on sent que c'est quand même quelque chose de plus ambitieux.
0: Ouais.
1: Et déjà, il y a plus de titres.
0: Ouais, il y a plus de titres et il y a plus de collaborations externes avec des Nigériens, comme parce que c'est un projet Afrobeat. Donc je me suis dit, voilà quoi, il faut aller directement dans le pays pour puiser. Donc je suis allé au Nigeria pour collaborer avec des Nigériens, des artistes nigériens.
1: Et justement, j'allais te dire que 777, c'est un album bilingue. Parce
0: que
1: il y a beaucoup d'anglais dedans.
0: Oui, c'est ça.
1: Bon, et puis de Pidgin aussi, comme on est au Nigeria. Pour toi, c'était important d'avoir ces deux langues présentes dans...
0: Oui, c'était important d'avoir ces deux langues présentes. Parce que pour moi, ce projet, le but, c'est de vendre l'Afrique au monde, tu vois. Mm-hmm. Et voilà, je me suis dit que voilà, quoi, c'est de parler et pour les francophones... pour nos frères francophones, par exemple, qui sont dans la diaspora.
1: Ouais.
0: Et même un côté anglophone pour nos frères aussi qui sont dans les pays anglophones. Parce que ce projet veut le vendre au monde. C'est-à-dire, que tu sois francophone ou anglophone, mais si c'est pas un chinois, si tu veux, mais je veux dire l'anglais, c'est compris au moins par pas mal de personnes dans le monde.
1: Exactement.
0: Aussi, tu vois un peu.
1: Ouais.
0: Et c'est dans cette vision-là que je suis allé sur ce projet. Mais voilà quoi. C'est des réflexions aussi stratégiques, si tu veux.
1: Ouais. Juste après Babe, on enchaîne avec la chanson Darling dans cet album. C'est vraiment une thématique. J'ai envie de savoir, pour le Chacal, c'est

0: Un vrai lover ou bien c'est...
1: Non, Polo Chaka, c'est un vrai lover. Polo Chaka, c'est un garçon qui respecte la femme, qui glorifie la femme. Mm-hmm. Ouais.
0: Donc, c'est pas un lover compliqué, quoi.
1: C'est un Uchi lover.
0: Un Uchi lover.
1: C'est-à-dire que c'est le garçon qui est vrai, qui te parle du love, c'est haut et c'est bas. Mm-hmm. C'est pas le lover qui te met avec une petite fleur dans la veste, là. Non, c'est pas Polo Chaka. Polo Chaka, c'est un Uchi love.
0: Et il aime sa darling.
1: Yes.

0: Un extrait de la chanson Darling, c'est le deuxième titre de cet opus 777 de Polo Chacal. Tu vois, je disais que c'est un album bilingue parce qu'il y a Babe en un, Darling en deux, et le trois c'est Why Me.
1: Yeah, tu vois.
0: Ouais. Donc en featuring avec Cold AF.
1: Ouais, Cold AF, c'est natif nigérian. Mm-hmm. Donc voilà, très très très très lourd, qui est rencontré lors d'un séminaire.
0: D'accord.
1: Ouais, qui était organisé à Abidjan, c'était à Abidjan. Donc les rencontres à Abidjan, on a fait le son. Ouais, on a fait
0: dans
1: le son.
0: Dans la foulée, quoi.
1: Ouais, tu vois.
0: Ouais.
1: Et je suis allé au Nigeria aussi pour la capter et tout ça. Voilà, quoi. C'est lourd son.
0: Donc en fait, cet album a été réalisé entre Abidjan et...
1: Non, même pas. Il n'y a qu'un son qui a été fait à Abidjan.
0: Okay.
1: En fait, après avoir fait ce son, j'ai eu la vision en fait, de comment aborder tout ça. Donc, je me suis dit, après, juste après ce son, j'ai quoi, organisé mon voyage pour aller au Nigeria le mois qui suit. Mm-hmm. Et j'ai enregistré l'album en une semaine de suivre au Nigeria, carrément.
0: Ok, d'accord.
1: Donc, j'ai enregistré en une semaine et après, je suis venu pour faire les mix et tout ça. Et voilà, quoi.
0: Ok. Et donc, Cold AF nous chante ici un titre qui sonne comme une remise en question. Why me, genre, pourquoi moi?
1: Ouais.
0: Et là, vous êtes encore à deux voix. Mmh. Est-ce que tu t'es déjà demandé pourquoi moi, dans certains moments de ta vie?
1: Moi, ouais, surtout que je dois avoir des problèmes.
0: Ça, c'est, ouais. C'est,
1: sinon, quand sont des bonnes nouvelles, tu te dis, mmh, oui, ouais, ça vient de Dieu, ouais, tranquillement. Tu dis pas pourquoi moi, mais tu dis, ouais, merci mon Dieu, tu vois.
0: Ouais.
1: Mais quand il y en a un peu dans la merde, c'est pourquoi moi, quoi, tu vois, c'est ça.
0: Bon, c'est pas trop le sujet de Why Me qu'on
1: pas,
0: écoute là.
1: C'est pas le même.
0: Mais c'est plutôt pas mal.
1: Non, mais je pense que les meufs, elles, sont plus dans le pourquoi moi, là, dans
0: ouais,
1: ce son.
0: Dans ce son-là, ouais. Ouais, exactement. On va pas traduire, allez écouter tout simplement l'album 777. Ça. Est-ce qu'aujourd'hui tu réalises vraiment quand même le chemin que t'as parcouru?
1: Ouais, quand même.
0: T'es là, tu pars d'Abidjan à Lagos, ouais, tu fais ton album.
1: Ouais, ouais, ouais, c'est quand même beaucoup. Ouais, c'est quand même beaucoup de...
0: Et toujours entouré de la même équipe?
1: Ouais, toujours entouré de la même équipe, toujours entouré des mêmes gens, parce que je me dis, ce sont ces personnes-là qui me contrôlent aussi, qui me connaissent, tu vois, un peu. Mm-hmm. Et voilà, quoi, je suis à l'aise comme ça.
0: Ouais. Et dans cet opus, 777, toujours il y a une chanson, je sais pas si c'est Elle est ou si c'est Là.
1: C'est Là.
0: Là, ok. Ouais. Avec Timmy.
1: Ouais, avec Timmy aussi.
0: Là, encore une artiste anglophone, ouais. Voilà. Tu faisais référence à Los Angeles? Ou Love and Ambition.
1: Non, c'est pas. Juste, je suis là.
0: Ok.
1: Et je lui dis à la go que tu es là, quoi, tu vois.
0: Ouais.
1: Que tu bouges pas.
0: Ok.
1: Wow, tranquille.
0: Bon, bah, vieux, si elle est là et que bouge pas. Ouais. Monte le son, Arthur. Bon.

0: le visa. C'est le titre là, en duo avec Tibi, la chanteuse nigériane, une chanson de Polo Chacal que vous pouvez retrouver dans le, j'allais dire le P, dans l'album,
1: yes.
0: 777.
1: Yeah.
0: J'ai envie de te demander, Polo Chacal, j'ai compté là, dans ton album, sur 12 titres, il y a 7 featuring.
1: Ouais.
0: C'est quasiment un album co-écrit là.
1: Non, c'est juste comme je t'ai dit, c'est de connecter. C'est, moi, ce que je voulais, c'était vraiment vendre ce projet à l'international, tu vois. Donc quand il veut collaborer avec des Nigériens, il ne dit pas c'est mon album, il dit c'est notre album, je veux qu'on fasse un album pour essayer de le vendre au monde, tu vois. Mm-hmm. Il ne dit pas sinon il allait simplement me limiter à faire des sons en français, Nushi, tu vois.
0: Ouais.
1: Et voilà, avoir juste un deux feat, mais un deux feat pour moi c'est pas assez suffisant pour prendre le monde, tu vois un peu.
0: Mm, d'accord.
1: Pour moi c'est fait, même pourquoi pas, s'il y avait la possibilité de faire un 13 sur 13, j'aurais fait un 13 sur 13.
0: Mm-hmm.
1: Parce que voilà, tu vois, il y a le premier couplet qui est en français, il y a le deuxième couplet qui est en anglais à chaque fois, tu vois un peu. Et donc si tu veux vendre tous ces sons-là pour que tout le monde puisse être à l'aise, que celui qui soit francophone ou celui qui soit anglophone, parce qu'il me dit l'anglais prime sur toutes les langues de ce monde, par exemple.
0: Mm-hmm.
1: Et après, pour les francophones aussi, il me dit il y a pas mal de francophones.
0: Ouais.
1: Et ça, voilà quoi.
0: C'est vrai que l'anglais, c'est la langue du business.
1: Ouais, ouais.
0: Et international. J'ai envie qu'on écoute le titre For Life en featuring avec Ice.
1: Yes, yes.
0: Ouais, Ice, juste tu peux nous le présenter en
1: Yes, Ice the Great, c'est aussi un artiste nigérien, donc qui a collaboré avec Davido, qui a fait Ogbechi, Ogbechi, mm-hmm. tout ça. Et donc voilà, c'est des frères moi aussi qui ont bien voulu participer à mon projet parce que ils ont dit c'est incroyable que tu puisses faire notre Afrobeat comme ça en français aussi. Et aussi trouver ça dingue, tu vois un peu.
0: Okay.
1: Donc je me suis dit les gars, on fait un truc complet quoi, tu vois un peu.
0: Ok.
1: Voilà.
0: Un extrait.

0: Plus 33 6 58 18 46 86 à l'écoute de RFI, c'est l'Afro Club avec Polo Chacal. Et je salue notre auditeur Félix Darébey qui nous a écrit depuis N'Djamena et qui nous a juste écrit coucou. Merci Félix. Polo Chacal, yeah. Tu vois cette chanson For Life avec Ice, ouais. C'est quoi aujourd'hui les choses For Life pour toi?
1: Pour moi, les choses For Life, c'est mon fils, c'est ma femme, mm-hmm. Le budget, tu vois un peu. C'est comme je te dis, c'est de ne pas. De jamais briser ma famille comme ça s'est passé. Moi, j'ai vu ça étant petit, tu vois. Mm-hmm. Donc, c'est ça, quoi. C'est ouais. La musique et la famille.
0: Ça a été un traumatisme pour toi, en fait.
1: Ouais, carrément. Mm-hmm. Ouais.
0: Et est-ce que tu penses que la loyauté est devenue rare dans le showbiz?
1: Dans le showbiz?
0: Oui, dans la musique, dans l'industrie. Ma question est orientée.
1: Je pense qu'elle est devenue rare, tu vois. Mm-hmm. Parce qu'il y a pas mal de personnes qui. Après, je sais pas, il y a des causes aussi. Tu sais pas forcément, tu sais pas pourquoi X n'est plus loyal à Y.
0: Exactement.
1: Parce que même la loyauté a un prix, je pense aussi, tu vois un peu. Si
0: c'est dans les deux sens.
1: C'est dans les deux sens, en fait. Si X se sent plus à l'aise, s'il te sent pas loyal envers lui, forcément il va s'éloigner. Ça c'est pas méchant, ça aussi, hein. Ça c'est juste que c'est pas parce que si je suis pas à l'aise, c'est pas me forcer à rester avec toi, parce que voilà, c'est ça.
0: Ouais.
1: Mais je trouve que ouais, il y a beaucoup de gens qui vont voir ailleurs vite fait, quoi. Tu vois un peu, ouais.
0: Bon, je te pose la question parce que tu as fait un featuring avec Imra et un autre avec Didi B.
1: Ouais.
0: Et il y a, comme qui dirait, des velléités du public parce que tu as participé avec les deux. Et je sais que toi, tu prends pas parti parce que c'est le côté artistique que tu aimes avant tout, quoi.
1: Ouais. Non, moi je suis comme la Suisse.
0: Ouais, toi, t'es un
1: Suisse. J'ai pas de problème avec X. Voilà, c'est ça.
0: Eh ben, c'est très bonne réponse, mon cher Polo Chacal. Ouais. Alors, on va faire un plongeon dans tes anciens succès et j'ai envie de te dire que tu chantes de plus en plus, mais ça date pas d'aujourd'hui. Déjà, c'était le cas avec la chanson Si tu m'aimes.
1: Ouais.
0: Qui est une chanson très aimée du public d'ailleurs. Mmh. Pourquoi, selon toi, les gens s'identifient encore autant à cette chanson?
1: C'est parce que beaucoup de personnes ont vécu l'expérience, tu vois. Et voilà, moi je pense que c'est ça. Il arrive à chanter aussi des meufs. C'est pas que moi ce qui ai vécu ça ou que c'est pas moi ce qui ai vu ça, tu vois un peu. Donc c'est des trucs qui sont courants. Donc quand il met en mélodie, ça passe quand même.
0: Si tu m'aimes, c'était dans l'EP
1: Nushilov. Ouais.
0: Et je crois que c'est le premier titre même de l'EP.
1: Ouais.
0: Ouais. Et ce titre-là continue encore aujourd'hui à être streamé. Je suis allé regarder les chiffres.
1: Yes.
0: Et je pense que c'est vraiment. On te le demande peut-être en concert encore.
1: Ouais. Si je vais aller jouer en concert là bientôt.
0: Oui, qui sera.
1: Le 24 mai.
0: Aux Étoiles à Paris.
1: Yes, exactement.
0: Très bien. On écoute juste un petit extrait, on revient.
1: Okay.
0: Si tu m'aimes.

0: tu chantes mais vraiment.
1: Ouais.
0: Donc c'est, en fait t'as toujours voulu chanter quoi.
1: Ouais, tu vois.
0: Ouais, le rap c'était pas que.
1: Non, moi je suis dans l'afrobeat moi-même.
0: Ouais.
1: Tu vois, mais vas-y, le rap il a grandi avec cette génération. Ouais. C'est-à-dire qu'il a commencé par le rap. Et à un moment, il veut que tout le monde rappelle, quoi, tu vois.
0: Ouais.
1: Donc, je me suis dit, il faut faire une étude de marché, il faut changer le truc, il faut apporter quelque chose de différent.
0: Mm-hmm.
1: Et c'est comme ça qu'il était quand même le premier, ne pas dire l'un des, le premier à quand même envoyer l'afrobeat en Côte d'Ivoire, tu vois, un peu le truc. Et c'est ce qui fait de moi aussi cet artiste particulier-là, tu vois. Donc, il est arrivé à être avant-gardiste sur cette vision.
0: Mm-hmm.
1: Et voilà, quoi.
0: Toujours dans cette EP, Nushi Love, il y a un featuring, c'est Touché avec Limo.
1: Yeah.
0: Limo, c'est aussi Monsieur Love. Hein.
1: Yes.
0: Ce titre fait encore couler beaucoup d'encre. Comment s'est fait la connexion avec Limo?
1: La connexion s'est faite déjà par Alexandre Bongis, mon manager producteur qui est
0: là depuis longtemps.
1: Ouais,
0: aussi, Alexandre.
1: Ouais, qui est lui aussi connecté au producteur de Limo.
0: Mm-hmm.
1: Donc c'est comme ça qu'on se rencontre Limo et moi. C'était qu'on ne se connaît pas personnellement. Mais voilà quoi, on a deux gens de nos équipes qui se connaissent et après on fait rencontre au studio et on organise la séance studio tranquillement.
0: Ouais, et ça se fait facilement.
1: Ouais, facilement, très bien.
0: Touché avec les mots. C'est un EP qui reste quand même actuel, hein, Nushi
1: ouais,
0: Love.
1: Ouais,
0: on peut encore l'écouter aujourd'hui comme si c'était hier.
1: On peut l'écouter tout le temps.
0: Ouais, tout le temps.
1: Yes.
0: Il y a aussi le titre Dior. Est-ce que c'est un titre qui a changé
1: pépite,
0: ton rapport?
1: Pépite.
0: Voilà.
1: Ah, c'est une pépite.
0: Une pépite pour toi? Ouais.
1: Ouais.
0: Et qui a aussi bien marché. Est-ce que ça a changé ton rapport au luxe?
1: Ouais, je pense que Dior, c'est l'un des sons c'est l'un des sons les plus écoutés aussi.
0: Ouais.
1: Et les plus vus sur YouTube, les plus écoutés. Et même dans ce projet-là, je pense qu'il y a eu un problème de stream, mais c'était l'un des plus écoutés aussi sur le projet.
0: Mm-hmm.
1: Donc, par exemple, tu dis Dior à Abidjan, les gens t'identifient directement, te pointent
0: pour
1: le quoi, tu vois un peu.
0: Ok.
1: Direct, ouais.
0: Ouais. Un titre qui nous a fait plaisir. Est-ce que d'ailleurs toi tu te fais plaisir sur des choses dont tu rêvais avant, je sais pas, aller acheter un sac Dior?
1: Ouais, je pense que un moment on va pas souffrir toute la vie quoi.
0: Ouais.
1: Tu vois un peu, faut souffrir, il faut aussi célébrer, comme on
0: Exactement.
1: Dit, tu vois un peu le truc, mais faut pas faire les fous.
0: Mm-hmm.
1: Tu vois, mais un moment souvent faut se faire plaisir, c'est important aussi.
0: Ouais. Et dans l'EP Nushi Love, il y a une chanson évidemment, on peut pas passer à côté. Un phénomène avec Didi B.
1: Yes.
0: Voilà.
1: Yes, yes.
0: Il y a Dieu dedans.
1: Mm.
0: Ça, c'est la chanson qui est en ultime carton aujourd'hui.
1: Yes.
0: Est-ce que tu t'attendais à ça?
1: Non, tu sais, comme je te dis, moi, je suis habitué à échouer.
0: Mm-hmm.
1: C'est-à-dire que j'ai tellement gagné que moi, l'échec me fait rien. Donc, il n'y a pas. Même si ça passait pas, elle essayait encore quelque chose, tu vois un peu le truc.
0: Mm-hmm.
1: Donc, pour moi, c'est juste un cadeau de Dieu en mode de. Ouais, vas-y, je te donne ça parce que tu as travaillé. Moi, je continue encore de travailler même si tu me donnes ça, tu vois un peu.
0: Ouais.
1: Et c'est dans ça qu'on est.
0: Et c'est Shadow Chris qui a fait le son.
1: Yeah.

0: ça me replonge dans le nouvel an 2024, le passage de 2023 à 2024. C'était la chanson du nouvel an.
1: C'était la chanson du nouvel an.
0: Tout simplement. Parce que tout le monde pouvait faire malin, sortir le champagne.
1: C'est ça.
0: Ambiance à gogo, rocambolesque.
1: C'est ça, rocambolesque.
0: Donc c'est un titre qui, encore aujourd'hui, quand on le joue, les gens.
1: Ouais, c'est ça, il y a toujours de l'actualité.
0: Donc Didi B, ton gars, vous avez assuré sur ce titre-là. Et que tu as mis dans l'EP, donc Nushi Love. C'est pas très Nushi Love, là, pour le coup.
1: Ouais, c'est Nushi Love. Tu penses que ça, c'est les Nushi qui font le PA au gogo. Sinon, si t'as pas un Nushi, tu te réserves, t'apprends juste un verre tranquillement. Mais à gogo, là,
0: c'est Nushi.
1: Nushi, ouais.
0: Ok. Ok. Il y a un autre titre que je vais écouter de l'ancienne, fournée de Polo Chacal. C'est le titre Ma Petite. Ma Petite, qui était aussi un carton. Ouais. Ma Petite, tu t'adressais à qui là dans cette chanson?
1: Je m'adressais à tous ceux qui aiment draguer nos petites là. Mm-hmm. C'est pas parce que moi je suis à côté d'elles qu'elles sont saoules, tu vois un peu.
0: Ouais, d'accord. Voilà, c'est des choses que tu as déjà vécues.
1: Voilà, ouais, c'est le message aussi à passer.
0: Ok, donc en fait, on peut pas regarder ta petite pendant que tu es avec elle.
1: Même si tu es pas là.
0: Même si tu es pas là.
1: Ouais.
0: Ok, d'accord. Bon, ça, tu le sauras pas si tu es pas là.
1: En tout cas, il y a senti ça.
0: Ouais. Ça aussi, c'est un titre qui a bien marché à cette époque là. C'est pour ça que je dis qu'il y a une différence entre le Polo Chacal de 2023 et celui de 2026. Donc dans l'album 777, pour revenir à cet album là aujourd'hui, quand tu vas dedans, il y a un titre qui s'appelle c'est même pas dans 777, c'est plutôt il y a un titre qui s'appelle Dans mon Lion. Ouais, tu cherchais déjà Lion.
1: Non, c'est pour dire que c'est dans mon Lion que ma petite peut faire ce qu'elle veut, tu vois.
0: Ok, d'accord.
1: Et si elle veut acheter ses mails, si elle veut acheter des chaussures, tout ça c'est dans mon Lion.
0: Mais Lion, c'est un mot qui parle directement à la jeunesse ivoirienne.
1: Ah ouais, Lion en fait, ça veut dire l'argent. Mm-hmm. Dans mon argent. C'est ce que ça veut dire.
0: Ouais.
1: C'est un Nushi quoi, un Nushi dans mon Lion.
0: Ok, mais c'est important pour toi de préserver cette identité Nushi.
1: Ouais, c'est important.
0: Ouais. D'ailleurs, aujourd'hui, je sais pas si tu es au courant, il y a un dictionnaire français Nushi.
1: Ah ouais?
0: Ouais.
1: Ah ouais, j'aimerais bien avoir ça moi.
0: Ouais, j'ai vu ça sur internet, j'étais impressionné. Ouais. Je me suis dit, ce serait bien justement, ça aurait pu servir à Arthur Ban quand on était en Côte d'Ivoire, ce dictionnaire. On y était pour le Massa, d'ailleurs, on t'a pas vu.
1: Ah ouais, c'est vrai, j'étais pas habitué, je pense.
0: Ouais, c'est vrai, t'étais pas habitué. Mmh. Mais bon, on s'est rattrapé, on se retrouvait ici. Et donc, pour revenir à ce projet 777, il y a un featuring avec Spy Chita et Tizzy. YRN, comment tu dis ça? Tizzy Girl?
1: Moi, il l'appelle juste Tizzy.
0: Tu l'appelles Tizzy? Yes. Ok, bon, on va l'appeler Tizzy. C'est un morceau qui donne une énergie différente, My Way.
1: Yes, My Way.
0: Ouais, toujours. Tu as souvent eu l'impression de devoir avancer seul, de tracer ta route, My Way?
1: Ouais, moi, j'ai toujours tracé ma route seul. Hein. C'est-à-dire que sur mes choix musicaux comme sur ma direction artistique, tout ça, c'est toujours moi qui trace ça quoi. Mm-hmm. Après il y a l'équipe derrière pour
0: doser.
1: Croire en moi et pour booster le truc. Non, moi mon équipe a toujours cru en moi, je vois un peu le truc. Sinon après ça casse la tisse, il rentre dans une phase d'incertitude. Je pense pas que puisse produire du bon contenu, mais quand même aussi il y a des avis objectifs souvent que je prends de mon équipe qui sont pas faux, tu vois, mais ils sont pas dans le, parce qu'il y a des avis qui cassent, tu vois un peu le truc. Ouais.
0: D'ailleurs, j'ai vu que vous avez fait un podcast, une discussion avec ton équipe sur ta chaîne YouTube. C'était l'idée de qui, ça?
1: C'était l'équipe.
0: Ok, d'accord.
1: Là, tu vois un peu. Ouais. Voilà. Donc moi, là, il me dit oui, peut-être que là, il y a des choses que je ne sais pas qui ont sorti. Mm-hmm. Donc, mais là, il écoute. Voilà, effectivement, il y a eu des reproches constructives ce jour-là. Mm-hmm. Donc, comme je te dis, c'est tout bénef, quoi.
0: Ouais.
1: Mais après, tu vois, celui-là en lui-même, il me dit... Il faut laisser les artistes s'exprimer, sinon, tu vois, c'est comme si toi, tu ne peux pas comprendre, en fait, si toi-même, tu n'arrives pas à faire. Mm-hmm. C'est que si tu n'es pas artiste, tu ne peux pas me donner le conseil d'artiste. Tu vois un peu ce que je dis?
0: Je vois.
1: Ouais.
0: On dit souvent que les cordonniers sont les plus mal chaussés, pourtant.
1: On dit ça souvent.
0: J'ai envie de te dire, mon cher Polo Chacal, bon, là, on est en train d'écouter le titre My Way, en futur avec Spy Chata et Tizzy. J'ai envie qu'on plonge dans la foire question dans quelques instants. Et est-ce que tu es plutôt un artiste solitaire, toi, pour te recharger?
1: Ouais, moi, je suis solitaire de nature. C'est-à-dire que moi, j'aime bien être dans mon coin, tu vois, réfléchir et... Parce que il y a juste retenu que déjà même tous les problèmes se trouvent dehors. Tu vas voir si c'est chose à la maison, il y a un problème. Tu vois, donc moi, il réfléchit chez moi à la maison, il travaille juste. Et puis voilà quoi, il sort pour travailler, c'est ouais. Ça le plus important.
0: Ouais, j'ai envie de... Tiens, un garçon très surprenant, mon cher Polo, ouais. Parce que j'imaginais pas tout ça de toi. Et c'est une très bonne surprise pour moi. Oui. On va donc pouvoir plonger dans la forêt question. Comme ça, on va se séparer avec un titre de 777 que tu vas choisir.
1: Ok, 419.
0: 419. Bon, il a déjà choisi. Mais on va quand même dans la forêt question juste avant. Ce sont des questions courtes et réponses courtes.
1: Ok.
0: Polo Chacal, c'est lover ou cœur brisé?
1: C'est lover.
0: Ok. Coupé décalé ou rap ivoire?
1: Rap ivoire.
0: Ok. Message vu à 2h du matin, tu réponds ou tu ignores?
1: Ça dépend de qui envoie le message.
0: Voilà. Tu es plutôt femme jalouse ou femme mystérieuse?
1: Femme jalouse.
0: Ok. Argent ou tranquillité?
1: Argent.
0: Le message de fan le plus bizarre que tu as reçu?
1: C'est déconseillé au moins 18 ans.
0: Ok. L'artiste ivoirien qui parle le plus au studio, celui qui est trop bavard là, qui veut pas travailler.
1: Qui parle le plus au studio?
0: Ouais, quand t'es en studio avec lui.
1: C'est qui ça? Fior de Björk.
0: Fior de Björk, ah ouais. Oui, c'est un comédien, Fior de Björk. La chose la plus nouchi que tu fais encore aujourd'hui malgré le succès?
1: C'est rester mais nouchi, c'est-à-dire que moi, par exemple, il me promène sans bodyguard.
0: Mm-hmm. Ok,
1: ça
0: ouais.
1: C'est nouchi là.
0: Ouais, là, t'as pas peur. Quoi.
1: Voilà.
0: Ouais. Ton plat ivoirien, impossible à abandonner.
1: Acheke.
0: Ah, mais je sais même pas si Arthur Bon avait goûté Acheke. Ah, si, il avait goûté et il avait bien aimé.
1: Yeah.
0: Polo Chacal sans musique, il ferait quoi?
1: Je ferais de la boxe, mais là, je vois sans musique, il peut plus rien faire. Mm-hmm. La musique fait partie intégrante de ma vie aujourd'hui. Et voilà quoi.
0: C'est... Quand tu dis que tu ferais de la boxe, t'étais un super sportif.
1: Oh ouais, j'étais super sportif. Ouais.
0: Ok, d'accord. Le plus grand mensonge raconté sur toi sur internet?
1: C'est que on m'a accusé d'avoir voulu la chute de certains artistes, tu vois. Mm-hmm. Toi.
0: Ouais. Bon, ça, c'est les rumeurs du public.
1: Ouais, c'est les rumeurs du public, ouais, c'est ça.
0: Et enfin, tu chantes sous la douche ou tu écoutes déjà assez de musique en studio?
1: Non, je chante pas sous la douche. En Afrique, on dit c'est pas bon déjà, tu vois.
0: Mm-hmm.
1: Et j'écoute assez de musique en studio. Et moi, il y a
0: deux. Alors, on dit que c'est pas bon de chanter sous la douche?
1: Oh, ouais, en Afrique, okay. Ouais.
0: Bah, nous. Ça, c'est limite certainement chez vous parce que plus non, bas ouais, en non. Afrique centrale, c'est pas le cas.
1: Hein. Non, en tout cas, chez nous.
0: Ouais.
1: Ça, en tout cas, tu n'as pas chanté la nuit. Surtout la nuit. Tu okay. Vois, non, c'est la vie la nuit. On a beaucoup de tu sais, il y a beaucoup
0: croyances.
1: De mythes. Non, ouais. De mythes même.
0: Ouais.
1: Mais c'est pas que tu as forcément vécu ça, mais mm-hmm. Quand tes parents. Bon, après, peut-être les parents nous disaient ça pour ne pas qu'on les fasse chier quand on est dans, mm-hmm. Dans la douche, à faire uh-huh. Du bruit, tout ça.
0: Ouais.
1: Mais moi, il n'y a pas quelqu'un de mon entourage, de ma famille qui chante dans la douche la nuit. Ça,
0: ok.
1: C'est pas conseillé.
0: Bon, en Afrique centrale, c'est déconseillé de balayer la maison
1: la nuit. Aussi, voilà. Ouais. Ça, c'est déconseillé chez nous aussi.
0: C'est, tu veux des choses bizarres ouais. La nuit. Merci pour le chacal d'être passé dans la
1: Faux
0: Club.
1: Merci à vous.
0: Hein,
1: merci encore à Faux Club. Je me sens comme chez moi ici.
0: Mais t'es à la maison.
1: Et on se prend donc ce 24 mai, Théâtre Les Étoiles Paris. Ne manquez
0: exactement.
1: Pas.
0: Exactement.
1: Venez vivre du Polo Chacal en live.
0: On va vivre les titres de l'album 777.
1: Yeah, yeah, yeah.
0: En live, dans la salle Les Étoiles à Paris. Le Nushi Lover sera en concert.
1: Toujours.
0: Et là, on est tout le titre 419
1: yes.
0: Pour se dire au revoir.
1: Yeah.
0: Ouais. C'est l'un de mes top titres. Hein.
1: Ah ouais,
0: ouais.
1: T'as vu ça?
0: Ouais.

Une émission gérée de main de maître sans accroc par Arthur Ban, accompagné aujourd'hui de Yasmine Boulan à la régie vidéo. Restez bien branchés sur RFI car dans une minute c'est le retour du journal. Et prenez grand soin de vous, on se quitte avec Polo Chaka, le titre 419 et retrouvez-le le 24 mai ce dimanche à la salle Les Étoiles, ici à Paris, pour festoyer tous ensemble. Prenez soin de vous, à demain la famille, salut!